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0: Salut, c'est Mylène Dubos. On vous retrouve demain, déjà la dernière de la semaine, et on va payer une autre facture. On a hâte de vous donner du cash demain. La Chum Vlad va être là avec nous autres également pour bien terminer la semaine. Soyez là.
1: C'est fou.

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3: 6h07 dans le boost, c'est la petite vie du boost qui se passe chez nous cette fois-ci ce matin.
4: Toc-toc-toc qui est là, on est où? On est chez Mylène?
3: Oui, on est dans mon quartier en fait, dans l'entourage de mon quartier. Okay. Et vous, tu sais, on le sait, dans le boost, on est tous des amoureux des animaux. On aime, on a de vous dire chats, chiens et compagnie.
4: Moi, je ne l'ai trop, bon, c'est ce que...
3: Il y en a qui en ont trop, tout le monde en a.
5: Moi, il y a des pucerons dans le lit, on essaie de leur montrer.
3: C'est chacun ses...
5: T'en fais l'élevage.
3: C'est ça, chacun l'amour de ses animaux.
5: Ça tombe bien. Je me suis pas rasé depuis deux semaines. Fait que PA est un peu, on va t'en présenter dans
3: C'est dégueulasse. C'est dégueulasse. C'est pas du tout là qu'on allait.
5: Là, tu donnes un nom. Ben oui. Il y a Bibi Pipipi. Bibi, il est coriace.
4: Ah oui.
5: Ah ouais, Bibi, des fois, il a ce qu'on dit.
3: Il mord. Il a du caractère. OK.
5: On est où, là?
3: On parle de ces pucerons en passant, c'est le milieu de la radio, là.
5: Oh! Bibi! Ça, c'est Bibi, ça. On t'a poussé à la trappe!
3: Okay, depuis jeudi passé, on était à la recherche du petit chat Binou de nos voisins qui sont en fait les parents de Binou, comme dans Toupie et Binou. Vous connaissez l'émission Toupie et Binou?
5: Ah, absolument
3: ben,
5: pas.
3: Ouais, mais c'est ça, Binou, ça fait vient de
5: Binou,
3: là.
5: Binou.
3: Et super mignon petit chat qui a quoi, même pas un an là. Tu sais, ils l'ont depuis, même pas un an. Et c'est les parents de la meilleure amie de ma fille là, qui sont pratiquement nos voisins en tout cas. Bref, depuis jeudi passé, on sait que le chat est parti. Les chats, ça se promène dehors, puis ça revient, puis des fois, ça revient pas de la nuit, puis ça revient le lendemain matin.
5: Mais t'es pas obligé, y a pas le droit qui est force à attacher les chasseurs.
3: Je sais pas.
5: Je pense que t'as plus le droit, à Saguenay, t'as pas le droit d'avoir des chats en liberté.
3: Moi, j'ai vu aucun chat attaché dans mon quartier, là, je vais te le dire.
4: Mais je pense que c'est vrai que t'as pas le
3: droit. Ça se peut.
4: Tu peux pas les laisser aller de même.
3: Ça se peut. En tout cas, lui, il se promenait encore un peu. Et bref, jeudi, ne revient pas. Vendredi matin, il est pas là non plus. Puis là, dans la journée, après sa journée de travail, je vois ma voisine passer. Puis là, elle essaye de retrouver son chat. Je vois qu'elle fait le tour du quartier. Puis là, elle nous en parle un peu. Puis on est comme, ah, voyons donc, beau petit chat. T'sais, on veut pas, là, que les animaux soient perdus, puis qu'ils aient pas accès à de la nourriture, à de l'eau, puis à un toit quand il fait plus froid la nuit ou quand il pleut puis tout ça puis bref là on s'en va faire notre fin de semaine. Moi je me dis ils l'ont retrouvé, c'est sûr que le chat est revenu. Tu sais, un chat ça revient tout le temps, mais
4: ben oui, ben oui. Ça y a faim
3: là. Pendant la fin de semaine je vois passer un spothead puis je vois que c'est Binou puis c'est mes voisins Caroline qui lancent l'appel un peu plus large parce que là je me dis crème, ils l'ont pas retrouvé encore.
4: Mais comme
3: petit, tu sais, ma fille ma plus jeune qui vient pour sauver tous les animaux,
5: elle se sentait bien
3: impliquée dans le dossier.
5: Elle est allée s'acheter des vêtements de camouflage, elle s'est mis des lignes en dessous des yeux.
3: Okay, non, mais ils se sont mis à faire lundi, quand on est revenu de notre fin de semaine, dans la fin de la journée, il se retrouve avec son ami, puis là, la propriétaire du chat a perdu son ami, et ils se mettent à faire des pancartes, à faire imprimer des photos du chat, puis là, écrire des infos, puis là, ils partent avec ça, avec du papier collant, puis ils vont mettre ça sur certains poteaux dans le quartier. De un, c'est un projet qu'ils aimaient beaucoup, ils trouvaient ça bien le fun, et de deux, je les ai trouvés bonnes de faire ça. Ben, Caroline, hier après-midi, je reviens de... Ouh, déjà, je revenais chez le dentiste avec ma plus vieille. Et là, ma plus jeune, elle rentre avec son amie, justement, bien heureuse pour nous dire, tu devineras pas quoi, ils ont retrouvé Binou.
5: Oh,
3: là. Et là, je pensais que c'était une blague. Je me suis dit, voyons donc. Mais ils l'ont retrouvé. C'est quelqu'un qui a appelé pour dire, quelqu'un dans le voisinage, pour dire, oui, ça faisait comme deux jours qu'il était chez nous. Je voyais qu'il avait l'air, tu sais, un peu affamé, puis une petite dans le poil, tu vois que le chat il a eu des temps peut-être un peu plus durs, qu'il avait l'air perdu, fait qu'il l'avait gardé un petit peu avec eux. C'est un petit minou vraiment mignon, super fin en plus, fait qu'ils ont retrouvé leur chat après quasiment 7 jours.
5: OK.
3: Tu sais, tu dis, tabarouette, rendu là, tu l'espoir commence un petit peu, tu te dis, ouais, il y a peut-être, il y a peut-être quelqu'un qui l'a gardé. Tu sais, quand tu vois que ça fait 4-5 jours que le chat, il reste chez vous, tu te dis, bon, ben, Caroline, il n'y a pas de maître, il n'y avait pas de collier. Ouais, c'est ça. Ou il s'est fait prendre dans un, je sais pas, moi, fermer une porte de cabanon de garage, puis il est là, tu sais, pendant quelques jours, on sait pas trop, mais bref, ils l'ont retrouvé, ça, la bonne nouvelle.
5: Juste pour confirmer, la loi municipale, le chat doit être attaché ou placé dans un enclos lorsqu'il est dehors, puis si tu te fais pincer, 149 $ d'amende.
3: Ah Wow.
5: Fait que Binou aurait coûté 149$.
4: Hey. Ouais, ça dit, vous devez garder le contrôle. Fait que,
5: c'est pas, il peut pas. Ça fait une couple d'années que ça fait pas si longtemps que ça que c'est comme ça, mais ça fait une couple d'années.
3: Envoyez-vous des chats attachés, vous autres, dans votre quartier?
5: Non, ben.
3: Moi, j'en vois qui se promènent.
5: Ben, dans le quartier.
3: Comme d'habitude.
5: Dans le quartier, normalement, le monde attache en arrière. Fait que, je pense que tu le vois pas, mais ma mère, le sien, quand elle sort, elle l'attache.
3: Ouais, parce que les chats, ça aime pas beaucoup ça être attaché. Moi, j'en avais un qui s'enlevait de son harnais dès qu'on essayait. Il y a plusieurs années de ça, là. On essayait de l'attacher, on mettait le harnais, on avait beau serrer le harnais, puis il sortait de là comme un magicien à chaque fois.
4: Ah non, ils sont bons, les chats.
3: C'est
4: mon whisky.
3: Pas ça,
4: il s'est déjà sauvé pendant deux semaines. Je suis pas stressé, il est revenu pareil, mais il est revenu.
3: Écoute, après.
4: Il y avait une trace de carabine à plomb.
3: Pas petit.
4: Ouais, il y en a un qui s'est, d'après moi, il s'est dit, regarde, je vais me débarrasser du problème. Il s'en est pas débarrassé puisqu'il est resté en vie, mais au bout de deux semaines, on était même pas stressé. On dirait que whisky avec, on est pas stressé. On est comme off.
3: Ils vont revenir. Il est capable.
4: On n'a pas le droit, tu sais, on voulait pas le laisser dehors.
3: Ouais.
4: C'est lui qui s'est sauvé, mais regarde, au bout de deux semaines, tu veux whisky? Non.
3: Pas encore.
4: On verra demain.
3: Ah ouais, vous avez pas cherché. Vous avez pas cherché.
4: Lui, là, il rentre dans la maison comme si de rien n'était. Salut!
3: Êtes-vous un peu vous êtes pas un peu sans cœur de, pendant deux semaines, de pas avoir du tout cherché votre chat qui revenait pas?
4: Non.
3: Je pose la question pour un ami.
4: On a deux autres chiens à s'occuper.
3: On a deux autres. Eh ben, notre question inutile, ce matin, puis je vois qu'il y en a qui nous écrivent déjà leur histoire. C'est ça qu'on veut savoir dans notre question inutile. C'est sûr, ça vous est déjà arrivé, là. Il y en a plein d'histoires comme ça d'animaux qu'on pense perdus puis qui reviennent. Des fois, on voit des histoires dans l'actualité. Des fois, c'est des années après. On a déjà vu ça, là.
4: Oui.
3: Est-ce que ça vous est déjà arrivé, vous autres, de perdre votre animal puis qu'ils reviennent plusieurs jours plus tard, peut-être même quelques semaines plus tard? C'est ça qu'on veut savoir ce matin. Dans notre question inutile, 6-12-12, micro iHeart ou encore le 690-9400.
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0: appel.
1: Merci de faire partie de la gang du Midi Show. Pat, toi, t'es un amoureux de la radio.
2: J'adore la radio, oui. Puis je dis souvent que la meilleure radio, évidemment, c'est Énergie. Ben, mon Dieu, ça. Vous avez pas dit, vous autres?
3: Ah, c'est un jeu de réponse.
2: Oui,
3: réponses,
2: fallait, okay. Ouais.
3: Ah, mais j'imagine que j'ai mal lu les signaux.
2: Radio, c'est...
3: Énergie, okay, énergie.
2: Ah, mais tout le monde est bon à Énergie. Même Andréane est bonne à Énergie. On est chanceux de travailler ici. En plus, on a les meilleurs auditeurs, auditrices au monde.
3: C'est vrai.
2: Et ça vaut la peine de souligner ça parce que c'est pas toutes les stations hein, qui sont aussi bonnes. Comme une station sur laquelle je suis tombé, écoute, au beau milieu de la nuit, sur la fréquence AM.
3: Oh.
2: Oui, ça existe encore, mais une radio déprimante, aussi déprimante que de chanter... joyeux anniversaire tout seul en attendant que ton micro-ondes finisse de te réchauffer un restant de pâte de la veille.
3: Oh, ça fait de la peine.
2: Alors, Radio AM, soyez indulgents. Ce monsieur-là a l'air étonné. On va aller écouter un bout d'émission que j'ai enregistré sur mon tape cassette hier soir.
3: Oh, c'est bon.
2: Ouais. Vous venez d'entendre Boum Boum Pow, qui est, je crois, une chanson de notre grand Gilles Vigneault.
4: Wow.
2: C'est drôle que je vous joue une chanson qui se nomme Boum Boum Pow, parce que j'ai justement eu envie de me sacrer une balle dans la tête à ma tête. Vous écoutez toujours Radio.

0: saluer Nicole qui m'a écrit pour me dire que son petit café qu'elle a commandé dans un restaurant de Saint-Lambert passé midi n'était finalement pas du déca. Non, mais quelle excellente anecdote. C'est tellement intense. Cette histoire-là, puis se faire sucer dans une montagne russe, même feeling. Je salue également tous les autres auditeurs à l'écoute, c'est-à-dire Martine, Serge, mon gars de son et ma réalisatrice, qui sont aussi Martine et Serge. Qu'est-ce qu'on est loser. Oh, Serge vient de m'écrire pour me dire que sa femme Martine nous a paisiblement quittés dans son sommeil il y a 15 minutes. Chanceuse. Bon voyage, ma belle Martine. Serge. Comme tu es le troisième homme à devenir veuf ce soir, tu mérites un rabais de 15% sur une couronne mortuaire. Lucky boy. Dernière fois que j'ai gagné une couronne, c'est une couronne de crevettes pis ça sentait le tabarnak. Au grand malheur de mes patrons, c'est toujours Patrice Proulx qui vous accompagne jusqu'à 4h du matin ou jusqu'à ce que mon vivant s'arrête de fonctionner. Oh! Vous venez d'entendre le chant du coq. Vous savez ce que ça signifie?
1: Non.
0: C'est le moment de participer à notre concours pour gagner un grille-pain presque neuf. Un peu pris l'eau lors d'une période sombre de ma vie. Pour mettre la main sur le prix, il suffit de nous écrire en studio au www.radiolanuit.com et de répondre à une question toute simple. Dans la chanson Opium de Daniel Bélanger, que font les insomniaques? A. Du macramé. B. Ils s'amusent. C. Ils attendent la mort en faisant du macramé.
2: Tu peux être un peu plus de bonne humeur?
0: Moi, essayez. Oh, j'ai reçu un texto de Émile qui salue son père Jean-Yves. Alors, Jean-Yves, Émile te salue. Oh, il m'écrit et je cite, « Je salue mon père Jean-Pierre, de mon côté, je ne dors pas, puisque je suis enceinte. » Oh, attends un peu, là. OK, c'est pas... c'est pas Émile, c'est Émilie. Tant bien qu'Émile pouvait pas être enceinte. Sauf si, bien sûr, c'est un hippocampe. Parce que oui, ce sont les hippocampes mâles qui portent les petits. Ayant la chance d'être seul et sans enfant, c'est le genre de fait inusité que j'ai le luxe d'apprendre entre deux crises existentielles et deux visites sur Pornhub. En même temps, je suis certain que ça existe du monde qui se prenne pour des hippocampes. De nos jours, tout le monde peut se définir comme il veut. Comme mon petit neveu, là. Lui, il dit être une toast depuis 3 mois. Tes parents sont obligés de le tartiner à tous les matins avant l'école. Le chest plein de beurre de peanut, le dos plein de confiture. Il doit avoir hâte la saison des mouches finissent. En plus, il se définit comme il veut à Val d'Or. Il y a du maringouin dans le bout de gars. Donc, pour résumer, Émilie salue son père Jean-Pierre. On poursuit maintenant en musique avec une composition du grand Beethoven. Et je ne parle pas du célèbre Saint-Bernard qui a fait carrière au cinéma, mais bien du compositeur aujourd'hui décédé. Juste avant de lancer ce gros beat des années 1808, je profite de ma tribune pour vous dire que si vous trouvez un cap de roue sur le boulevard d'Achereau, il s'agit probablement du mien et que vous seriez bien gentil de me le rapporter en studio. Allez hop, musique. Oh.
1: Ah. Wow!
0: Hey, ma vie. Oh.
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3: Charles Milliard.
4: Oui, Charles, pour ton discours d'aujourd'hui.
3: M'as-tu vu à Radio-Canada hier?
4: Oui, oui.
3: J'étais bon, hein?
4: Oui.
3: Puis qu'est-ce que...
4: T'as tellement pas de l'air d'une annonce de pâte à dents.
3: Non, c'est clair, j'ai marqué des points.
4: Charles, personne parle de toi.
3: Ben là,
4: de qui qu'on parle pas, c'est toi.
3: Ben, c'est la meilleure des tribunes.
4: Non, c'est
3: chaque fois que quelqu'un parle pas, c'est de moi qui est question.
4: Non, tu comprends pas.
3: Mais je fais fort quand même avec mon projet de couper 12 000 fonctionnaires.
4: Oui, mais les couper dans quel sens?
3: Dans le sens de la longueur.
4: Bon, regarde.
3: Tu coupes en trois bouts, le fonctionnaire.
4: C'était pas le sens de
3: un bras gauche puis une jambe gauche.
4: Non, j'ai compris. Mais
3: la partie du centre, incluant la tête puis le bat puis les gosses. Le troisième bout, incluant l'autre bras puis l'autre
4: jambe. Je veux pas d'autres détails.
3: Donc, je pense que je suis en bonne posture, là.
4: Ben, moi, je pense.
3: Personne fait de jeu de mots avec mon nom, Milliard.
4: Non, monsieur.
3: Tu trouves
4: écoute, t'étais bien mal parti puis je pense pas que ça s'améliore.
3: Ah, c'est toi qui as fait le premier jeu de mots.

0: nous parles de l'importance d'avoir un bon CV.
1: C'est hyper important. Même si moi, la seule fois de ma vie où j'ai fait un CV, j'avais 17 ans et j'avais seulement écrit « J'ai le goût de m'envoyer en l'air ». Et ça marchait, j'ai fini parachutiste dans l'armée.
2: C'est vrai. Oh, c'est hot quand même.
1: Faut choisir ses mots.
2: Oui.
1: Des fois, ça prend juste une bonne phrase pour raccrocher l'employeur. Ces phrases-là valent de l'or et ça donne bien, j'en ai plein mon sac à dos aujourd'hui. Le concept est simple. Seb, tu me donnes un métier et je vous dis quoi mettre dans votre CV pour avoir le travail.
3: Parfait.
1: Mais avant de vous enchanter, moi, vous désenchanter avec mon thème chanté.

0: Ça pique, puis j'ai besoin de ton gars.
1: Ça, mais pourquoi?
2: Ça prenne une rime.
1: Mais pourquoi?
2: Ouais. Fait que donne-moi un métier, ça, puis je te dis quoi écrire dans ton CV.
0: OK, disons que je vais être camionneur. J'écris quoi sur mon CV?
3: J'aime les sandwichs de dépanneur.
1: Oui.
3: Je peux nommer tous les autres routiers à 40 qui ont des glory holes. Puis,
1: Oh, mon Dieu!
3: Puis ça à poudre, je suis capable de faire Québec-Vancouver sans arrêter de pisser.
4: Bien heureux de vous avoir dans notre équipe.
0: Oh, mon Dieu! C'est ça, Chavard. Engagé.
1: Oh. C'est drôle.
0: Oh. On écrit quoi sur le CV d'un facteur?
3: Je suis quelqu'un qui est à l'aise avec des bas qui montent jusqu'aux genoux.
0: Oui.
3: J'aime avancer lentement en camion, la porte ouverte.
1: Oui.
3: Puis je suis pas incontinent, mais j'ai quand même un sac sur le côté.
4: Engagé. Bien heureux de vous avoir dans notre équipe.
0: OK. Il va être là pour chaque job. Là.
1: Ça, c'est drôle.
0: OK, on écrit quoi sur le CV de James Bond?
3: Je peux envoyer des emails avec ma brosse à dents.
0: Oui.
3: Même mon pyjama, c'est un tuxedo.
0: Oui.
3: J'ai deux mitraillettes de cachet dans le bumper de ma Yaris.
1: Ah, ben oui.
0: La Yaris.
3: Oui. Oui. Puis j'ai fourré dans tous mes films et on m'a jamais vu prendre une douche.
0: Oui.
4: Bien heureux de vous avoir dans notre équipe.
0: Okay. On écrit quoi sur le CV d'un barista?
3: Oh, j'adore dessiner des palmiers dans la mousse de lait. Pendant que 12 personnes attendent pour un café très normal.
1: Oui.
3: Ma mère était prof de créma enrichi. Puis j'ai l'attitude d'un milliardaire chiant, même si je travaille au salaire minimum.
0: Engagé.
4: Bien heureux de vous avoir dans notre équipe.
0: On écrit quoi sur le CV d'un sommelier?
3: Je suis formé pour être capable de boire du rosé à 7h du matin à salut bonjour.
1: Oui.
3: Puis je suis bon pour inventer des mots qui excitent les madames célibataires comme charnu et long en bouche.
0: Engagé.
4: Bien heureux de vous avoir dans notre équipe.
0: On écrit quoi sur le CV d'un dentiste?
3: Ah, très habile pour dire que ça fera pas mal, même si ça va faire très mal.
1: Oh mon Dieu, oui.
3: Je possède une imposante collection de vieilles revues châtelaines des années 80. J'aime être payé 10 fois plus cher que l'hygiéniste qui fait toute la job à ma place.
0: C'est vrai.
1: Oh mon Dieu, mais tellement.
3: Et PS, mes doigts puent de la gueule.
4: Bien heureux de vous avoir dans notre équipe.
0: On écrit quoi sur le CV d'un mécanicien?
3: Je commence toutes mes phrases par chef, puis j'ai fini toutes par capitaine.
0: Oui.
3: Mes jumeaux s'appellent Ding Ding. J'étais le plus rapide de ma cohorte pour remplir la machine à pinot. Puis pas de problème à manger avec les doigts sales une sandwich qui goûte l'huile.
4: Bien heureux de vous avoir dans notre équipe.
1: Oh, mon Dieu, c'est fini.
0: Ah, Ding Ding, les jumeaux. Hein.
1: Ding Ding, les jumeaux qui s'appellent Ding Ding.
0: Ding Ding, ben oui.
1: Voyons.
0: Finalement, Mario, on écrit quoi sur le CV d'un designer d'intérieur?
3: Salut, c'est Serge, le sort de Point Noir. Moi, j'adore déplacer des coussins de 2 cm pour équilibrer l'énergie d'une pièce. Je suis le pire gars à inviter dans la maison d'un aveugle parce que je peux pas m'empêcher de tout changer mode de vie. Puis j'ai beaucoup de facilité à inventer des noms de couleurs comme dire sable au lieu de beige ou fraîchement noyé au lieu de bleu.
4: Bien heureux de vous avoir dans notre équipe.
0: Ben oui, ben Sacha Banque qui a engagé tous ces gens-là.
1: Hey.
0: Ça passe auprès de
5: Jeff. Très heureux dans l'équipe.
0: Parfait. Mario, t'es en show le 3 octobre à Varennes, le 16 octobre à Saint-Jérôme, le 24 octobre, 2 représentations à l'espace Saint-Denis, de 1 à 15h, 1 à 20h.
3: Exact, exact.
0: Et puis tu fais un show dans un vignoble aussi.
3: Ouais, ça c'est demain.
0: C'est demain.
3: Demain, à Béthanie, le vignoble, le Coteau des artisans. Je sais pas s'il reste de la place. Tu peux essayer coteaudesartisans.com, puis le décor est magnifique.
0: C'est vignoble, le Coteau des artisans. Artisans.com ou aller le googler finalement.
3: Vignoble Coteau des artisans.com.
0: C'est en plein ça. OK.
3: Désolé, il n'y avait rien de plus long, là.
0: Mais non. <C'est>...
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1: 6h19 minutes dans le Boost. Ce matin, on est dans les animaux perdus et retrouvés. Aujourd'hui, c'est dans la petite vie du Boost. C'est un animal de la meilleure amie de ma fille. Un chat qui est revenu après presque 7 jours qu'ils ont retrouvé hier. C'était fête au village. Je peux vous dire que tout le monde était bien content de retrouver ce beau petit minou-là qui a même pas 1 an. Et on vous a demandé si ça vous était déjà arrivé, vous autres, de perdre un animal et de le retrouver après un long moment. Tu nous as parlé de ton chat qui partait régulièrement 2 semaines et qui revenait comme ça, tout bas à la maison comme si rien n'était.
2: Ben, tu sais, il est comme tout le monde, il a besoin de vacances.
1: Ben, c'est ça.
2: Donc, à ce moment-là, ben, il quitte.
1: C'est juste que vous étiez pas au courant.
2: Non, c'est ça. Des fois, il a fait sa petite valise sur le bord de la porte. Regarde, s'il a envie de partir, il peut y aller.
1: C'est ça, son petit baluchon.
2: Ben, je vous rappelle que c'est illégal. C'est tu veux pas faire ça.
1: 6-12-12, micro ailleurs, ou encore le 690-9400 pour répondre à notre question inutile ce matin. Est-ce que ça vous est déjà arrivé de perdre votre animal puis qu'il revienne après un long moment? Toi, Dicky, ça t'est déjà arrivé?
3: Oui.
1: Avec un chat?
3: Oui, années 90, Alex, que j'ai eu longtemps, de m'amener, elle revenait pas à la maison. Pis...
1: Alex, ton chien s'appelait pas Alex aussi,
3: ouais.
1: Avant Chase.
3: Ouais.
1: Alex est un nom commun.
3: Qui est revenu 2 fois, ouais, parce qu'il était noir tous les deux.
1: Ah, fait que, t'aimais ça.
3: Ouais, je trouvais que c'était Alex deuxième du nom, ouais, c'est ça. Puis
2: Alex Junior.
3: De m'amener, non, c'était un chien, ça fait pas des enfants. Fait que, puis dans ben, ma mère habite encore là, ça rue du Vieux-Pont Jonquière. Puis tu sais, quand même, ça circule par là quand même pas mal, tu sais, les voitures puis tout. Puis de m'amener, j'appelle. Puis, je sais pas trop comment on avait réussi à le retrouver, mais c'était une fille qui n'avait entendu parler, puis il n'y avait pas de réseaux sociaux dans ce temps-là. Là. On était en 95. Puis, arrive, puis je me rends compte qu'Alex a mal à une patte, tu sais. Puis, c'était fait frapper par un char.
1: Oh, petit.
3: Mais bien frappé, parce qu'elle avait la patte cassée, tu sais. Puis là, je vais chez le vétérinaire, puis tout. Puis, dans ce temps-là, je travaillais, pas d'argent, puis tout. Puis, ça coûtait 600$. Puis là, je dis au vétérinaire, je dis, OK, mais elle va-tu être correct à ce prix-là, tu sais? Il dit, ouais, il y aura pas de problème, il y aura pas de séquelles, tout. L'opération se fait bien, puis tout. Puis je dis, OK, on va en faire opérer, tu sais? Puis je vais le trouver, le 100$. Fait qu'on fait opérer. Puis je me rappelle être arrivé du vétérinaire, puis elle avait la patte toute rasée avec la les points de suture sur la patte, puis tout. Puis elle marchait sur 3 pattes dans la maison. Puis elle avait l'air correct. Puis le soir, ben, je me souviens, ben, tu sais, ma porte de chambre était fermée, tu sais? Puis il y a une manière, j'étais comme... dans ma porte, tu sais. Là, j'ouvre ma porte, pis elle était là, pis elle me regarde, pis elle miaule, elle voulait rentrer dans ma chambre, c'est 3 pattes. Elle fait tellement pitié pour petit, j'ai quasiment broyé. Pis je l'ai eu longtemps. Tu sais, elle est venue rester dans la maison, parce que je suis là. Fait que je l'ai vraiment, vraiment eu longtemps. En fait, le logement à Saint-Jean-Eudes aussi. Fait que tu sais, je l'ai gardé longtemps. Mais à partir de ce moment-là, ça a été fini, les chats à liberté. Moi, ça a été final.
1: Mais elle était partie combien de temps? Elle était partie pas longtemps?
3: 2 semaines.
1: Deux semaines, ouais. Là, ouais. Ok, c'est ça.
2: Ça commence à être long, 2 semaines.
1: Ah oui, c'est long.
3: Moi, contrairement à PA, j'ai un cœur, ça me faisait de quoi.
2: Fait que, ouais, ça t'arrive de pleurer, toi?
3: Quand ça est parti 2 semaines, ben là, oui, là. Je capotais, là, parce que t'es parti 2 semaines.
1: Tu sais pas si c'est correct, tu sais pas si quelqu'un en prend soin, c'est pas le fun, on les aime, nos animaux, là. Danny nous parle qu'un de ses chats est parti pendant 9 mois avant de revenir et on vient de recevoir un texto dans les dernières secondes. Nous autres, on a retrouvé le chat de ma conjointe après 2 ans de fuite.
2: Hey, 2 ans? Il est allé où? Ben, souvent, ce qui arrive, là, c'est que probablement, il y a quelqu'un qui l'a ramassé, s'en occupé, puis après ça, ben, il a quitté cet endroit-là. Tu sais, je me rappelle, à un moment donné, mes beaux-parents, ils ont dit, il y avait un chat qui, on l'avait ramassé comme ça, qui, comment qu'on l'avait appelé? En tout cas, il y avait un nom comme, tu sais, comme un vagabond, tu sais,
1: ouais.
2: Quelqu'un qui, tu sais, puis ils l'ont nourri, ils l'ont gardé, il venait coucher, des fois, il repartait, puis à un moment donné, il repartit sans jamais revenir.
1: Ah, ouais.
2: Fait qu'il est retourné chez son propriétaire, ouais. Tu sais. La question se pose, tu sais, des choses.
1: Ils vont loin
2: ça,
1: un peu, ou des fois, ils ont peur à cause d'un bruit, puis ils vont un peu trop loin, puis là, ils ont de la misère à revenir, puis, parce que d'habitude, ils retrouvent, ils restent toujours pas mal dans le même secteur, puis ils retrouvent leur maison, là.
2: Non, on l'appelait
1: squat.
2: Squat,
1: ils squattaient.
2: Ils squattaient
1: chez tes parents.
2: On l'appelait squat.
1: Ah, c'est bon, ça.
2: Écoute, regarde, quand ils sont bien aussi, hein, ils restent là.
1: Ouais, aussi. Effectivement. Ben merci pour vos réponses ce matin à notre question inutile. Jeff Posé est avec nous autres. Puisqu'il faut, on nous dit au 6-12-12, merci. Vous faites un excellent... Ah non, pas un excellent, un travail exceptionnel, rien de moins. Je suis avec vous autres à chaque jour à 5h30. Ben merci beaucoup. N'hésitez pas à nous écrire votre nom quand vous nous textez. On aime ça, savoir de qui vient ces beaux messages-là. 6-23, dans le Boost. Bon réveil, bon matin.
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0: Merci pour vos messages d'espoir au 16-12-12. Je vous ai dit que j'ai des gros travaux de réno, puis je suis en train de capoter ben raide. Puis là, il y a entre autres Sonia de Longueuil qui dit « Andréanne, derrière les nuages, il y a toujours un soleil qui brille. »
1: Ah, c'est le fun.
0: Merci d'être là avec moi.
1: C'est
0: là-dedans.
1: Cute. Les gens sont encourageants quand même. Ouais, il y a Richard qui dit « Ben, tu sais, moi, ça a commencé avec 60 000, ça a fini à 91 000. »
0: Mais
1: c'est des choses
0: qui te rendent... J'aime tout ça. Hey, c'était une grande journée hier. Apple a dévoilé ses nouveaux produits, puis c'est un événement à chaque fois. Mais là, je suis pas là pour vous parler du nouveau iPhone Duo qui est vendu à 3000 fucking piastres.
1: Wow, 3000?
0: Oui, oui. Non,
1: qu'est-ce qui se passe?
0: Ben c'est ça. Mais moi, je m'intéresse plus à la musique qu'on entend dans les pubs d'Apple qu'à leurs produits qui te demandent de refinancer ta maison si tu veux pouvoir remettre la main dessus. Là.
2: Ça passe.
0: Écoute, Apple a fait appel à un artiste québécois pour sa nouvelle campagne publicitaire mondiale. Un artiste qui s'appelle CRI, que C-R-I, et on a utilisé sa chanson Naissance tirée de son premier album Juvenile qui est sorti il y a 6 ans, et c'est pour promouvoir l'Apple Watch. Je vous fais écouter un extrait.

0: Je me souviens de ça. Ouais. Très cool.
1: C'est bon, ça s'appelle Never Stop de Chili Gonzalez.
0: Chili, est-ce qu'il est francophone? Québécois francophone?
1: Oui, oui, oui, okay, absolument.
0: C'est bien cool,
1: oui,
0: ça.
1: Oui, je pense même, là, je m'avance, je pense qu'il vient de Montréal, mais peut-être que je me trompe. Mais, tu sais, déjà deux artistes dans des campagnes pour appât, puis on reste dans les produits de luxe. Là, il est plus question de vêtements puis d'accessoires. Je sais pas si vous connaissez le compositeur québécois Flore Laurentienne.
2: Non.
1: Il a pendant un temps, il a fait les premières parties d'Alexandra Strelitzky. Son vrai nom, c'est Mathieu David Gagnon. Puis lui, on a utilisé une de ses chansons qui s'appelle Petit Piano pour une campagne publicitaire de Louis Vuitton. Donc, pour des sacs à main, pour des vêtements de luxe au printemps dernier, sa chanson Petit Piano, j'en fantonne un extrait.

0: tellement beau. J'adore c'est les voyons, j'allais le dire, les cordes comme oui, ça. J'allais oui. dire de quoi soir, mais je sais pas si on voit bien. Les cordes avec cette espèce de piano-là aussi, un peu tendu. C'est beau, ça, comme musique.
1: Ah, c'est vrai que c'est beau. Ça donne le goût de s'envoler dans le ciel avec un sac cher.
2: Mais moi, je trouve ça vraiment réjouissant que des artistes d'ici puissent briller à l'international, qu'on s'intéresse en fait à la musique québécoise partout dans le monde. Je pense aussi à Dumas récemment, oui. sa chanson « Une journée parfaite » qui a joué dans Heated Rivalry. Puis là, elle est téléchargée des millions de fois partout dans le monde. D'ailleurs, j'ai reçu Dumas dans le balado Fréquence Québec. Il m'a expliqué tous les dessous de ce qui s'était passé depuis Heated Rivalry. Fait que je vous invite à découvrir ça, là, le balado Fréquence Québec, disponible sur l'application iHeartRadio.
0: Bravo,
2: André-Anne.
0: Hey,
2: je peux bien célébrer la musique d'ici, mais aussi mon podcast.
1: Tu peux te célébrer.
2: Oh, guess
1: oui, voyons.
2: Mais dans tous les cas, je voulais dire bravo. Je trouve ça le fun que nos artistes puissent briller, qu'on soit repérés parmi toute la masse de musique qui existe sur la planète Terre, qu'on dise, moi, c'est cet artiste-là que je veux dans ma pub. Je trouve ça fantastique. Fait que oui, bravo à CRI.
0: On nomme toujours les mêmes aussi. Tu sais, on parle de Céline, on parle, mais il y en a beaucoup aussi qui flash l'extérieur.
2: Exactement. Ouais. Fait qu'on peut se bomber le chest. Aujourd'hui, on a des artistes de renom qui brillent partout sur la planète. Bravo à tous.
1: Bravo.
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1: Une des choses qui nous intéresse le moins en politique est le discours du trône. Chaque fois qu'il arrive, il faut que les journalistes en parlent.
2: Très, très bonne journée, mesdames et messieurs. Fabien Ménard nous parle du discours du trône. Fabien?
3: Bonjour, Edith.
2: D'abord, pourquoi on appelle ça un discours du trône alors que dans le fond, c'est pas vraiment le trône qui fait le discours?
3: Oui, c'est vrai, Edith, mais quand on en regarde le contenu, c'est assez facile de dire que ça aurait pu être écrit par une chaise.
2: Mais c'était quand même axé sur la crise.
3: Oui.
2: Le gouvernement veut prendre des mesures.
3: Ça a été dit de façon un peu floue.
2: La gouverneure a dit qu'elle allait mettre de l'argent.
3: Oui, mais c'est très imprécis. On dit qu'elle allait mettre ce qu'il faut.
2: Oui, mais
3: moi, je m'excuse, mais sur la dernière ligne en bas de mes billes d'Hydro-Québec, c'est pas marqué. Qui total deux points ce qu'il faut.
2: Il faut dire que dans un discours du trône, ils en mettent beaucoup sur le protocole.
3: C'est quasiment rien que ça, Edith.
2: Non,
3: d'ailleurs,
2: non.
3: Trône est le début de l'expression trône en mettre.
1: À la radio communautaire, on parle d'artistes dont les autres radios parlent pas.
2: Et voilà, on vient d'entendre à la radio communautaire Big Black Popper with a Big Ass. Il chantait de son lit d'hôpital, vous avez entendu l'appareil respiratoire, c'est incroyable. Il a attrapé un mauvais virus, probablement en startant sa génératrice, parce que c'est une maladie dégénératrice. Il est donc cloué au lit avec sa maladie et on dit même sur la pochette qu'il a fait venir un curé. Et c'est probablement pour ça qu'on appelle ça une maladie incurable. En tout cas, il est là, entouré des siens, il y a pas beaucoup de siens. En fait, il y a une sienne qui se trouve être sa sœur et qui va pas le voir parce que, bon, premièrement, elle est morte. Puis deuxièmement, c'est sûr qu'avec un premièrement de même, c'est dur de mettre un deuxièmement.
1: Des fois, tout est dit au premièrement.

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1: On est au Massachusetts, ça se passe donc au début des années 2000. C'est une maison familiale, tout ce qui est plus normal. Un père avec ses filles et une famille qui est encore bouleversée par la mort récente de la mère. Donc, il aménage dans une nouvelle maison, tu sais, pour essayer de repartir un peu à neuf. Deux jeunes enfants, quand même, ben jeunes en fait, disait 11 ans, mettons là.
2: Oui.
1: Au départ, il y a des les deux filles, ils entendent des bruits dans la maison, rien de spectaculaire, mais des craquements, tu sais, des frottements, quelque chose qui cogne doucement. Le jour, tout a l'air normal, mais le soir, la maison donne l'impression comme de manifester quelque chose. D'étranger. Ouais, fait que les filles en parlent à leur père, puis elles lui disent évidemment, la maison est hantée, c'est peut-être maman qui essaie de nous envoyer un message parce que ça arrête pas. Là, le père attend d'écouter. Lui, quand il est là, il y a pas de bruit. Fait que ça se passe pas.
3: Ça se manifeste seulement avec les enfants.
1: Exactement. Et à chaque fois qu'un adulte arrive, en fin de compte, il y a plus de bruit. Lui, il se dit, ben c'est une vieille maison, les tuyaux travaillent, c'est normal, le bois craque, ça, ou c'est peut-être des souris, ça peut être mille affaires, tu sais, avant d'être une maison hantée, on s'entend. Fait qu'il rassure ses filles, il y a pas de problème, il y a rien dans la maison. Mais ça continue, on entend même des pas maintenant. Des pas légers, des grattements, des coups secs. C'est comme si quelque chose aussi, c'est comme si aussi ces phénomènes-là s'arrêtent à chaque fois dès qu'il y a quelqu'un de crédible ou d'adulte dans la pièce. Fait que c'est encore là, ça continue pendant des semaines et des semaines. Et là, les objets commencent à bouger dans la maison.
3: Ben là,
1: un meuble légèrement déplacé,
2: ben franchement,
1: une porte qui s'ouvre toute seule, qui était pas ouverte, une télécommande de télévision qui a changé de place. Mais encore là, on peut dire, ok, c'est deux
3: jeunes
1: filles.
3: C'est les enfants qui l'ont fait.
1: Et c'est ce que le père fait, il fait les filles, t'sais, arrêtez ça, là, c'est pas drôle, là, tu sais. Puis chaque incident est trop petit pour appeler la police. Parce que tu peux pas dire, tu sais, excusez, j'ai regardé dans mon frigo, puis je pense qu'il me restait plus de lait que ça, puis le lait a descendu. Parce que ça, c'est arrivé aussi. Fait que là, c'est qui boit le lait. Fait que tu t'appelles pas la police pour ça, mais
3: c'est sûr que tu blâmes tes enfants, là. C'est le premier réflexe, là.
1: Oui, et là, ça se met à devenir vraiment plus sérieux parce que les radios se mettent à partir toutes seules dans la maison. Fait que si y a une radio dans une pièce ou un stéréo, peu importe, elle s'allume, elle s'éteint, elle change de poste, elle joue au mauvais moment en pleine nuit. Et ça, le père est témoin de cette affaire-là pour la première fois.
2: Moi, je l'aime pas, ton histoire.
1: Attends la fin.
3: Moi, je déménage.
1: Attends le punch. Hey, ils se demandent si c'est un problème électrique. Ils font vérifier ça. C'est pas ça. Les électriciens ne trouvent pas le problème. Et là, c'est là que ça devient particulièrement spécial. Bon, évidemment, la famille est encore en deuil et là, les incidents deviennent plus agressifs. C'est clairement quelque chose qui tente d'avoir une réaction finalement de la famille, autrement dit, parce que c'est vraiment les lumières allument toutes seules. Mettons, toutes les télévisions vont s'allumer en même temps.
3: Cette présence-là veut signifier qu'il y a quelque chose qui se passe.
1: Oui, mais il n'y a aucune trace d'effraction. Il n'y a personne sous les lits, personne dans les placards, personne dans la maison. Et on recherche ça. Les bruits recommencent. Et là, c'est le 8 décembre 86. La situation explose parce que là on réalise le père et les filles que c'est plus seulement juste des sons et il voit une silhouette dans la maison.
2: Fait
1: qu'il
2: voit franchement
1: quelqu'un.
2: Là,
1: il voit vraiment une ombre. Alors il se réfugie dans une chambre, il barre la porte, là appelle la police arrive, fouille encore une fois la maison au grand complet et
3: il y a rien
1: dans chaque pièce, il y a chaque garde-robe, le grenier, la cave, il y a personne, il y a pas de traces de pas, il y a rien.
3: Ben, fait un bout de partie de la maison.
1: Ouais, mais c'est là que ça se passe. Le père dit à ses filles, là on embarque, on sort d'ici, il se passe de quoi de pas normal. Et deux jours plus tard, lui, il revient avec un policier juste pour prendre des effets personnels. Et là, il y a encore une fois une présence dans la maison. Mais
3: le policier est témoin aussi.
1: Le policier est témoin 100% de la présence dans la maison, mais la présence se sauve. Et à un moment donné, il ouvre une porte de garde-robe et il trouve là un gars qui est maquillé en blanc, tout maquillé en blanc, qui porte un manteau de fourrure qui appartenait à la mère défunte de cette famille-là. Et ce gars-là se cachait dans les murs depuis le début. Alors ce gars-là avait eu une date avec une des deux filles. Et là, quand sa mère est décédée, il a dit, regarde, écoute, moi, faut que je prenne un break, là, j'ai besoin de faire mon deuil, tout ça. Et il s'est mis à habiter dans les murs de la maison. Fait que c'était pas des enfants qui hallucinaient ça du tout. Le gars habitait dans les murs. Alors, il était, et là, quand les policiers ont commencé à enlever les panneaux puis le bois.
3: Ils l'ont retrouvé.
1: Ils ont retrouvé, en fait, des objets, qui appartenaient à la famille, de la nourriture. Alors, ils écoutaient toute leur conversation, puis quand ils parlaient, mettons, de leur mère, ils faisaient exprès de faire du bruit par peur aux filles.
3: Ben, c'est bien malade.
1: C'est malade. Et c'est l'histoire, donc, d'un dénommé Daniel Laplante, un adolescent qui s'est caché dans les murs comme ça. Et,
3: C'est quoi? C'est un Québécois? C'est un Français?
1: Non, ça se passe aux États-Unis.
3: Fait que
1: c'est
3: Daniel Laplante.
1: Daniel Laplante, oui, exactement.
2: Je voulais dire quelque chose.
1: Oui, oui. C'est correct,
2: Bergie. Non, mais, parce que là, il s'est fait arrêter, j'imagine. Ben, c'est pour qu'il reste en prison pour la vie. Voyons, c'est grand malade.
1: Et, oui, exactement. Mais en fait, il s'est fait arrêter, mais il était mineur. Fait que la
2: mais
1: suite...
2: Oui, mais... Hey, le fait qu'ils ouais. mettent la face en blanc, wow. le manteau de fourrure dans cette belle main. Non.
1: Ah oui, alors voilà, fait que c'est c'était le dossier mystère du jour.
3: Il y a un film à faire avec ça.
1: Il y a vraiment un film à faire avec ça. Oui, 100%.
2: Oui. Je peux pas croire que ça a pas déjà eu lieu.
3: Ben oui.
1: Exactement. D'ailleurs, mon podcast Meurtre et Popcorn, ça a recommencé, c'est un des cas qu'on va explorer davantage là, oui.
3: C'est quand on va voir les prochains épisodes?
1: C'est déjà sorti cette semaine, trois épisodes, alors okay, on va cool. voir ça sur Art Radio. Bon ben voilà, fait que ça on s'est bien fait peur. Là on va faire un coup de 16h20.
2: Des frissons tout le long.
1: Ah oui, hein. Ben c'est vraiment le pire cauchemar, parce que, disons, en tant qu'enfant, tu veux que tes parents te croient, là. Eux autres, ils hallucinaient pas, là.
3: Puis, ce jeune-là, dans les murs, avec un manteau de fourrure, il est équilibré. Là.
1: Oh oui,
2: ouais, quelqu'un qui va bien. Mais, ouais. Honnêtement, je pense que c'est le seul contexte dans lequel je me dis, j'aurais vraiment préféré un esprit.
1: Oui, oui. 100%.
2: J'aurais que ça. Trop aimé ça que ce soit un esprit, oui. finalement.
1: Mais non.
2: Dans la maison.
3: Au lieu de ça, ben oui.
2: Au lieu de
3: ben,
2: ça.
3: Oui, c'est clair.
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0: dus.
1: On en fait une, Madame Fréchette?
0: Oui, on essaye une.
2: Christine?
0: Qu'est-ce qu'il y a?
2: Pas sûr, moi, une toune de rock pour ta campagne.
0: C'est pas du rock, c'est du metal.
2: Du metal?
0: Oui.
2: Comme dans heavy metal?
0: Non, comme dans la phrase metal, qu'il faut que je trouve une idée au plus gris, parce que les sondages sont moins bons.
2: Ça marche pas avec ton image, Christine. Yeah. Les gens te voient pas comme une hard rockeuse, mais ils te voient comme une madame.
0: Il y a un groupe metal qui s'appelle de même. Donc, Iron Madame.
2: Sais-tu ce que je veux dire quand je te parle de ton image?
0: Ben, je le sais, certain. Oui, tu prends-tu qu'on est folle?
2: C'est écrit sur ta guitare.
0: Hein?
2: C'est marqué Gibson Les Paul.
0: C'est Les Paul.
2: Tu peux pas chanter du heavy metal.
0: Pourquoi?
2: Ça parle de la mort.
0: Ben oui.
2: Le mot die à tous les couplets.
0: Ben, c'est ça, je chante dans la douche à tous les jours.
2: Bon, Christine.

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2: 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Dans la journée d'hier, t'es allé faire, même dans la soirée,
3: ouais, hier, soir.
2: Hier, t'es allé rencontrer des gens qui ouais. t'ont même jasé de quelque chose qui a pas été annoncé encore et qui est une excellente nouvelle, particulièrement pour le Saguenay-Lac-Saint-Jean, mais pour plus que ça.
3: C'est une première au pays, effectivement, ouais. Parce que hier, on m'a demandé d'aller faire une présentation de la randonnée à la gang de la Légion canadienne à Chicoutimi, tout près d'ici, dans le centre-ville. Puis, oui, j'en fais des présentations pour des groupes comme ça qui me demandent. Je dis toujours oui pour leur randonnée, leur montrer c'est quoi, puis c'est qu'est-ce qu'on fait, puis que, tu sais, c'est la pièce au complet s'en va vers la cause, il n'y a pas de frais d'administration et tout. Puis j'aime bien ça. Puis les entreprises qui me le demandent aussi, puis si vous voulez me le demander, vous pouvez me texter Facebook, n'importe quoi, ça va me faire plaisir d'aller vous rencontrer. Je t'avoue, la Légion canadienne, je connaissais pas ça vraiment, tu sais. Je savais c'était quoi, mais je savais pas exactement ce qu'ils faisaient. Puis j'arrive là hier, tu sais, puis tu me connais, toujours un peu nerveux, tu sais, dans ces affaires de même, là, tu sais. Puis là, je commence à jaser avec le président là-bas, puis écoute, depuis 2018 qu'on planche sur un projet pour un centre d'accueil pour ceux qui ont des problèmes post-traumatiques, mais qui sont en uniforme. L'armée, la police, les ambulanciers,
2: pompiers.
3: Puis oui, pompiers, merci. Puis il y en a pas de centre pour ça au Canada.
2: Il y a aucun centre pour ça au Canada.
3: Au Canada, tu sais, des voix eux autres.
2: C'est
3: là, pour,
2: très étonnant, mais ça.
3: Eux autres, ils appellent ça le CADU, CADU, le centre d'accueil des uniformes. Puis il y en a pas au Canada. Mais tu sais, il y en a des départements là pour aider ce monde-là, mais il y en a pas vraiment de dédié à eux autres. Ben le premier qu'il va avoir au Canada, la construction débute de la semaine prochaine. À Saint-Félix-d'Otis.
2: Ah oui, okay. Ouais. Ici dans la région.
3: C'est 3 points quelques millions. Je sais qu'on a demandé l'aide du gouvernement. On m'a dit qu'Annick Gagnon à Jonquière avait bien gros aidé là-dedans, entre autres. Donc, bravo. Mais écoute, c'est des gars, des filles qui lâchent pas le morceau, qui ont travaillé fort pour ça. Puis, écoute, moi, j'enlève mon chapeau. Tu sais, des organisations comme ça, comme Lilion, comme j'en oublie plein, les Kiwanis, ça fait des choses comme ça, puis on n'en parle pas nécessairement souvent. Mais je trouvais ça intéressant hier d'apprendre ça.
2: Je comprends, puis les gens
3: comme au Canada, là.
2: Ben oui, c'est ça. Ouais. Ça va être chez nous à Saint-Félix-d'Otis. Puis tu sais, là, c'est pas... ça s'en vient, ça va...
3: Non,
2: possiblement... La construction commence la semaine prochaine. Donc ça va enfin se concrétiser. Puis il y a les gens en uniforme, comme tu le disais, armée, police, ambulanciers, pompiers, etc.
3: Ouais.
2: C'est du monde qui en vive, des fois, des affaires assez particulières.
3: Je dirais pas ce que j'ai entendu hier pour pas ramener de mauvais souvenirs à personne, mais... Il y en a des premiers répondants qui arrivent sur une scène puis qu'il y a peut-être des jeunes impliqués là.
2: Ah oui.
3: C'est pas toujours le fun.
4: Mais oui, même c'est souvent, pas le fun. Il y en a qui ont le commentaire de dire ouais, mais s'ils attendaient en faisant ce job là, ouais, un moment donné, c'est parce que le mental, lui, c'est pas lui qui décide qu'est-ce qui se passe rendu sur le terrain, tu sais. Et je l'ai vu souvent parce que j'en ai dans mon entourage qui ont fait des urgences comme ça, tu sais, puis des situations comme celle-là, puis t'sais, t'as bien beau, dans tes cours, parler mettons un psychologue pendant des semaines pour te dire gars, vous allez vivre telle affaire, puis vous allez le vivre comme ça, puis à un moment donné, ça fesse, là. Ça rentre dans le
2: dash. Dans la vraie vie, quand ces moments-là, t'as besoin, là. Ben,
4: ils ont besoin, là, ces gens-là.
2: C'est très cool. Merci à eux de nous avoir fait confiance pour l'annonce de cette belle nouvelle.
3: On s'en parlera demain. Le communiqué sort la semaine prochaine. Mais regarde, je trouve ça intéressant. J'en parle parce que, je trouve ça intéressant. Que ce soit vraiment une première au Canada, à Saint-Félix-d'Otis. Donc, bravo à eux autres, tabarouette.
4: Ils cherchent au fédéral aussi. J'imagine, ils doivent vendre de l'argent fédéral là-dedans.
2: Sûrement. Légion royale canadienne, c'est ça.
3: Quand même.
2: Ben merci beaucoup, puis c'est une bonne nouvelle, puis on va suivre ça, la construction qui commence la semaine prochaine du côté de Saint-Félix-d'Otis. Ça, c'est des bonnes nouvelles. On aime ça, nous autres, dans le Beauce, les bonnes nouvelles. 16h54, dans quelques instants, c'est le tour complet de l'actualité avec, entre autres, Charles Milliard, le chef du Parti libéral du Québec, qui sera en vedette dans la fréquence Pérus, et dans Diké dit quoi ce matin?
3: Écoute, il y a personne dans le Grata qui est disponible, un joueur que personne ne voit à Montréal, sauf moi.
2: Ah ouais?
3: Ouais.
2: On s'en reparle dans quelques instants, ici dans le Boost.
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0: rappel.
1: On veut connaître la cassette de jeux vidéo qui vous a déjà fait pogner les nerfs. On va extérioriser comme ça nos démons du passé. Il y a Katia de Greenville qui est à l'écoute. Salut Katia.
2: Allô.
1: Salut. Toi, qu'est-ce que t'as déjà fait à cause de...
2: Moi,
1: que
2: j'ai déjà brisé mon Game Boy Color qu'il y avait dans le temps. Je venais de l'avoir, en plus, ça faisait pas longtemps. Mario Bros m'a tellement fait pogner les nerfs que j'ai fini par enlever le jeu du Game Boy. J'ai foutu le Game Boy à terre, j'ai donné un grand coup de pied dedans.
3: Wow!
2: Fini le Game Boy.
1: Ma mère,
2: j'étais comme pas contente.
1: Ben non, parce que c'est dispendieux, ces petites machines-là.
4: Ben, Katia, je vais compatir avec toi, parce que moi aussi, j'ai pété mon Game Boy.
3: Ah oui, hein?
4: Ouais.
2: Ah ben, c'est ça. Les Game
3: Boys,
2: ça fait bien pas des...
4: C'est trop petit pour pogner les nerfs.
3: Mais ça me fait du bien de savoir qu'il y a d'autres gens qui ont pogné les nerfs. Moi, je pensais que des vrais gamers, c'était calme, ça pognait pas les nerfs, ça brisait rien, non?
4: Non, pas du tout.
3: OK, wow!
1: Non, t'es pas le seul avec de la violence à l'intérieur de
3: c'est
1: toi.
3: C'est pas de la violence, c'est comment dire, c'est du perfectionnisme.
1: Ouais. Ah, j'aime ça, c'est bien.
3: Ouais, c'est ça.
1: Merci, Katia, de faire partie de la gang du Midi Show. Francis de Laval est là aussi. Salut, Francis.
5: Salut, Ariane.
1: Salut. Toi, ta rage t'a coûté quelque chose?
5: Ok, oui. Moi, c'est Call of Duty de marde.
1: Bon. Pat a craché son café. Qu'est-ce qui s'est passé, Francis?
5: Avec les Christy de Spawn Kill, les grands gamers de ce monde qui ont joué à Call of Duty, ils savent très bien de quoi je parle. Ça veut dire que tu réapparais, puis t'as un tonton de l'autre équipe dans l'autre bout de la map que lui garoche une grenade nowhere. Et ton joueur a rebondi dans la face, puis t'as reçu encore une deuxième fois.
3: Oh oui, continue, on aime ça, je me dis bien.
5: Ça m'a coûté une manette.
3: OK.
5: La manette, je l'ai garochée sur le mur. Elle a évité ma TV 42 pouces, peut-être un demi-pouce. J'ai repogné la manette, puis j'ai fait un touchdown, c'était terminé.
3: Oh, wow!
1: Francis!
3: Est-ce que tu joues encore, Francis, ou t'es tatané de casser des affaires?
5: Non, je joue encore, mais Call of Duty fait plus partie de ma liste de jeux.
3: Ah, c'est ça l'affaire. OK, parfait.
1: Il faut savoir reconnaître ses limites.
5: C'est préférable.
3: J'ai tout aimé cette affaire-là.
1: Oh, merci, Francis, de nous avoir fait vivre ce beau moment en onde. Tania Damas est en ligne. Salut, Tania.
6: Salut.

0: Salut Tania, on va aller parler avec Joël de Cowansville. Salut Joël.
1: Salut la gang.
0: Qu'est-ce qui t'a fait pogner les nerfs, toi?
1: Ben, en fait, c'est pas moi, c'est mon frère. C'est on jouait à Guitar Hero, ça à 360 à l'époque. Puis il a essayé de faire une chanson à Expert, puis il n'arrêtait pas de manquer sa shot. Fait que lui, il a juste déplugué sa guitare, déplugué sa Xbox 360, puis il l'a lancé par la fenêtre du deuxième.
0: Ben non!
1: Une demi-heure après, il est parti prendre une marche au Walmart pour s'en acheter un autre.
2: Ben oui, mais...
0: Là, Joël, tu dis que c'est ton frère. C'est toi ou c'est ton frère, pour vrai?
1: Non, c'est mon frère.
0: OK, je voulais juste être sûr.
2: Wow!
3: C'est drôle du monde qui se fâche. Ça me fait tellement rire, moi, ça, là.
0: Sur des objets inanimés,
3: ben oui, en plus,
2: c'est
3: là.
2: Ça. Mais c'est parce que c'est tellement frustrant. Ben oui, mais ce que tu brises coûte tellement cher.
3: C'est ça.
2: Ça fit pas ensemble, bon, on dirait.
3: Il faudrait que tu te mettes un pain tranché à côté, puis fasser là-dedans, à place, tu sais. Ça fait moins mal aussi.
2: C'est
3: que...
2: un pain blanc pas cher.
3: Ben oui, c'est ça,
2: des
3: affaire,
2: grains, là. Non, franchement,
0: c'est bien une bonne idée.
1: Ça reste quand même une console, ça m'en est, là.
3: Ah oui, c'est ça.
2: Oui, c'est ça.
0: Merci, Joël. On s'en va en Outaouais maintenant, parler avec Richard de Gatineau. Salut, Richard.
4: Salut, ça va bien?
0: Salut, ben oui. Quel jeu t'a fait pogner les nerfs?
4: Ben moi, je suis un joueur de poker, OK?
0: OK.
4: Puis, quand on joue au poker, faut que tu joues en ligne. Puis, c'est à l'argent, puis tout ça. Puis, j'ai commencé à jouer à un jeu qui s'appelle le Poker Star. Puis, j'ai commencé à jouer à ça. Puis, c'était quand même de l'argent que tu mettais dedans. Mais je trouve que ce jeu-là, quand tu joues, ben c'est comme... On dirait que c'est tout le temps truqué. Fait que là, ben j'ai perdu une main, mais contre une autre grosse main, puis autre moi. Mais j'étais tellement fâché que j'ai frappé sur mon ordinateur, comme sur le clavier, mais c'était un laptop que j'avais acheté pour jouer. Et je l'ai arrêté.
3: Oh non.
4: Il venait de l'acheter, là. Ça faisait même pas une semaine que je l'avais.
3: Mais en plus, toi, tu jouais pour l'argent, tu sais. Des fois, c'est l'orgueil qui en mange un coup, mais là, c'est l'orgueil, puis tu perds
2: l'argent. C'est ça.
3: Ouais, c'est pire.
0: Merci, Richard, de nous avoir partagé ça. Je pense que ce qu'il faut retenir des dernières minutes du midi show, c'est achetez-vous un pain tranché blanc.
3: Oui.
0: Pas de graines, pas de noirine. De base, là, pour varger dedans si vous pognez nerf.
3: Vous fessez d'une fesse de jambon ou quelque chose de même, tu sais, quelque chose de le fun.
0: Oui, oui. Une fesse de jambon, t'as déjà fessé là-dedans?
3: À chaque fois que je vais à l'épicerie.
0: Ouais.
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11: Bonjour toi. Ici Phil Fredette, ton animateur de Pastoral. J'ai aujourd'hui avec moi en studio le chansonnier Crépuscule. Bonjour.
12: Bonjour Phil.
11: Alors toi, tu chantes des chansons d'espoir.
12: Ah, toujours.
11: On peut voir ça en lisant les titres de tes chansons ici.
12: Oui.
11: J'espère que je vous dérange pas trop.
12: C'est ça.
11: J'espère que le chèque du loyer passera pas aujourd'hui.
12: Toutes des chansons d'espoir.
11: Et tu vas nous en chanter une.
12: Oui, puis c'est un défi pour moi.
11: Oui.
12: C'est d'habitude, je chante dans un salon devant mes chums qui sont juste deux, trois.
11: Ah, mais c'est déjà deux, trois fois plus que notre cas d'écoute.
12: Une chanson d'espoir qui s'appelle J'espère que tu comprends.
11: Oui.
12: C'est un gars qui dit à sa blonde qu'il l'aime pas pour sa chair, il l'aime pour elle.
11: Ex, c'est beau.
12: La guitare et sur iPhone, je vais partir.
11: Intéressant.
12: Ah, c'est trop vite, là.
11: Ah, c'est vrai.
12: En tout cas, je vais chanter de même.
11: Sois bien à l'aise.
12: C'est pas ce qui se passe, c'est pas parce que je trouve pas belle. C'est pas grave, bordel.

0: que je passe.
1: Est-ce que je passe?
0: Encore.
2: Oui, on va le raccourcir. On va le raccourcir.
3: Non, ça me charme.
1: Ah oui, okay. C'est dans sa longueur qu'on l'a pris.
2: Ah oui, c'est oui. Ça. Oui, Luc, vas-y.
4: Vous me croirez jamais, mais il y a quelqu'un qui veut m'engager dans un festival pour aller chanter mes
1: chansons. Ben, son raison, ne croira jamais.
2: Exactement. On vous invite à jouer au 6-12-12 également. C'est un jeu difficile. Joue passe encore 3 tunes. C'est comme un peu Couche-Marie-Floche. Il y en a une qu'on garde pour toujours. Il y en a une qu'on va écouter juste une fois. Puis il y en a une qu'on sacre au vidange.
1: Puis aidez-nous, là, au 6-12-12.
2: Oui. Et puis, vous devez vous entendre, Mario et Diane. On aura toujours une tune des années 90. Première série. On commence avec Two Princes, Spin Doctors.
1: J'adore ce tune.
2: Des années 2000, The Killers, Mr. Brightside.
1: Très bon aussi.
2: Des années 2010, Walk the Moon, Shut Up and Dance. Ah oui, alors.
3: Non, mais...
2: J'ai déjà un consensus,
3: non,
2: je pense.
3: Non, c'est ça. Shut Up and Dance, merci pour tous vos beaux services, mais bye-bye.
1: Merci
3: bye-bye.
1: D'être passé. Un petit café avant de partir?
2: Oui, c'est ça.
3: Mais là, on va peut-être s'obstiner. Tu sais, moi, Mr. Brightside, ça serait toujours, là.
1: Ben, je suis d'accord, okay. Mais on va moins jouer une fois Two Princes.
3: Ben oui, absolument, puis oui. Avec beaucoup d'enthousiasme.
1: Qui était un de nos premiers walk-ins sur scène, José et moi.
3: Oh! Ah
1: oui? Ouais, j'adore cette tune. C'est leur seule chanson, c'est leur seul hit, je pense.
2: Absolument. Hein? Tout à fait. Ouais. Alors, OK. Ouais, on a la première ronde.
1: Hey, bravo.
3: Yeah. Oh my God.
2: Au 16-12-12, il y a quelqu'un qui voulait flasher des Killers quand même. Ça me surprend.
3: Non.
1: C'est dodo. Quelqu'un a dit les trois à la poubelle.
3: C'est dans ta chambre, c'est dodo. Tu vas réfléchir.
2: OK, prochaine tune. Année 90.
1: Pas de dessert.
3: Pas de dessert.
2: What's up, Four Non-Blondes?
1: J'adore ça.
2: Dans les années 2000 avec Avril Lavigne et Complicated.
3: Ah!
2: Oh! Là, il y a de la... Peut-être qu'on sera pas d'accord en studio. OK. Et les années 2010, Cake by the Ocean, DMCE. Okay.
1: Bon, ça va être facile.
2: OK.
3: Je pense qu'on risque de répéter. Merci pour tout. Cake by the Ocean, on n'aura plus besoin de vos services.
1: Mais je mangerai pas de dessert.
2: Oui,
3: non, exact.
1: Bye, cake.
3: OK, là...
1: Écoute, moi, je pense qu'on va jouer encore et encore What's Up, non? J'aime bien mieux Four Non-Blondes que... J'haïs pas Complicated d'Avril Lavigne, puis on va lui donner une chance.
3: Parce que c'est un chef-d'œuvre.
1: Ben non, parce qu'il y a la maladie de Lyme, on va lui donner une chance.
3: Non, c'est un chef-d'œuvre. Non, Complicated. Pardon, c'est l'hymne à toute une génération de gens qui ont vécu leurs premiers sentiments emo un peu.
1: Emo?
3: Ouais.
1: Emo, c'est ceux qui s'habillent en noir, ça?
3: Ben oui, mais je m'étais pas habillé en noir, je m'habillais chez Simon. Je me regarde, j'écoutais ça pareil.
2: Ah oui, c'est ça.
1: Mais non, je suis sûr que si on pose la question, les gens disent Avril pour toujours, mais
3: ouais,
1: non.
3: Ouais,
2: 6-12-12, on va faire un décompte rapide, là, mais appelez rapidement. Là.
1: La voix de la chanteuse est extraordinaire, j'adore la voix de...
3: So complicated. Ça va être extraordinaire, c'est d'elle dont tu parlais.
1: Vois-tu, j'aime mieux ta voix que la sienne.
2: Voyons!
1: Non, j'aime pas... Ben, c'est correct pour une fois, mais...
3: Regarde, c'est beau.
2: Avril Lavigne l'emporte au 6-12-12. Ben, c'est serré, là, mais... Four Non-Blondes remonte beaucoup.
3: OK, non, on arrête le sondage. C'est terminé.
2: C'est terminé, je gagne, on arrête. Je pense que Four Non-Blondes l'emporte.
3: OK, c'est beau, c'est correct.
2: OK, bon, ben, pauvre Avril. Bon, on va aller plutôt au
3: Non, mais il n'y a pas de problème. Je doute pas que tu vas t'en souvenir, Mario.
1: Ben oui, je vais m'en souvenir.
2: Pour les prochaines étapes.
1: Mais Avril Lavigne a vraiment eu la maladie de Lyme.
2: Oui, c'est vrai.
3: Oui, oui.
2: Prochaine série des années 90. Chumba Wamba Tom Tumping. On n'est pas d'accord du côté de Jen, je pense qu'elle semble aimer ça.
3: Non, je peux m'en passer ça.
1: Et c'est-tu le bout où il chante en français aussi, là?
2: Ah, je pense qu'on a plus de
1: on comprend
2: rien. Des années 2000, ça affronte Since You've Been Gone de Kelly Clarkson. Hey.

0: Ça, c'est bon.
1: Ben, si ça, ça gagne.
2: Ça affronte des années 2010. Counting Stars, One Republic.
1: Oh,
0: aussi, c'est bon. Counting Stars une fois.
1: Ouais.
0: Since You Begun à tout jamais.
1: À tout la jamais.
0: Puis Chumba Wamba. Bye bye Chumba.
2: Bye bye, bye Chumba Wamba.
0: Oh, oui, bye bye Wamba. OK.
2: Alors c'est réglé au 6
0: non, mais, 12. Tu connais-tu quelqu'un qui connaît quelqu'un qui aime ça, Chumba Wamba?
1: Non.
2: Pas tant, non.
1: Connais-tu quelqu'un qui connaît quelqu'un?
2: C'est ça.
0: Luc aime ça.
2: T'aimes Chumba Wamba?
1: Ouais.
2: Okay. Je pensais qu'il fallait
1: faire la partie. Oh,
2: Danny
1: Boy.
2: Ah oui, cette partie-là. Ben oui.
1: Ah, oui.
0: C'est toutes des beaux jaillis.
2: J'ai rien à faire.
0: OK. J'ai rien à
2: prochaine série des années 90, You Get What You've Give, you give the New Radicals.
0: Ah, c'est bon, je sais.
1: Oui.
2: Ça va affronter les années 2000.
0: Ça rend de bonne humeur, je trouve.
2: Oui. Mais la prochaine aussi, Sex on Fire, Kings of Leon.
0: Ah, ça c'était écœurant. Ah non, c'était écœurant ça.
2: Et la prochaine, des années 2010, je vais mal la prononcer, mais c'est Pompéi de Bastille.
1: Ben oui. Ah, excuse-moi, là, mais c'est bon, là.
0: Oh non. Hey. Pompéi, ça a brûlé pour une raison.
2: Ça a brûlé pour une raison.
1: OK, c'est beau, je ne gagnerai pas celle-là.
0: Ben non. Mais...
1: New Radicals, plus que Sex on Fire.
0: T'es-tu malade?
2: Oh. Ah oui.
0: T'as besoin de médication, là. Attends, c'est bon, New Radicals, j'adore ça, là, mais une fois, tu fais Sex on Fire, c'est une toune qui va passer les générations, je pense.
3: Ouais.
0: La voix du chanteur, la performance musicale, c'est écœurant, me semble. Non?
3: Oui.
2: OK.
0: Mais non, mais manifestez-vous.
1: Non, c'est ben correct, non. Mon gars. Pas de tresse. Okay. C'est beau. C'est pas de chair.
0: Tu sais que t'as dit pas de tresse, OK?
3: Pas de tresse.
1: Oh non.
0: Je t'écoute quand tu parles, t'as dit pas de tresse.
2: Fait que laquelle on flash, juste pour être clair, là?
0: Pompéi, s'il vous plaît.
2: Ah, mais là, elle est pas d'accord, c'est ça.
1: Non, non, Pompéi, c'est correct. Non, c'est beau. Hey, non, c'est beau. Je fais Pompéi.
0: T'aimes-tu ça pour vrai?
1: Je fais New Radicals. Il n'y en a pas de problème. Sais-tu pourquoi? Parce que j'ai la santé.
0: Mais t'aimes-tu Pompéi pour vrai?
1: Je la trouve sympathique.
0: Ok. Oh ouais, c'est ça. Mais
1: elle a fait un peu de spectacle en ce moment.
0: Tu sais, ma tante Jacqueline, je la trouve sympathique, je voudrais pas avoir à trois jours.
1: Non, c'est ça, c'est parfait, c'est correct.
2: Prochaine série des années 90, Fly Away, Lenny Kravitz.
0: Ah, c'est correct.
2: Des années 2000, You Somebody, Kings of Leon.
0: Ah, c'est bon, ça
2: aussi. Dessus, Kings of Leon.
0: Aussi.
2: Et la prochaine des années 2010, Fun et Some Nights.
0: Bye bye!
2: Ah oui, hein?
0: Merci d'être passé.
2: Jen, t'es d'accord?
1: Ouais, Fun. Some Nights, en fait, j'aime. L'autre, We Are Young, est meilleur. Hein?
0: Comment oui. s'appelle la fête des Irlandais, là, mettons?
2: La Saint-Patrick.
0: Ouais. Ça serait Fun, ça serait la seule journée, je mettrais ça. Je sais pas s'ils sont irlandais, mais ça sonne quelque chose.
1: We Are Young est bonne.
0: Ouais.
1: Ouais, ben oui, t'as connais, le We Are Young. Elle est quand même meilleure, mais regarde, là, c'est Some Nights que vous avez choisi, qui est un drôle de choix, mais regardons
2: Flash. Okay, ben oui.
1: Après ça, Fly Away,
0: Fly Me Away, Lenny Kravitz.
1: Fly Me Away, c'est juste Fly Away.
0: Ouais.
1: Lenny Kravitz, ouais.
0: Parce qu'il dit comment, Fly Me Away.
1: Non, il dit pas de mi. Juré. Tu l'as chanté, là, quand tu l'as chanté en même temps, t'as rajouté un mi, ça m'a super gossé. Il n'y a pas de mi.
0: Faut que ça arrête des mi.
1: Non, il n'y a pas de mi. Il n'y
0: a pas de mi. Armelle. Oh,
2: c'est Fly and Away, on dirait que tu dis. Alors, on flash laquelle? On flash Fun, ça
1: on
2: c'est réglé?
1: On flash Fun, Fly Away, on la met à l'infini, puis You Somebody juste une fois.
0: J'ai jamais eu si peu de fun qu'avec le groupe Fun.
2: C'est ça.
0: Okay, attends, Luc, il dit qu'il y a un mi. On écoute.
2: Hein?
1: Parfait,
2: une dernière série des années 90. Blood on Gang, The Bad Touch.
1: Ben oui, mais là,
0: menace,
1: attends,
0: voyons. Pour une fois,
2: ben, c'est sûr que la prochaine va faire mal. Des années 2000, Eminem, Lose Yourself.
0: Ben là, bon, ça, c'est à tout jamais.
1: Ouais, complètement. Pas besoin
2: de 2010, Uptown Funk, Mark Ronson avec Bruno Mars.
0: C'était cœur en souci.
1: Ben, c'est ça.
0: Ça, c'est de la bonne pop.
4: Oui.
0: Ça, ça mérite d'être joué une fois.
1: Ouais, ouais.
0: Lose Yourself à tout jamais, puis...
1: Bad Touch, ben là, ça, c'en est un facile. Mais, mais Uptown Funk est bonne, là. Mais Lose Yourself,
0: ben oui, c'est sûr. M&M. Oui. Mais c'est un des meilleurs spectacles que j'ai vu niveau performance, Bruno Mars.
3: Ah oui.
1: Ah, c'est le meilleur show que j'ai vu aussi, pour vrai?
0: Il était écœurant. Écœurant.
1: Ben, ouais. Niveau vocal incroyable, niveau présence scénique.
0: Mise en scène.
1: Mise en scène. Ces musiciens qui groovent autant que lui, il est incroyable.
0: C'est Michael Jackson. C'est une drôle de phrase que je vais dire. Oui. C'est comme si Michael Jackson avait couché avec James Brown, mettons.
2: Oui, c'est un peu ça. Ben oui.
1: Moi, ouais, mais non, moi, je vois pas le Michael, pour vrai.
0: Ça aurait pas marché. James Brown était beaucoup trop vieux pour Michael.
3: Exactement.
1: Non, mais je vois plus James Brown que Michael. Je le vois pas tant Michael là-dedans. Là.
0: Ah, ben oui, les moves de danse un peu.
1: Ben il bouge beaucoup plus.
0: Comme James Brown.
1: Comme James Brown.
0: Mais il y a quelque chose de Motown. Il y a tout le côté Motown des Jackson 5 au début. Peut-être les Jackson 5.
1: Jackson 5. Plus que Michael en soi, tu sais, je trouve pas.
0: OK, Jackson 5, Canadien 2. OK.
1: C'est bon, je te suis là-dedans. Je te suis.
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0: Représentant américain au commerce.
1: Oui, c'est le ministre des Finances du Canada.
0: Oui.
1: Écoute, on est supposé négocier ces tarifs.
0: Oui, vous êtes tous des
1: esclaves. On peut-tu parler en modérant les insultes?
0: OK, non? OK. Bon. Alors, ne mange pas trop, je vous demande.
1: Non, non, puis, toi, ne fais pas d'abus là, dans l'allage de chier.
0: Bon, voulez-vous négocier ou voulez pas négocier le cas?
1: J'ai pas d'objection.
0: Ben, c'est écrit dans tous vos journaux qu'on est supposé avoir une entente entre les deux parties.
1: Mais c'est pas l'idéal.
0: Qu'est-ce que
1: tu vas voir dans le miroir, qu'est-ce qu'il y a entre tes deux parties? Ouais. C'est pas mal de trou de cul.
0: Vous riez de nous autres, hein?
1: C'est vous autres qui riez de nous autres.
0: Vous riez de notre dette.
1: Ben oui,
0: vous dites qu'on est sur la carte de crédit. Vous avez traité notre président de crédit. Card.
1: Ah non, non, c'était Chris Cave.
0: Oh, excusez, ça change tout.
1: Bon, regarde, si on peut se rencontrer, là.
0: Oui, oui.
1: T'as ton agenda?
0: Oui, c'est mon iPhone.
1: Bon, t'as ton iPhone?
0: Oui, les dames, mais là.
1: T'as ton assistant, pas loin?
0: Bon, je vois que t'es sérieux, là.
1: Non, si j'ai dit trois fois le mot tonton, c'est parce que c'est ce que je pense de toi.
0: Ah, OK, non, non.

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3: Ouais, là, je m'adresse aux fans des Canadiens de Montréal. Vous pouvez texter également au 6-12-12, oui ou non. La question est la suivante. Chris Kreider à Montréal, c'est oui ou c'est non? Chris Kreider, qui est détesté à Montréal, parce que c'est à cause de lui que Carey Price s'est blessé. C'est lui, souvenez-vous, avec les Rangers de New York, qui était rentré en collision avec Carey Price. Et selon plusieurs, ça l'a enlevé possiblement une place aux Canadiens en séries éliminatoires.
4: Je me rappelle comme c'était hier.
3: Je m'en souviens aussi, mais écoute, ça fait longtemps, là, tu sais, ça fait très longtemps de ça, de cet événement-là, puis est-ce que Carey Price est revenu de même par la suite? On peut penser que oui, c'est en 2014 que ça s'est passé. Okay. Et après, bon, on a perdu Carey Price de la série, puis les Rangers ont facilement disposé du Canadien à l'époque. Et Chris Kreider, bon, a fait son bonhomme de chemin avec les Rangers. A signé avec les Ducks d'Anaheim. C'est fait changer aussi, je me souviens plus. Mais avec les Ducks d'Anaheim, et là, Chris Kreider, les Ducks d'Anaheim ont beaucoup de problèmes. Suite au contrat de Leo Carlson, là, on veut signer Carter Gauthier. Le problème, c'est qu'il n'y a plus de place en masse salariale. Donc, on a décidé de libérer Chris Kreider. Et Chris Kreider, c'est pas de pic, c'est pas un, oui, il a 35 ans, mais c'est pas un joueur fini. 22 buts l'an passé. 6 pieds 3, 232 livres. Tu sais, oui, il y a eu une grosse saison de 39 buts il y a deux ans. Sa production est en chute libre peut-être un peu depuis ce temps-là, mais quand même, c'est une vingtaine de buts assurés, Chris Kreider, là.
4: Puis là, il semblait qu'il était bien d'accord, hein.
3: Il veut jouer dans l'Est. Dans l'Est, ça inclut évidemment le Canadien. Ça peut inclure les Sabres de Buffalo. Ça peut inclure les Bruins de Boston. Chris Kreider, là. Le voulez-vous à Buffalo, à Buffalo, à Boston ou à Montréal? T'sais, Buffalo, Boston, ça va l'avoir dans la face, là. Tandis qu'à Montréal, il va être avec toi. Puis Chris Kreider, sur un deuxième trio à Montréal, là. Me semble que c'est pas mal le chaînon manquant, là. C'est comme ailier. C'est un gars de série en plus, en 135 matchs de série, à 50 buts. C'est un gros bonhomme, je vous l'ai dit tantôt, 6 pieds 3, 232 livres. Moi, le passé étant le passé, là. Chris Kreider, on le prend à Montréal. J'espère que vous... En plus, il te coûtera rien. Il te coûtera pas Michael Lange, pas un choix.
4: C'est ça, tu le payes combien, lui?
3: Il te coûtera rien.
4: Ben, 5-6 millions?
3: Ben, peut-être, je sais pas. Essaye de trouver l'argent, fais quelque chose. Fais Kent Hughes, là. Je suis désolé, mais c'est pas... Il y a eu un été où il y a... Tu sais, Kent Hughes a bien fait ça, les prolongations de contrat de Demi Dov, puis de Lane Hudson, puis tout. Oui, les prolongations de contrat, c'est beau ce qu'il a fait. Sauf que là, si tu veux aller plus loin, ça prend un coup d'être là. Ça prend un coup d'être là. Puis là, Chris Kreider tombe du ciel, il ne coûte rien. Puis oui, ça a privé le Canadien, peut-être. On ne saura jamais d'une finale à la Coupe Stanley. C'était contre les Kings, c'était là. Peut-être que le Canadien aurait même gagné la Coupe Stanley, on ne saura jamais non plus. Mais c'est pas arrivé. C'est pas arrivé. Fait que lâchez-moi quand Chris Kreider, c'est un déclarant. Regarde, on n'est pas là pour dire, hey, tout est fin. Tu veux que ça joue? Viens jouer. Oh là, tout est pas fin, toi. T'as pas été... Non, mais Carey Price, il est plus là. Il joue plus là.
4: À 35 ans, c'est peut-être pas un coup d'éclat, hein. C'est peut-être juste...
3: Non, mais hey, il coûte rien. Non, mais il va faire 20 buts facile. C'est un gars de 20 buts minimum. Présence physique. Montréal, la présence physique, là. On a vu Claude Caulfield dans la série, c'était plus ça ben, là. Ben non, mais c'est ça. Il coûte rien. Tu sais, si on n'essaye pas, moi, je veux que quelqu'un essaie. Puis lâchez-moi le passé, là. Ah, Montréal, il y a blessé. Non, lâchez-moi ça. Tabarnouche, tabarouette. On l'essaye, Chris Kreider. Puis j'aime bien mieux l'avoir avec moi que contre moi. C'est tout. Vous avez le droit de pas être d'accord, c'est bien correct. On sera pas mauvais amis pour autant.
2: 6-12-12, si vous voulez réagir là-dessus, gênez-vous pas, hein. On aime bien ça, avoir vos commentaires. Via le 6-12-12 et le micro iHeart également, ou encore le 690-9400. Ce sont les mêmes numéros pour participer également à notre jeu qui dit vrai. Dans quelques instants, une seule vérité et deux mensonges. Vous allez devoir poser des questions pendant 60 secondes à nous trois pour tenter de découvrir quelle est la vérité. 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

0: Blondine en gang, Daniel de Grambay là, Bruno Villeneuve aussi qui nous a texté au 6-12-12, David, on aime ça vous lire, merci oui. de faire partie de la gang.
1: Merci de nous écrire, d'ailleurs vous pouvez participer là parce que je vais vous donner des choix de super pouvoirs puis okay. vous allez me dire celui que vous avez le goût d'avoir.
2: Ça, j'aime ça.
1: Ouais. Ouais. Donc, ta main gauche est une imprimante photo, tu peux donc imprimer n'importe quelle photo 4x6 partout où tu es.
2: Wow.
1: C'est ou, tu peux faire bouillir de l'eau si tu fixes un chaudron pendant 15 minutes sans bouger ton regard, sinon faut que tu recommences à zéro.
2: Oh. Ah, ben les photos, ben c'est oui. le fun d'avoir une imprimante comme ça.
1: Je pense que c'est le fun quand ouais. même. C'est juste c'est lourd à traîner, tu sais.
0: Ah, est-ce que ta main a la forme lourde. D'une imprimante?
1: Oui, c'est une imprimante. Ah. C'est pas une forme de main, c'est une imprimante.
0: Oh, attends, je vais revoir mon choix.
2: Pour vrai, pourquoi?
0: Ben à la limite, je te demanderai à toi d'imprimer mes photos.
2: Tu aimes mieux faire c'est bouillir le de l'eau.
0: Ben, je pense.
2: Ok, c'est bon.
1: Mais c'est vrai que ça peut être donnant-donnant. Tu sais, ouais. tu fais bouillir un chaudron puis je te donne.
2: Je te donnais pas.
1: C'est très bon.
2: Pourrais t'imprimer des photos du chaudron pendant que tu le regardes.
0: J'aime ça.
2: Malade, toi.
0: Mise en abîme.
1: C'est ah, ça. C'est vraiment bon.
2: On est une équipe.
1: Ok, tu peux te cloner, mais tous tes clones sont très sous et gravement sur la poudre.
2: OK, fait que mes clones.
0: c'est pas très gros du lundi au vendredi.
2: Hey, pas la poudre.
0: Non.
1: Juste très sous. Ou tu sais toujours quand quelqu'un ment, mais quand ça arrive, tu dois

0: Si, mais ils vont, mais c'est des enfants, ils vont mentir.
1: Ah,
0: là.
1: Ben là, s'ils mentent, ils vont manger un coup de fer dans le fond. C'est même malheur.
2: Là, à votre choix, y a-tu branché, y'a-tu pas branché, c'est vraiment votre
1: Oh, il est branché. Oh,
0: bon, oui.
1: Non, non.
0: C'est trop violent.
1: Là, je parlais
0: plus
1: de tes enfants, là.
0: OK.
1: Non. Je parlais des miens.
0: Voyons, on
2: Ça dégénère, on va y aller avec un autre. Okay.
0: Oui.
2: Quand tu jouis, tu te transformes en cobra pendant 25 à 40 minutes.
1: Wow.
0: Ouf.
2: Ou tu fabriques des oreilles avec tes mains sur commande.
1: Attends un peu, tu
0: mais attends, j'ai des questions de suivi.
1: Tu fabriques
0: là.
1: Quoi?
0: Ouais.
1: La dernière?
2: Tu fabriques des oreilles sur commande avec tes mains.
0: Tu les distribues?
2: Ah, tu fais ce que tu avais.
1: Moi, c'est ça, c'est clair. des oreilles à tout le monde. Je veux fabriquer des oreilles avec mes mains sur commande.
2: Ça va-tu être gossant?
1: Ça barouette.
2: Hey, Pat, arrête pas de donner des oreilles à tout le monde.
1: J'entends trop.
2: Oui. Puis là, t'en as, tu peux les lancer, tu peux les faire frais.
1: Wow.
2: Tu peux
1: faire ce faire frais, c'est le fun.
0: Tu peux faire des oreilles.
2: Ben, des oreilles de Chris, c'est juste une autre...
0: C'est-tu comme la bouffe du futur? On mangera pas des insectes, on va manger des oreilles
2: de Pat. C'est des oreilles de Pat.
0: Mmh. Pas ça, moi.
1: Des beaux petits lobes.
2: Il y a personne qui a choisi, quand tu jouais, tu te transformes en cobra pendant 25 à 40 minutes.
0: J'aime pas les serpents.
1: Pas vraiment, moi non plus.
2: C'est sûr, ça demande, tu sais, un niveau, là. Faudrait que ton, tu sais, la personne qui est avec toi a toujours une genre de branche en Y, là, pour te tenir de loin.
0: Puis c'est automatique. Mettons que c'est peut-être trop loin pour une heure de lunch, je vous me le dirai, là.
1: Ah.
0: Mettons que je suis en train de faire l'amour avec mon conjoint.
2: Non, tout est correct.
0: Puis là, mettons qu'il y a jouissance de sa part, il devient un cobra
2: Ben, ça dépend si c'est lui qui a le super pouvoir, oui.
1: Ben oui.
2: Tu sais?
0: Moi, je l'aime pas super pouvoir.
2: Ben non, c'est sûr, c'est dégueulasse.
0: Je l'aime pas sans... Non.
1: Non.
0: On dirait que je me serre un petit peu les fesses. Là,
1: ah ouais, OK, parce que toi, c'est les fesses.
0: Non, c'est pour ça que je me serre.
1: Ah non, OK.
2: Mais je comprends. Non, mais je comprends. Moi aussi, je trouve de quoi d'un peu dégueu. Tout se ferme.
0: Ouais. Je suis chaud.
2: Bon, ben j'en ai un autre.
1: OK, vas-y.
2: Bon, tu peux guérir toutes les blessures, mais ça marche juste quand tu portes un costume de docteur sexy relafourche avec une trousse de premiers soins d'enfant.
1: J'aime tout. Continue.
2: OK. Puis, tu peux voir comment les gens vont mourir, mais toujours sur cette musique.
1: Le choix est facile.
2: Tu penses?
1: Ben oui, c'est extraordinaire, ça.
2: Ouais, mais là, imagine, là, c'est tes proches, là.
1: Ben, c'est tes proches, mais c'est tout le temps drôle, pareil, là.
2: Fait qu'ils arrivent à faire des tonneaux en char, puis là...
1: Ben oui. Ben, avoue.
2: Ouais, j'avoue, ça rend ça plus
1: C'est quand même très drôle, là.
2: Je trouve ça un peu violent, quand même.
1: Ah oui?
2: Mais tu sais, tu peux guérir toutes les blessures.
0: Moi, c'est ça. Moi, je guéris toutes les blessures. Ça me dérange pas d'avoir quelque chose en fourche si je peux guérir
2: des cancers. Non, c'est pas de c'est vraiment ras la fourche.
1: Ouais,
2: tu as une trousse de premier soin d'enfant, puis t'es comme, ce sera pas long, je m'en viens vous guérir. Puis là, tu te penches avec ta raie à l'air.
0: Ça me dérange pas, mais pour sauver des enfants, je le fais, là.
2: J'avoue, mais les deux sont quand même...
1: Oui, là. Pour sauver des enfants.
2: OK, un petit dernier.
1: Tu vends-tu des livres pour enfants, par hasard?
0: Oui, oui.
1: Ah, c'est pour ça que t'es aimes tant.
0: Andréanne Brunet, lelibraire.ca, vous allez trouver tous mes livres.
1: OK, parfait, on va aller lire ça.
2: OK, t'as de l'argent à l'infini, mais la seule chose que tu peux t'acheter délibérément, c'est des bobolettes de Richard Zednik et du poil à gratter.
0: Ouf, c'est bon.
2: Ou tu peux construire ce que tu veux d'un simple geste. Mais tu dois demander des permis à la ville à chaque fois avec tous les documents nécessaires, les plans signés par un ingénieur pis tout. Un coup, c'est fait, là. Ben deux ans plus tard, tu peux construire. Là.
0: Moi, c'est ça, là. Je vous rappelle que ce matin, j'étais avec un ingénieur pour des trucs de rénovation. Ouais. J'aimerais ça cliquer des doigts pis s'emparer, là. Moi, c'est ça, full.
2: Ouais, mais des bobolettes de Richard Zednik.
0: Justement. Je vais y aller pour la construction.
2: Moi, je pense que je prends les bobolettes.
1: Ouais, moi aussi, je prends les bobolettes.
2: Ben, c'est sûr que tu peux les revendre puis peut-être acheter d'autres choses avec ça.
1: Ah oui, certain.
2: C'est ça.
0: J'ai pas pensé au recel.
2: Ben non, mais c'est correct pour les travaux. Je trouve ça super.
0: C'est trop fort. Mm-hmm. Merci, Corinne.
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1: Hey, saviez-vous ça, vous autres, qu'on a déjà interviewé un crabe?
2: Pas l'idée de marcher de côté, à part quand on rentre chez Costco un samedi.
3: Ben, c'est ça qui nous permet de voir les choses essentielles de la vie.
2: Vous voyez les choses essentielles de la vie?
3: Ben oui, vous autres, les humains, les choses essentielles de la vie, vous les mettez toutes de côté, mais nous autres, c'est là qu'on marche, fait qu'on les voit.
2: Quelle profondeur. Et j'ai lu sur le crabe des neiges, puis là, je signale aux auditeurs que c'est vrai, là, okay, que la femelle est très sélective pour choisir le mâle.
3: Ah oui?
2: Écoutez, je veux pas insulter votre communauté, lui.
3: Non, c'est...
2: Comment un crabe des neiges peut-il être plus reject qu'un autre, à part s'il a ses deux pinces dans le cul? Il y en a qui militent pour des vrais cause. Puis ils ont une raison de militer pour ces causes-là. Je veux lutter pour l'égalité des sexes.
4: Maxime.
2: Parce que quand j'étais au secondaire, dans les douches, en édu, je voyais que c'était moi qui avait le plus petit sexe.
4: Oui,
2: j'aurais aimé ça être égal avec tout le monde.
4: Oui, je sais.
2: C'est méritoire de militer pour des causes.

0: coup de 16h20.
1: Allô?
2: Notre complice s'appelle Caroline et veut qu'on piège son ex-chum parce que c'est tout récent, leur séparation. Ils sont en très bon terme.
3: Oui, ils s'entendent super bien puis oui. Ça s'est bien passé, cette séparation-là.
2: Sauf que lui, il y a encore beaucoup de stock à elle chez eux, même pour une couple de centaines de dollars, là, dont une Nintendo Switch, des vêtements, tout ça.
3: Et, tout, c'est un gars de 20 ans et oui. Tout ce qu'on va mentionner, c'est vraiment les items oui. qu'il se posait de lui redonner éventuellement. Là.
2: Exact. Fait que là, elle voulait jouer un petit tour pour lui mettre un peu de pression. Fait que on va y en mettre pas mal parce qu'on va lui annoncer que elle a engagé un avocat. Puis non seulement ça, il y aura aussi une firme de huissier, là, quelque chose de même là.
3: Oui, qui c'est un nom en fait qui pourrait servir à un vrai commerce éventuellement.
2: Oui.
3: J'aime le nom. On devrait partir ça.
2: On devrait. Donc on va le piéger. Puis Mario, tu vas prendre une voix connue, mais pas mettons d'un gars de cet âge-là. On va dire ça comme ça.
3: Ouais. Ben c'est pas. J'espère parce que sinon il va reconnaître, mais je pense oui. pas.
2: Non, ça devrait être correct, okay. Semble-t-il, qu'il nous écoute pas. Fait que,
3: okay.
2: On va en profiter. On appelle le Luc, parfait.
3: Ouais, il est en train de composer avec ses gros doigts difformes.
2: C'est ça.
4: C'est tellement gratuit.
2: Sion, tu as mis trop de pression, je pense, là.
3: Oui, oui, il est encore en train de composer.
2: Après,
3: il est
2: choqué, son intérieur urbain, puis tout, là.
3: OK, ça va sonner.
5: Allô?
2: Oui, bonjour, monsieur Zachary Roy.
5: Oui, c'est moi.
2: Je suis maître aimé d'amour de la firme C'est aimé comme moi je t'aime. Je suis avocat. J'ai été mandaté par madame Caroline Gilbert dans le dossier de votre séparation.
5: Qui?
2: Ben, votre ex Caroline Gilbert, là. Votre ex. C'est votre ex,
5: ouais,
2: là?
5: Caro, ouais.
2: Ouais, exactement. Donc, j'ai été mandaté par elle, là. Avant de poursuivre, monsieur Roy, avez-vous à portée de main l'Ancien ou le Nouveau Testament?
5: Non, j'ai rien de ça.
2: Bon, vous avez un cellulaire dans les mains, là?
5: Oui.
2: Ben, vous allez googler le mot Bible. Parce qu'on va vous faire prêter serment, là. Allez dans images, googlez le mot Bible.
5: Ah, ouais, faire... Bible.
2: Oui, Bible. Vous voyez une image de Bible, là?
5: Oui.
2: Bon. Là, vous l'avez? Fait que vous allez mettre votre main gauche sur votre cellulaire et répéter après moi.
5: Ah, c'est quoi, ça va?
2: Ben, je suis avocat, j'ai pas le choix de faire ça, monsieur, là. Je jure de dire la vérité. Je jure de dire la vérité.
5: Je jure de faire la vérité.
2: Ouais. Toute la vérité.
5: Toute la vérité.
2: Rien que la vérité.
5: Rien que la vérité.
2: Au nom du Père et du Fils et du Saint-Esprit.
5: Au nom du Père, du Fils et du Saint-Esprit.
2: Ainsi soit-il, amen.
5: Ainsi soit-il, amen.
2: Maintenant, vous êtes sous serment. Dans la cause de séparation qui nous concerne...
5: Non, mais là,
2: ouais, non, mais écoutez-moi bien. Dans la cause de séparation qui nous concerne, ma cliente, Caroline, me fait part que vous gardez en otage plusieurs biens et objets de valeur qui lui appartiennent à elle.
5: Quoi?
2: Ben, vous avez encore du stock à elle chez vous, là. On parle ici de leggings Lululemon ayant appartenu à son grand-père. Il y a un fer-plat aussi ayant appartenu à son grand-père.
5: Oui.
2: Et il y a un séchoir ayant appartenu à... Hein?
5: À qui? À elle, j'imagine, vous n'avez aucune idée, là.
2: Non, j'allais dire, c'est...
5: Là, je comprenais plus rien.
2: Vous comprenez plus rien, là. C'est pas génial, oui. Ça appartenait pas à son grand-père, puis son grand-père était chauve. Mais son arrière-grand-père, lui, c'était à lui, séchoir. Fait que c'est une belle valeur importante. Alors, bref, anyway, vous avez été, un an ensemble, hein. C'est ce que je peux voir. Donc, vous êtes des conjoints de fait, là.
5: Exactement, ouais.
2: Donc, elle demande une pension alimentaire.
5: Non.
2: Oui. Et ça, jusqu'à temps que les enfants aient 18 ans.
5: Non.
2: Ben, je sais que vous n'avez pas d'enfants, mais elle veut en avoir. Fait que ça, c'est le côté important. Plus le montant total des articles qui n'ont jamais été retournés à madame, soit d'un montant de 2 513 $, plus mes honoraires d'avocat, c'est ce que vous allez devoir payer.
5: Mais on n'est plus ensemble. On n'est plus ensemble.
2: Mais je sais. C'est pour ça que j'essaie de régler la séparation. Moi, je travaille à 500 $. J'ai déjà mis 40 ans là-dessus. J'ai déjà mis 40 ans là-dessus, monsieur Roy. Alors, qu'est-ce que vous voulez? C'est un dossier qui vient me chercher. Mon grand-père aussi portait des leggings, là. Fait que j'ai,
5: Je suis encore
2: lisse.
5: Moi, je comprends rien.
2: J'ai une pensée pour toi. Tu me manques, papy. Bref, c'est pour des causes comme ça que j'ai passé mon barreau. Fait que c'est 22 513 $ payable comment, s'il vous plaît?
5: Oh non, fuck you, man. Il n'y a rien payé.
2: Excusez-moi, mais là, vous collaborez pas. Je vais devoir vous transférer.
5: Ça m'appelait tabarnak, lui. Elle a un téléphone comme moi, hein. Pour checker la Bible, elle peut m'appeler.
2: Je vais devoir vous transférer, monsieur. Je vais transférer un huissier de justice, là, qui s'occupe de collecter des clients récalcitrants comme vous. Donc, restez en ligne, sinon vous allez recevoir une facture de 22 513 $. Alors, restez en ligne, sinon vous allez payer. Et c'est une compagnie. Qui s'appelle ramène mon stock.com. Je vous transfère tout de suite.
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7: Ouais, bonjour, mon nom est Jacques Rougeau, huissier de justice pour ramène ton stock.com. J'espère que ça va bien.
5: 22 000.
7: Là. Ouais, comme ça, le picot, tu refuses de redonner le stock à Mme Caroline?
5: Non, je refuse pas. Je ne refuse pas. OK?
7: Pardon!
5: Tout va bien passer, là.
7: Pardon, non, mais c'est quoi l'affaire, là? Toi, t'es tout à l'heure vendre ça au pawn shop, là, pour te payer tes joints de drogue? C'est ça, le junkie? Hein, c'est ça, tu fais, là?
1: Hein? On parle de tabarnak de leggings, de sûrement une bouteille, puis sûrement une petite switch.
7: Ouais, mais pourquoi tu y redonnes pas, ce legging? C'est quoi l'affaire, là? Hein, c'est parce que t'aimes ça?
1: Je vais y donner,
7: c'est ça. Non, tu y donnes pas. C'est quoi l'affaire? C'est parce que t'aimes ça de promener, toi, à Lévis, pour flasher ton camel toe, avec le mot de juicy d'écrit sur le cul. C'est ça que t'allumes, le malade! Hein? Hein? Non, mais hostie, je vous connais, vous autres, là, votre gang de génération de fuckers, avec des piercings dans le nez.
1: Hey, le gros, tu m'appelles pour tout
7: ça. Non, c'est toi qui appelle. Avec ta génération de fuckers, avec des piercings dans le nez, pis des trous gros comme des lightsabers dans les oreilles.
5: Hey,
7: tu vas être beau à truc de même, hein, à jouer à Pac-Man sur la Nintendo Switch 2, à Caroline, que tu refuses d'y redonner, mon sale. T'aimes ça, jouer à Pac-Man? T'aimes ça, jouer à Pac-Man?
5: Ça
7: a plus de sens, hein?
5: Wow!
7: Puis pourquoi tu y redonnes pas son hoodie Nike gris? Son hoodie Nike gris, son manteau North Face, ses souliers Nike Air? C'est quoi? T'es garde pour... Non, je le sais pourquoi tu gardes tout ça. Tu gardes ça pour... Oh, toi! Tu gardes tout ça pour ta prochaine queen quand tu vas faire danser à Toronto! Ah ouais, dis-le que c'est ça que tu ferais, le pimp! Dis-le! Bon, là, tu vas... Tu vas baisser le ton, OK?
5: Là, vous êtes qui, là?
7: Jacques Rougeau, huissier de justice. Laisse-moi parler! Arrête!
5: Tabarnak, le signeur.
7: Là, regarde ce qu'on va faire, le pic, OK? Là, on va se parler en adulte. Es-tu capable? Es-tu capable de parler en adulte?
5: Moi, peu importe, je paye pas une tabarnak de ça.
7: Oh, tu vas y redonner. Non, regarde ce qu'on va faire, le pic, là. Je vais faire un deal avec toi. Redonne-moi 1000$, puis tu peux garder tout le stock de ta Gerda. Oui, je la connais pas. Pourquoi tu me parles d'elle?
5: Je la connais pas. Une calice.
7: Pourquoi tu parles pas? Pourquoi tu me parles d'elle? Je la connais pas. Des croches, tu sais. Fais un mois que c'est fini. Elle reviendra pas. Elle reviendra pas.
1: C'est
7: juste à
1: Caroline qui vient chercher son
7: nom. C'est-tu ça, frérot? Hey, le gros toi-même. Fait comme je te disais avant que tu me coupes en malade, c'est que tu peux garder tout le stock, sauf les deux paires de leggings. T'es prendrais peut-être, là, j'ai un gala de lutte dimanche au marché aux puces de Saint-Eustache. Si jamais ça te tente de venir, tiens, v'là des billets.
5: Quoi?
7: Donne-moi mes leggings!
5: Gros, t'auras pas des leggings, là, gros!
7: Je veux mes leggings, être gros! Moi, les leggings!
5: Qu'est-ce que c'est ça, man?
2: Zachary?
5: Ouais.
2: T'es pas vraiment avec des huissiers de justice, t'es avec des avocats, t'es en onde à la radio, à Centre au poste, à Énergie.
5: Ouais, c'est n'importe quoi.
2: Oui, c'est l'idée de ton ex Caroline, elle voulait te faire une petite blague parce qu'elle nous a dit que vous étiez en bon terme, puis elle aimerait ça vraiment récupérer son stock.
5: C'est ça, je comprenais pas, là. Moi, je viens fou, là, je suis rouge. T'imagines même pas comment je suis rouge.
2: Puis, rassure-nous, tu portes pas des leggings écrits Juicy là, en ce moment-là.
5: Non.
2: OK,
5: non.
2: Parfait.
7: Ben, c'est ça. Ça a de l'air que vous êtes en super bon terme, puis tu vas y ordonner son stock, hein?
5: Oui, inquiète pas, mais my God.
2: C'est spécial.
7: Mais t'étais quand même bon, tu parlais à un huissier, puis tu l'appelais le gros, pas de trop.
5: Ah, mais gros, je perds de mes moyens, là. Moi, j'ai jamais eu affaire à un huissier de ma vie, justement, 20 ans, là. Fait que là,
2: Ben oui, je comprends. C'est un huissier un peu agressif aussi. Hey, merci Zachary. Rappelle Caroline ou elle va t'appeler dans les prochaines secondes. Puis,
5: Oh, inquiète pas, ça va bien.
2: Ben oui. Merci Zachary. Wow, OK.
7: Oh, man.
2: Je pense qu'il est sous le choc encore de ce qui est arrivé.
7: Hey, ça n'a aucun sens ce que je disais.
2: Non, jamais.
6: Hey, non, pas rapport. Puis toi, t'es comme, décroche, arrête, tu nous as appelé, arrête de nous parler d'elle.
2: Elle ne reviendra pas.
6: Il t'a pas parlé d'elle à aucun moment. tellement drôle.
2: Ouais, c'est le coup le plus absurde que j'ai entendu, très drôle, super bon, 16-12.
6: Je te donne des billets.
2: Un des meilleurs avec Jacques Rougeau, t'es un malade, t'es scié. Écoute, les gens ont adoré ça. Il y a quelqu'un qui adore quand tu cries arrête également.
6: Oui.
2: C'est ça.
7: Quelqu'un qui a un t-shirt, je veux mes leggings.
2: Je veux mes leggings. Oui.
7: Mais pourquoi, vous m'avez fait dire un truc que je sais même pas ce que j'ai dit. C'est quoi ça, Juicy?
6: Juicy.
2: Ouais. C'est quoi ça?
6: C'est des pantalons. Non, mais il y avait ça à un moment donné, là, des pantalons de marque Juicy Couture, puis c'était écrit Juicy ses fesses.
2: Oui.
8: Ben, part du principe de Juicy Fruit, là, c'était un peu juteux, monsieur juteux.
6: Non, oui. C'est ça, non, Luc. C'est ça. Vraiment, non. Vas-y non. Avec ma définition, c'était Juicy.
8: Ben, j'irais plus,
2: c'est ben, son, son, ben, son.
6: Ah, mais moi, c'était pas écrit Juicy, mais j'en avais déjà eu des shorts comme ça, ils venaient du Stitches, puis c'était écrit Glamorous.
2: Ah, oui. Sur les fesses? Sur les fesses, en glitter, là?
6: Moi, là, je viens de Laval. N'oubliez jamais ça.
7: On l'oublie. Je l'ai que t'avais quelque chose.
6: C'était des shorts
7: fesses.
6: En jogging gris, puis c'était écrit Glamorous en noir, ses fesses.
2: Oh, wow.
7: Puis ça, t'avais quel âge?
6: Je devais avoir genre 14 ans.
7: Ah, OK.
2: OK.
7: Ça passe.
6: Ben, pas genre 8 ans.
2: Là. Non. Mais ça avait été l'an passé aussi, ça avait été blanc, là.
7: L'an passé.
6: L'an passé, imagine. Oui, okay, salut, bonjour. Comment j'arrive oui, avec ça?
7: Glamorous, c'est glamorous. Fait, salut, bonjour.
2: Oui, ben oui.
7: Alors, on annonce des passages nuageux.
6: Ça serait approprié.
2: Ça serait très approprié.
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0: Charles Milliard.
1: Oui, Charles, pour ton discours d'aujourd'hui.
0: Tu m'as-tu vu à Radio-Canada hier?
1: Oui, oui.
0: J'étais bon, hein?
1: Oui.
0: Puis qu'est-ce que...
1: T'as tellement pas de l'air d'une annonce de pâte à dents.
0: Non, c'est clair, j'ai marqué des points.
1: Charles, personne parle de toi.
0: Ben là,
1: de qui qu'on parle pas, c'est toi.
0: Ben, c'est la meilleure des tribunes.
1: Non, c'est
0: chaque fois que quelqu'un parle pas, c'est de moi qui est question.
1: Non, je comprends pas.
0: Mais je fais fort quand même avec mon projet de couper 12 000 fonctionnaires.
1: Oui, mais les couper dans quel sens?
0: Dans le sens de la longueur.
1: Bon, regarde.
0: Tu le coupes en trois bouts, le fonctionnaire.
1: C'était pas
0: genre,
1: le sens de
0: un
1: ma...
0: bras gauche puis une jambe gauche.
1: Non, j'ai compris. Mais
0: la partie du centre, incluant la tête puis le bat puis les gosses.
1: Le
0: troisième bout, incluant l'autre bras puis l'autre jambe.
1: Je veux pas d'autres détails.
0: Donc, je pense que je suis en bonne posture, là.
1: Ben, moi, je pense.
0: Personne fait de jeu de mots avec mon nom, Milliard.
1: Non, monsieur. Écoute, t'étais bien mal parti puis je pense pas que ça s'améliore.
0: Ah, c'est toi qui as fait le premier jeu de mots.

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0: les invités de Marc, à Jimmy Fallon, hey, les gars d'Angine, de Poitrine, qui ont été invités à aller faire un tour à Jimmy Fallon.
1: C'est malade, là.
0: Hey, c'est pas rien, là. T'sais, on va se le dire, là. Jimmy Fallon, c'est quand même quelqu'un qui va pas accueillir n'importe qui
1: il
0: sur le plateau.
1: Les plus
0: là.
1: Gros noms, là. On s'entend, là.
0: Je regarde, hier, là, pour le fun, j'ai regardé cette semaine, qui est à l'affiche à Jimmy Fallon. T'as Sandra Bullock. T'as Matthew McConaughey. T'as Nicole Kidman. Et là, le 14
2: septembre. C'est un spécial années 90.
0: Ben, il y a plein de films qui sortent. Avec eux autres, ça a l'air qu'ils jouent dedans, fait que, tu sais, ils font de la promo. Et le 14 septembre, faudra mettre à la liste Angine de Poitrine.
1: La semaine prochaine.
0: On s'entend.
2: Mais là, puis... Jimmy Fallon va se mettre un masque pour essayer de voler le show sur eux autres, parce qu'il a tendance à faire ça, Jimmy Fallon, de voler le
1: show. Ben, c'est un peu son genre, mais il est bon, en plus. Ben oui. Il fait tellement bien.
0: Tu sais, la semaine passée, je pense qu'il y avait la gang de BTS aussi, tu sais, on s'entend, là, tu sais, c'est ce qu'ils reçoivent, c'est ce qui est la crème de la crème du buzz, là, tu sais.
1: Qui est hot en ce moment, là.
0: Puis ben, ils vont les accueillir. Faut savoir qu'actuellement, Angine de Poitrine sont en pleine tournée. Ils sont là, là. Tu sais, ils vont être à New York cette semaine. Ils vont aller à Austin, à Washington, à Philadelphie, à Chicago. Puis là, ben, c'est ça, là. Tu vas m'amener dans cette tournée-là. Il y a comme un arrêt à Jimmy Fallon du côté de New York. Puis d'après moi, ils n'ont pas dû hésiter ben, là, avant de dire oui puis d'y aller, là. Tu sais, on s'entend, c'est un bel exposure, là.
2: C'était,
0: parce que
2: c'était pas en plein après-midi en plus, fait qu'ils ont le temps à masse, là.
0: Après ça, ils s'en vont à leur show, ils s'en vont faire leurs affaires. Puis, tu sais, ce qui arrive, c'est que oui, il y a un bel auditoire qui vont aller chercher aux États-Unis avec ça, mais il y a aussi, tu sais, eux autres, tu sais, ils font tellement de vidéos. Tu sais, ils sont sur YouTube, ils sont sur TikTok, ils sont sur Instagram. Là, je parle de Jimmy Fallon.
1: Ouais.
0: Fait que, tu sais, juste ça, ça continue à spinner. Puis, hier, je me suis demandé, hey, t'as peu, là, mettons, quand tu fais ça, là, y a-tu un cachet, Jimmy Fallon?
2: D'après moi, non.
0: Oui, y en a un.
2: Ah ouais?
0: Mais c'est pas énorme. Écoute, eux autres, là, mettons que tu t'invites à Jimmy Fallon, OK, pour y aller. C'est un cachet qui va tourner entre 300 et 600 $ US. Ça, c'est vraiment comme le salaire minimum, là. C'est comme si l'UDA, eux autres disaient, faut que tu leur payes, tu leur payes au moins le minimum de ce qu'ils valent pour les invités. C'est entre 300 et 600 US. Fait que c'est ce qu'ils vont se faire. Tous les frais sont payés. Fait que les frais, supposons qu'on a besoin de prendre l'avion, on a besoin de l'hôtel, on a besoin... L'équipe de Jimmy Fallon s'occupe de tous ces frais-là. Donc ça, c'est remboursé.
1: Ils n'ont pas besoin de s'habiller, tu sais. Ils arrivent là déguisés puis ils ont déjà tout ce qu'il faut.
0: Ben, c'est ça. Fait que c'est au moins ça. C'est pas de garde-robe à rien.
1: Ils sont pareil, là, tu sais, quand ils vendent, là.
0: Moi, ce que je sais, c'est que Jimmy Fallon aime bien faire des vidéos cocasses. Tu sais, avant le show, puis tu sais, des mises en scène, puis c'est sûr que tu t'as qu'à faire avec Angine de Poitrine, là.
1: Prête en tabarouette.
0: Ou même des fois, tu sais, ce qu'il aime faire, c'est prendre des jouets pour enfants, puis reprendre des tunes. Il pourrait te reprendre une tune d'Angine de Poitrine avec un xylophone jouet, puis des plégos autour, je sais pas. Tu sais, il y a plein d'affaires qui pourraient se faire. Tu sais, j'imagine qu'ils vont travailler là-dessus.
2: Ça sent trop pas à ça.
0: Ben, on sait pas.
2: Moi, je m'attends à voir à la fin de l'émission, faire leur tune. Merci, bonsoir.
0: Ah, ben, c'est sûr que pour l'entrevue, tu sais,
2: il y aura pas d'entrevue.
0: Voici un extrait de l'entrevue qu'il pourrait donner en jeune de poitrine, là.
1: Oui.
0: Ça ressemblait à ça.
1: Oui. Mais vous comprenez
0: ça,
1: pas.
0: Tout le monde en parle, ça. Ben, moi, j'ai, je vais faire jouer l'extrait, ok? Soyez attentifs.
1: Oui.
0: Ce bout-là, moi, ça me fait penser à tout le temps. In your head.
1: Oui, je l'entends.
0: Il y a des messages bignons là-dedans. C'est toi, puis moi, on les comprend, Mylène. Tu sais, comprends-tu, on connaît. Ouais. Fait que là, regarde, ils vont se faire un peu de monnaie, tu sais, en faisant ça, un peu d'argent, en allant à Jimmy Fallon.
1: C'est toute une visibilité.
0: Ben, c'est ça, là.
1: Ouais.
0: Ben oui, c'est surtout la promo qui est payante pour les artistes qui décident d'aller là. Et il faut rajouter ça à leur tournée européenne. Il faut rajouter ça aussi, regarde, autre extrait sonore. Tu sais, ils ont quand même fait la première partie de... la première partie de Jack White. Ça aussi, c'est
1: très
0: hot,
1: là. C'est très gros,
0: hein,
1: ouais.
0: Fait que ça, tout ce qui arrive. Et là, je me
2: suis dit. C'est gros, mais Jack White, c'est pas des grands stades, là.
0: Non, mais c'est
2: pas des petits stades. Jimmy Fallon, Jimmy Fallon, c'est une gros. Puis là, dites-vous une chose, là. C'est le plus gros groupe. Là, je pense qu'on peut y mettre plus gros que Voivod, là. Puisque Voivod, c'est jamais rendu à ce niveau-là,
0: Ça va être la longévité.
2: Ouais, voilà.
0: C'est toujours le
2: au niveau du sommet, là.
0: Ouais.
2: La longévité, t'as raison, là. Angine de Poitrine, c'est un fly by night, ou ben, dans 5 ans, on va s'en parler encore, bon, vous souvenez-vous d'eux autres, tu sais.
0: Non, ouais, c'est ça. C'est la grande question, mais, regarde, ils ont fait la BBC avec Shania Twain aussi récemment.
1: Oui, oui.
0: Deadmau5 qui a repris une de leurs tunes aussi, qui en a fait un remix.
2: Mais, pour leur troisième album, ils vont avoir un budget qu'ils ont jamais eu de leur vie,
0: ah, ça, c'est clair.
2: Fait que, t'sais,
0: j'espère que, t'sais, ils ont dû en accoter aussi un peu d'argent dans tout ce qu'ils ont fait dernièrement, là, je peux pas croire. Puis ceux qui se le demandent, je termine là-dessus, quand est-ce qu'ils reviennent? Le 6 novembre, ils sont à Québec. D'après moi, c'est sold out, là, j'ai pas regardé, là, mais le 6 novembre, ils vont être dans le coin. Fait que, puis Montréal aussi. Ouais, d'après moi, ils vendraient des billets, ben, en masse.
2: 6 000, tu peux le faire, moi, j'irais, là. T'sais, j'ai pas le goût d'aller d'aller voir un festival ou ben dans une petite salle ou ben c'est dur d'avoir des billets à des petites salles.
0: Je les ai vus à Nos, puis ils étaient bons à table. Ouais, ça sonnait là, une tonne de briques. C'est très hot. Fait que regarde, bravo aux gars dans Chine de poitrine encore. Encore eux autres. C'est pas qu'on veut. T'sais, c'est... Ils sont hot.
1: Mais sais-tu quoi, on n'est pas tanné d'en entendre parler puis d'en parler.
0: Ben, pas moi,
1: tout le temps. Mais c'est ça, on est tout le temps une coche au-dessus. Ça continue de grossir. Ils font Jimmy Fallon.
2: C'est... Non, c'est majeur. Hot, c'est
0: 14 septembre, hein? On le rappelle. Bon, soit dit en passant, c'est tard. Là, il va falloir être des couches tard. Là, mais
1: on va pouvoir rattraper ces moments-là sur Internet, les réseaux sociaux, c'est sûr et certain. Ben, là, de toute façon, ben intéressant. On est très contents pour eux autres. Leur famille, on a hâte de les revoir, ça.
0: Ils reconnaissent plus.
1: Ils reconnaissent plus.
0: Ben, on va demander à notre coiffeuse de Jonquière.
1: Sonia!
0: Sonia! Ouais. C'est son chat, master.
1: C'est vrai, ben oui, on a appris ça la semaine passée.
0: Ouais.
1: Hey, hein? Toute qu'une relation.
0: Des potins.
1: Ouais, un personnage pas des grandes gueules, mais de Mario Tessier.
0: De Mario Tessier, ouais. Ben oui, des grandes gueules.
1: Par la bande. 7h30 pile, dans quelques instants, on va aller ouvrir la machine à café. On est dans les nouvelles technologies. Le nouveau iPhone pliable, avez-vous vu ça passer? Hey, ça va être vraiment cool. La seule affaire, c'est qu'il n'y a pas grand monde qui va avoir les moyens de se l'acheter. C'est juste ça, le petit détail que les gens trouvent que c'est un petit peu too much au niveau du prix. On va s'en jaser dans quelques minutes. On veut savoir, vous autres, qu'est-ce qui est rendu trop cher pour que tu l'achètes. Au 6-12-12, on veut vos réponses.
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0: Merci de faire partie de la gang du Midi Show. Pat, toi, t'es un amoureux de la radio.
1: J'adore la radio, oui. Puis je dis souvent que la meilleure radio, évidemment, c'est Énergie. Ben, mon Dieu, ça. Vous avez pas dit, vous autres?
2: Ah, c'est un jeu de
1: réponse. Oui, il fallait, oui.
2: Ah, mais j'ai mal lu les signaux.
1: Radio, c'est...
2: Énergie,
1: okay,
2: énergie.
1: Ah, mais focus. Tu tout le monde est bon à Énergie. Même Andréane est bonne à Énergie. On est chanceux de travailler ici. En plus, on a les meilleurs auditeurs, auditrices au monde.
2: C'est vrai.
1: Et ça vaut la peine de souligner ça parce que c'est pas toutes les stations hein, qui sont aussi bonnes. Comme une station sur laquelle je suis tombé, écoute, au beau milieu de la nuit, sur la fréquence AM.
2: Oh.
1: Oui, ça existe encore, mais une radio déprimante, aussi déprimante que de chanter... joyeux anniversaire tout seul en attendant que ton micro-ondes finisse de te réchauffer en restant de pâte de la veille.
2: Oh, ça fait de la peine.
1: Alors, Radio AM, soyez indulgents. Ce monsieur-là a l'air étonné. On va aller écouter un bout d'émission que j'ai enregistré sur mon tape cassette hier soir.
2: Oh, c'est bon.
1: Ouais.
3: Vous venez d'entendre Boum Boum Pow, qui est, je crois, une chanson de notre grand Jules Vigneault.
4: Wow!
3: C'est drôle que je vous joue une chanson qui se nomme Boum Boum Pow, parce que j'ai justement eu envie de me sacrer une balle dans la tête à matin.
2: Oh,
3: vous écoutez toujours Radio Insomniac, la radio numéro 1 chez les 70-90 ans, qui se lèvent la nuit pour aller faire un petit pipi, ou encore pour vérifier si leur partenaire de vie respire encore. Sans oublier les travailleurs de nuit et tous les cocaïnomanes qui nous écoutent en textant leur ami pour leur proposer un nouveau projet de PME. Ah, Radio Insomniac. La radio qui, contrairement à notre prostate, ne vous lâchera jamais. Et contrairement à vos petits-enfants, je serai toujours là pour vous. Et pas juste à Noël. Ben, je dis que je vous lâcherai jamais. T'sais, si je gagne à l'auto, je vous promets que je démissionne. Je brûle le studio puis je pisse ses cendres. Mais d'ici là, vous pouvez compter sur moi. J'en profite pour saluer Nicole qui m'a écrit pour me dire que son petit café qu'elle a commandé dans un restaurant de Saint-Lambert passé midi n'était finalement pas du déca. Non, mais quelle excellente anecdote. C'est tellement intense. Cette histoire-là, puis se faire sucer dans une montagne russe, même feeling. Je salue également tous les autres auditeurs à l'écoute, c'est-à-dire Martine, Serge, mon gars de son et ma réalisatrice. Ils sont aussi Martine et Serge. Qu'est-ce qu'on est loser. Oh, Serge vient de m'écrire pour me dire que sa femme Martine nous a paisiblement quittés dans son sommeil il y a 15 minutes. Chanceuse. Bon voyage, ma belle Martine. Serge, comme tu es le troisième homme à devenir veuf ce soir, tu mérites un rabais de 15% sur une couronne mortuaire. Lucky boy. Dernière fois que j'ai gagné une couronne, c'est une couronne de crevettes pis ça sentait le tabarnak. Au grand malheur de mes patrons, c'est toujours Patrice Proulx qui vous accompagne jusqu'à 4 heures du matin ou jusqu'à ce que mon vivant s'arrête de fonctionner. Oh! Vous venez d'entendre le chant du coq. Vous savez ce que ça signifie?
2: Non.
3: 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Dans la chanson Opium de Daniel Bélanger, que font les insomniaques? A. Du macramé. B. Ils amusent. C. Ils attendent la mort.

0: De nos jours, tout le monde peut se définir comme il veut. Comme mon petit neveu, là. Lui, il dit être une toast depuis 3 mois. Ses parents sont obligés de le tartiner à tous les matins avant l'école. Le chest plein de beurre de peanuts. Le dos plein de confiture. Il doit avoir hâte la saison des mouches finissent. En plus, il se définit comme il veut à Val d'Or. Il y a du maringouin dans le bout de gars. Donc, pour résumer, Émilie salue son père Jean-Pierre. On poursuit maintenant en musique avec une composition du grand Beethoven. Et je ne parle pas du célèbre Saint-Bernard qui a fait carrière au cinéma, mais bien du compositeur aujourd'hui décédé. Juste avant de lancer ce gros beat des années 1808, je profite de ma tribune pour vous dire que si vous trouvez un cap de roue sur le boulevard d'Agereau, il s'agit probablement du mien et que vous seriez bien gentil de me le rapporter en studio. Allez hop, musique.
1: Oh. 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

0: nous parles de l'importance d'avoir un bon CV.
1: C'est hyper important. Même si moi, la seule fois de ma vie où j'ai fait un CV, j'avais 17 ans et j'avais seulement écrit « J'ai le goût de m'envoyer en l'air ». Et ça marchait, j'ai fini parachutiste dans l'armée.
2: C'est vrai. C'est hot quand même.
1: Faut choisir ses mots.
2: Oui.
1: Des fois, ça prend juste une bonne phrase pour raccrocher l'employeur. Ces phrases-là valent de l'or et ça donne bien. J'en ai plein mon sac à dos aujourd'hui. Le concept est simple. Seb, tu me donnes un métier et je vous dis quoi mettre dans votre CV pour avoir le travail.
3: Parfait.
1: Mais avant de vous enchanter, moi, vous désenchanter avec mon thème chanté.

0: Ah, ça pique, puis j'ai besoin de ton gars.
1: Ça, mais pourquoi?
2: Ça prenne une rime.
1: Pourquoi?
2: Fait que donne-moi un métier, ça, puis je te dis quoi écrire dans ton CV.
0: OK, disons que je vais être camionneur. J'écris quoi sur mon CV?
3: J'aime les sandwichs de dépanneur.
1: Oui.
3: Je peux nommer tous les altes routières à 40 qui ont des glory holes. Puis,
4: oh, mon Dieu!
3: Puis ça à poudre, je suis capable de faire Québec-Vancouver sans arrêter de pisser.
5: Bien heureux de vous avoir dans notre équipe.
0: Oh, mon Dieu! T'es ça, ça va. Engagé.
4: Oh. C'est drôle.
0: Oh, wow. On écrit quoi sur le CV d'un facteur?
3: Je suis quelqu'un qui est à l'aise avec des bas qui montent jusqu'aux genoux.
0: Oui.
3: J'aime avancer lentement en camion, la porte ouverte.
1: Oui.
3: Puis je suis pas incontinent, mais j'ai quand même un sac sur le côté.
5: Engagé. Bien heureux de vous avoir dans notre équipe.
0: OK. Il va être là pour chaque job, là.
4: Ça, c'est drôle.
0: OK, on écrit quoi sur le CV de James Bond?
6: Je peux envoyer des emails avec ma brosse à dents.
0: Oui.
6: Même mon pyjama, c'est un tuxedo.
0: Oui.
6: J'ai deux mitraillettes de cachet dans le bumper de ma Yaris.
4: Ah, ben oui.
0: La Yaris.
6: Oui. Oui. Puis j'ai fourré dans tous mes films et on m'a jamais vu prendre une douche.
5: Oui. Bien heureux de vous avoir dans notre équipe.
0: Ça va. Okay. Oh. On écrit quoi sur le CV d'un barista?
6: Oh, j'adore dessiner des palmiers dans la mousse de lait. Pendant que 12 personnes attendent pour un café très normal.
4: Oui, oui.
6: Ma mère était prof de créma enrichi. Puis j'ai l'attitude d'un milliardaire chiant, même si je travaille au salaire minimum.
4: Oui.
5: Engagé. Bien heureux de vous avoir dans notre équipe.
0: On écrit quoi sur le CV d'un sommelier?
7: Je suis formé pour être capable de boire du rosé à 7h du matin à salut bonjour.
4: Oui.
7: Puis je suis bon pour inventer des mots qui excitent les madames célibataires comme charnu et long en bouche.
4: Engagé!
5: Bien heureux de vous avoir dans notre équipe.
0: On écrit quoi sur le CV d'un dentiste?
7: Ah, très habile pour dire que ça fera pas mal, même si ça va faire très mal.
4: Oh mon Dieu, oui.
7: Je possède une imposante collection de vieilles revues châtelaines des années 80. J'aime être payé 10 fois plus cher que l'hygiéniste qui fait toute la job à ma place.
0: C'est vrai.
4: Oh mon Dieu, mais tellement.
7: Et PS, mes doigts puent de la gueule.
5: Bien heureux de vous avoir dans notre équipe.
0: On écrit quoi sur le CV d'un mécanicien?
7: Ah, je commence toutes mes phrases par chef, puis j'ai fini toutes par capitaine.
0: Oui.
7: Mes jumeaux s'appellent Ding Ding. J'étais le plus rapide de ma cohorte pour remplir la machine à pinot. Puis pas de problème à manger avec les doigts sales une sandwich qui goûte l'huile.
5: Bien heureux de vous avoir dans notre équipe.
4: Okay. Oh mon Dieu, c'est fini.
0: Ah, Ding Ding, les jumeaux. Hein.
4: Ding Ding, les jumeaux qui s'appellent Ding Ding.
0: Ding Ding, ben oui.
4: Voyons.
0: Finalement, Mario, on écrit quoi sur le CV d'un designer d'intérieur?
8: Salut, c'est Serge, le sort de Point Noir. Moi, j'adore déplacer des coussins de 2 cm pour équilibrer l'énergie d'une pièce. Je suis le pire gars à inviter dans la maison d'un aveugle parce que je peux pas m'empêcher de tout changer mode de pièce. Puis j'ai beaucoup de facilité à inventer des noms de couleurs comme dire sable au lieu de beige ou fraîchement noyé au lieu de bleu.
5: Bien heureux de vous avoir dans notre équipe.
0: Ben oui, ben Sacha Chaban qui a engagé tous ces gens-là,
4: hey.
0: ça passe auprès de
9: Très heureux d'y avoir dans l'équipe.
0: Parfait. Mario, t'es en show le 3 octobre à Varennes, le 16 octobre à Saint-Jérôme, le 24 octobre, 2 représentations à l'espace Saint-Denis, de 1 à 15h, 1 à 20h.
2: Exact, exact.
0: Et puis tu fais un show dans un vignoble aussi.
2: Ouais, ça c'est demain.
0: C'est demain.
2: Demain à Béthanie, le vignoble, le Coteau des artisans. Je sais pas s'il reste de la place, tu peux essayer coteaudesartisans.com, puis le décor est magnifique.
0: C'est vignoble, le Coteau des artisans. Desartisans.com ou aller le googler finalement.
2: Vignoble Coteau des artisans.com.
0: C'est en plein ça. OK.
2: Désolé, il n'y avait rien de plus long, là.
0: Mais non.
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5: Une des choses qui nous intéresse le moins en politique est le discours du trône. Chaque fois qu'il arrive, il faut que les journalistes en parlent.
6: Très, très bonne journée, mesdames et messieurs. Fabien Ménard nous parle du discours du trône. Fabien?
7: Bonjour, Edith.
6: D'abord, pourquoi on appelle ça un discours du trône alors que dans le fond, c'est pas vraiment le trône qui fait le discours?
7: Oui, c'est vrai, Edith, mais quand on en regarde le contenu, oui. C'est assez facile de dire que ça aurait pu être écrit par une chaise.
6: C'était quand même axé sur la crise.
7: Oui.
6: Le gouvernement veut prendre des mesures.
7: Ça a été dit de façon un peu floue.
6: La gouverneure a dit qu'elle allait mettre de l'argent.
7: Oui, mais c'est très imprécis. On dit qu'elle allait mettre ce qu'il faut.
6: Oui, mais
7: moi, je m'excuse, mais sur la dernière ligne en bas de mes billes d'Hydro-Québec, c'est pas marqué total 2 points ce qu'il faut.
6: Il faut dire que dans un discours du trône, ils en mettent beaucoup sur le protocole.
7: C'est quasiment rien que ça, Edith.
6: Non,
7: d'ailleurs, trône est le début de l'expression trône en mettre.
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6: Et voilà, on vient d'entendre à la radio communautaire Big Black Papa with the Big Ass. Il chantait son lit d'hôpital, vous avez entendu l'appareil respiratoire, c'est incroyable. Il a attrapé un mauvais virus, probablement en startant sa génératrice, parce que c'est une maladie dégénératrice. Il est donc cloué au lit avec sa maladie et on dit même sur la pochette qu'il a fait venir un curé. C'est probablement pour ça qu'on appelle ça une maladie incurable. En tout cas, il est là, entouré des siens, il n'y a pas beaucoup de siens. Enfin, il y a une sienne qui se trouve être sa sœur et qui va pas le voir parce que, bon, premièrement, elle est morte. Puis deuxièmement, c'est sûr qu'avec un premièrement de même, c'est dur de mettre un deuxièmement.
5: Des fois, tout est dit au premièrement.

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0: 5h25 minutes en ce vendredi 11 septembre. On vous souhaite un excellent matin. Notre ami Dicky est en congé aujourd'hui. C'est Simon qui nous accompagne ce matin. Simon Paradis-Lacroix, bienvenue dans le bout.
1: Hey, c'est le fun. Merci de me souhaiter la bienvenue.
0: Ben, on est content de t'avoir avec nous autres.
2: Oui, bon, il a pas dit à l'avance. C'est-à-dire que lui, il dort dans la salle technique, tu sais.
1: C'est ça.
2: Fait qu'on est arrivé à matin, on a fait...
0: C'est beau,
2: hey Simon, Dicky, on a perdu Dicky.
1: Puis là, en plus, vu que c'était vendredi, j'avais le droit au divan et non à la chaise.
0: Ah, t'es chanceux.
1: Fait que j'ai bien dormi.
0: Ah,
1: là.
0: Mais ça tombe bien. On est chanceux pareil. Là.
2: T'avais-tu une petite couverte au moins, un petit...
1: Non, je suis pas rendu là. Peut-être l'an prochain, quand je vais être augmenté.
2: Ouais, c'est ça. C'est avec ça. L'expérience, hein. C'est ça. C'est mettons que ça fait 10 ans que t'es ici, t'as le droit à la petite couverte chauffante.
0: C'est ben, les avantages.
1: J'ai commencé avec le prélard. Après ça, je suis passé à serviette. Après ça, la chaise. Là, on a eu le divan hier. Fait que on step à chaque année. On
0: va bien, pareil.
2: Et t'as-tu donné l'accès aux toilettes?
1: On a des toilettes.
2: Ouais. Okay. Ça il va faire son petit papier. Hein.
0: Ouais,
2: il est comme un chien. On va y ouvrir la porte puis il est comme oh ok.
0: Il est content. Hey, ben bon matin.
2: On t'écœure, ok.
0: Ben,
2: on t'écœure.
1: Ah ouais, ok. J'avais pas remarqué.
2: Hey, je vous rassure, Simon, il a son chez lui.
0: Oui.
2: Okay. Bon, son bien, vrai chez lui.
0: Il est bien traité. Inquiétez-vous pas pour Simon. Okay. 10 degrés actuellement pour le Saguenay, 9 au lac, puis la petite brise est présente. Hein? Il y a quand même des bons vents ce matin.
2: Oui.
0: C'est pas chaud là.
2: C'est pas si pire, mais c'est vrai. Le petit vent, il est comme non, c'est ça.
0: Rafale à 50.
2: Il est intrusif.
0: Il est très intrusif. Rafale à 50 prévu pour aujourd'hui au Saguenay à 60, au lac, pardon, à 50 et jusqu'à 60 km/h pour le Saguenay. Puis ça va ressembler à hier pas mal. Maximum à 17 pour le Saguenay, 18 au lac. Puis ça va se dégager par contre. Là, on devrait avoir aujourd'hui du soleil. Puis c'est ce qu'on prévoit pour demain samedi aussi avec un max de 22. Puis dimanche, bon, on verra. On parle pour l'instant là de petites pluies intermittentes. Dans quelques instants, on va aller jeter un coup d'œil dans l'actualité. Si vous voulez nous rejoindre, ben c'est parti. Via le 6-12-12, Danny qui est là, qui nous souhaite un bon vendredi d'ailleurs déjà. Allez-y, dites-nous qui est présent avec nous autres ce matin en ce vendredi 11 septembre via le micro iHeart également. C'est possible d'envoyer des messages vocaux et le 690-9400 pour nous rejoindre ici en studio. On passe avec Young Folks ce matin, il est 5h27. On vous souhaite un excellent réveil, Saguenay-Lac-Saint-Jean.

0: 5h32 minutes sur Énergie 94.5. Ce matin, on va aller voir ce qui va faire jaser dans l'actualité.
1: On est quelle date?
0: Mais comme on est le 11 septembre, c'est sûr qu'aujourd'hui, on va parler des attentats du 11 septembre. On n'a pas le choix. On est déjà en train de s'en parler, nous autres. Puis tout le monde va se remémorer des mauvais souvenirs aujourd'hui, c'est sûr.
1: Ben oui, ben là, c'est parce que le chiffre est symbolique. On va se dire, tu sais, quand ça a fait, mettons, 17 ans, tu sais, OK, 17 ans, c'était lequel. Moi, personnellement, je sais pas vous autres, là. Ben, toi, Simon, c'est ça qui est particulier, puis on va s'en reparler aussi, c'est que Simon, tu sais, lui, mettons, le 11 septembre, puis les attentats, tu t'as aucune idée de quoi on parle, là.
0: Ben, en fait,
1: il sait de quoi on parle, mais il l'a pas vécu.
0: Il l'a pas vécu.
2: Tout à fait.
0: T'as 25 ans.
2: Exactement, je suis né en 2001.
0: Ah, c'est ça, là.
1: Tu sais, je vais avoir 38, fait que ça veut dire que j'avais une dizaine d'années, là, tu sais, fait que je m'en rappelle, là. Je me rappelle comme si c'était hier,
0: j'étais en
1: secondaire
0: 2. Moi, je commençais à travailler à la radio, ça faisait à peine un mois que je travaillais à Énergie le matin.
1: Oh my God, ouais. Et mon Dieu, c'est tout qu'un baptême, ça.
0: Ouais.
1: Non, mais c'est parce que là, ça fait 25. T'sais, là, c'est le chiffre rond où on se dit, mais à chaque année, moi, j'ai toujours une pensée pour ça. Mais sans en parler, t'sais, vous le savez, là, ça fait quoi? Ça fait 2 ans et demi à peu près que je suis dans le boost. Là. C'est la première fois que je parle réellement du 11 septembre. Pourquoi? Parce que là, ça fait 25 ans.
0: Ouais.
1: Parce que là, c'est clair que c'est un chiffre qui est symbolique. Même je voyais à New York, avez-vous vu ça? Il y avait des drones. Ils ont pris des drones qui sont comme télécommandés à distance.
2: C'était magique.
1: Et ils ont formé
0: les
1: lumières, World Trade Center.
0: Oui, ils ont reformé en lumière chacune des lumières pour une des victimes.
2: Ouais, il y avait le nombre de drones qui correspondait au nombre de gens qui sont décédés.
0: Ouais.
1: J'étais comme, écoute, je regardais ça hier, j'ai eu des frissons, là.
0: Ouais.
1: C'était, écoute, ça n'a pas de, imagine à New York.
0: Ouais.
1: Imagine les gens qui l'ont vécu. Après, tu sais, il y a des gens ce matin qui vont aller au travail dans des tours, des édifices, puis qui étaient juste à côté il y a 25 ans puis qui l'ont vécu de proche.
0: Ouais.
1: Doit pas être une belle journée, là.
0: Merci.
1: Soyons francs, là, doit être une journée de misère. Mais quand j'ai vu ça hier, j'ai eu des frissons. Puis on va s'en reparler parce que j'ai lu des choses, j'ai vu des choses aussi qui sont bien intéressantes concernant ça parce que, veux pas, tu sais, c'est comme d'expliquer ça à ses enfants. Puis dernièrement, j'ai eu besoin de le faire parce que justement, tu sais, le 25 ans nous amène à, hey, tu sais, Milan, tu vas le voir plus tard, là, tu vas en entendre parler il y a juste 7 ans, tu sais, on s'entend,
0: ouais.
1: Mais il y a cette curiosité-là, mon fils, tu sais. C'est d'y expliquer, hey, il y a 25 ans, voici ce qui s'est passé, puis ça a changé notre monde. L'univers, la planète Terre a fait pause, tout le monde en même temps. À quoi 8h46 de souvenir,
0: oui,
1: précisément
0: pour
1: la première
0: avion. Qui est rentré, ouais.
1: Ça a fait pause. Fou. Le monde a arrêté. Puis après ça, on a comme vécu un après. Puis tout le monde l'a vécu. Puis partout dans le monde, là, même en Asie, partout.
0: Ah oui.
1: Tout le monde l'a vécu, de près ou de loin, cet événement-là. C'est fou. Fait 25 ans. Aujourd'hui, sachez-le, puis il y aura plusieurs commémorations puis plusieurs événements par rapport à ça.
0: Nous, on va en reparler dans ton segment de 7h30. Ouais.

0: Les élus, ils ont parlé du régime forestier, les modifications qu'on aurait besoin d'y amener pour aider justement cette industrie-là. Puis elle est revenue sur le fait que la CAQ a annoncé un pacte forestier avec une enveloppe budgétaire de 144 millions pour les aider. Question qu'on perde pas trop d'emplois. T'sais, protection du caribou, tout ça, là, t'sais, on tombera pas trop dans les détails. Mais bref, de la grande visite hier dans cette campagne électorale. J'ai hâte au premier débat encore.
1: Oui.
0: Un peu plus, là.
1: C'est quand?
0: Faudrait que je regarde les dates, là. C'est la semaine prochaine. Ouais. On va tomber dans le face-à-face TVA. Puis après ça, ça va commencer à débouler.
1: Parfait. Bon. On va s'en reparler de toute façon d'ici 9h. Puis dans les prochains jours, bien sûr, à tous les jours de cette campagne électorale. Ben, jusqu'au 5 octobre.
0: Et jusqu'au 5 octobre.
1: Jusqu'au jour de vote. Dans le sport, Simon, ce matin, de quoi on va jaser?
2: Évidemment, on parle du US Open qui bat son plein. Hier, c'était les demi-finales chez les femmes. Il y a eu aussi un gros match de football. Deuxième match de la saison, match du jeudi soir dont on va parler parce que c'était entre autres en Australie. Premier match présenté
1: en Australie
2: dans l'histoire de la NFL. Un contrat signé dans la Ligue nationale et du baseball.
1: Parfait.
0: On aime ça.
1: Ben oui, on va se parler de ça. Et on va aller écouter dans les prochaines minutes la nouveauté de Green Day. Ça sonne différent, mais il y en a beaucoup qui aiment ça. I'm never gonna re-IP. C'est ce qui s'en vient.
0: C'est le nom qu'il dira dire.
1: C'est toujours, faut toujours prendre un moment pour réfléchir avant de le nommer.
0: On peut le dire, mettons, tu le dis avec Rest in Peace à la fin, ça marche-tu bien?
1: Ouais, mais je pense que c'est
0: never gonna rest in
1: peace. Ouais, c'est RIP comme tu sais RIP quand quelqu'un est décédé, mais je pense que ça se dit vraiment RIP selon Green Day mettons.
0: Ah, selon eux, c'est une bonne source.
1: C'est d'autres qui décident là comment qu'ils veulent qu'on dise leur tourne. Hein? Alors bon, ça s'en vient, la bonne nouvelle c'est que c'est eux autres qui vont la chanter puis ils ont aucun problème avec ça eux autres dans les prochaines minutes. Dans le boost et on vous salue aussi dans quelques instants.

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0: Si vous l'aviez pas entendu, vous dites peut-être, ben voyons, on dirait que ça sonne comme Green Day, mais on dirait que c'est pas du Green Day. Hein? Ça sonne, voyons, je vais pas ouvrir vos micros.
1: C'est du rockabilly.
0: Ça sonne rockabilly.
1: Ça sonne demain.
0: Ouais, vraiment, c'est I'm Never Gonna Re-IP, c'est la nouveauté de Green Day qu'on vous...
2: Re-IP?
0: Ouais.
2: Re-IP? Ah ouais, je suis surpris. Je suis comme incrédule.
1: Non, mais c'est le titre est comme une drôle de sonorité.
0: C'est pas comme faux, qu'est-ce qu'il y a?
2: Ben, R-I-P, R-I-P.
0: Ouais?
2: Non? Je sais pas, R.I.P.
0: Ah, je l'ai pas dit comme faux. R.I.P., t'as raison.
2: R.I.P.
0: R.I.P. Ouais.
1: C'est quoi cette idée-là de Green Day d'appeler une tune de même?
0: C'est bien compliqué. On peut-tu la renommer? À chaque fois qu'on la joue, on dirait qu'on a de la misère.
1: Y a-tu un bureau des plaintes, les autres? Y a-tu,
2: un ombudsman?
0: On va se plaindre.
1: Ils vont nous dire, who the fuck you are? Go fuck yourself.
0: Salutations à Cédric qui nous souhaite une bonne fin de semaine, la gang. C'est bien fin, ça. Reg également qui dit que le décompte est commencé dans 8 dodo, premier match hors saison du Canadien. Un méga fan comme lui et comme ben du monde, on a hâte là que ça recommence puis qu'on, tu sais, qu'on
2: est rendu
0: à ce temps-ci de l'année.
1: Hey, ça va aller vite, hein?
0: Mm-hmm.
1: Ça va aller très vite. Le camp d'entraînement ne dure même pas 2 semaines.
2: Mais ça, je trouve ça parfait.
1: Ben oui.
2: Je trouve ça génial. C'était trop long la pré-saison.
0: Ouais,
2: c'était abusé, là.
1: Et moi, j'ai hâte de parler à Marc Denis lundi,
0: ben,
1: d'ailleurs. Marc Denis, on va y parler.
0: On est de retour avec Marc les lundis et vendredis, là, à partir de lundi 14 septembre, lundi prochain. Fait qu'on a pas
1: son forçant. On veut savoir sur quel forçant qu'il est, parce que lui, le tournoi des Canadiens, il joue là, tu sais, l'année passée, je me rappelle pas il était avec qui là. Mais moi, ce que j'ai hâte d'y parler, tu sais, on parle du camp d'entraînement qui est plus court, il y a une nouvelle règle aussi qui est entrée en vigueur. Les fameux tests physiques de début de camp, ça n'existe plus.
2: Ah ouais,
1: t'sais,
2: je savais pas ça.
1: Tu sais, les joueurs là, ils se défoncent sur le vélo là, ils sont en train de mourir là, puis en disant que l'été c'était pas pire. Et ça existe plus.
0: Mais pour quelle raison on a décidé tout d'un coup que ça existait plus, ça a toujours été là?
1: Ben, c'est parce que le camp d'entraînement est trop court. Fait que s'il fallait qu'on perde une journée là-dessus,
0: il fallait qu'il coupe à certains endroits.
1: C'est ça, même que hier il y a eu des matchs intra-équipe. Ça, c'est on n'avait pas ça avant non plus. Les gars, hier, t'as l'entraînement. C'est la première. On va arriver lundi au tournoi de golf. Les gars ont commencé les matchs intra-équipe puis ont commencé le camp d'entraînement. Il est comme non officiel, si on veut, là. Mais les gars sont à Brossard, sont dans leur chambre, puis hier, t'avais les trios, là. Hier, on a eu les premiers, les premiers signes de trio qui pourraient exister à Montréal. Avant, les joueurs, en ce moment, ils sont en train de faire leur boîte pour commencer à... Ouais, on va aller jouer au golf la semaine prochaine.
0: Mes bâtons, déjà.
1: Chérie!
0: T'es un milieu dans le garage, dans le grenier, là.
1: Ils sont comme nous autres, hein. C'est des humains aussi.
0: Ouais.
1: Fait que non, là, ils ont commencé, ils sont déjà sur la glace, puis lundi, ils vont aller jouer au golf, puis après ça, vite, la saison va nous sauter dans la face.
0: Salutations à Joe qui est avec nous autres également ce matin. Puis on vous mentionne que c'est la dernière journée pour avoir une chance et pour faire payer votre facture aussi avec Tremblay-Canté Assurance. 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Et on va faire à 7h50 une dernière personne finaliste et entre 8h et 8h30, bon, on paye une autre belle facture. On a payé une facture d'au-dessus de 500$ la semaine passée.
1: On te sonde rien.
0: Ça, c'est
1: 509
0: de 509 et 35, si je me rappelle.
2: Aïe, aïe, aïe.
0: Je veux pas te relancer.
1: OK, tu m'as battu. Non, c'est correct. Je l'assume.
0: Donc, c'est ça, c'est de l'argent. C'est 500$ qui revient dans tes poches, là.
1: Bingo.
0: C'est imposable, ça. C'est pas imposable, non.
1: C'est un gain,
0: c'est correct avec ça. 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Alors ce matin, là, n'hésitez pas à vous inscrire si ce n'est pas déjà fait. 5h47 minutes dans quelques instants, tour de table complet. Benoît avec Nouveau Info qui se joint à nous. Et les meilleurs moments de fréquence Pérusse aussi pour bien commencer votre journée dans le boost. Hi!
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12: 5h54, ce matin, on est en compagnie de Simon Paradis-Lacroix, en place de Marc Diquet, qui est en congé aujourd'hui. Avec Péa également, avec Mylène, et on sait que Dom est là, Dom Lefebvre, un chum du boss qui nous a écrit présent avec
13: Fever.
12: Et lui, il s'en va à Montréal demain pour aller voir le show de ECDC. Chanceux, le show n'a pas été annulé parce que du côté de Toronto, à cause du stade qui a été endommagé par les intempéries.
13: Oui, il est magané pas mal. Là.
12: Vraiment, là, alors malheureusement.
13: Le show, il est demain. Parce que la météo est le fun demain.
12: À Montréal, demain, oui.
13: Fait que, tu sais, d'après moi, ils vont le vivre, là.
12: Ah oui, tu vas avoir bien du fun.
13: Ils vont bien le vivre.
12: Beaucoup de plaisir, Isabelle Godbout. Bon vendredi, qu'elle nous dit, les amis du Beau. Merci d'être là. On sait ce qu'elle va faire ce soir, la belle Isabelle.
13: Alors, merci d'être
12: là. Non, je pense pas. C'est vendredi, là.
13: C'est vendredi.
12: Ah oui, c'est vendredi. 9-10 degrés ce matin. Pas chaud, venteux pas mal. Ce sera venteux aujourd'hui. Maximum à 18, mais ça va se dégager. Et le soleil sera présent sur le Saguenay-Lac-Saint-Jean en ce vendredi 11 septembre. Un des meilleurs moments de la semaine de Pérus. C'est avec notre animateur de pastoral préféré. On l'écoute tout de suite et on s'informe tout de suite après dans le boost.
14: Bonjour toi, ici Phil Fredette, ton animateur de pastoral. J'ai aujourd'hui avec moi en studio le chansonnier Crépuscule. Bonjour.
15: Bonjour Phil.
14: Alors toi, tu chantes des chansons d'espoir.
15: Ah, toujours.
14: On peut voir ça en lisant les titres de tes chansons ici.
15: Oui.
14: J'espère que je vous dérange pas trop.
15: C'est ça.
14: J'espère que le chèque du loyer passera pas aujourd'hui.
15: Toutes des chansons d'espoir.
14: Et tu vas nous en chanter une.
15: Oui, puis c'est un défi pour moi.
14: Oui.
15: C'est d'habitude, je chante dans un salon devant mes chums qui sont juste 2-3.
14: Ah, mais c'est déjà 2-3 fois plus que notre code d'écoute.
15: Une chanson d'espoir qui s'appelle J'espère que tu comprends.
14: Oui.
15: C'est un gars qui dit à sa blonde qu'il l'aime pas pour sa chair, il l'aime pour elle.
14: C'est beau.
15: Ma guitare est sur iPhone, je vais en partir.
14: Intéressant.
15: Ah, c'est trop vite, là.
14: Ah, c'est vrai.
15: En tout cas, je vais en chanter de même.
14: Sois bien à l'aise.
15: C'est pas ce qui se passe, c'est pas parce que je trouve pas belle. C'est pas grave, c'est pas
12: grave. Il est 5h56 minutes et en ce vendredi 11 septembre, on s'informe d'abord avec PA.
13: Hey, s'il y en a qui sont intéressés du côté de la MRC Maria Chapdelaine et Dolbeau-Mistassini, hey, ils ont lancé le défi au boulot sans mon auto. J'avoue qu'à Dolbeau-Mistassini, ça reste tout qu'un challenge. Parce que t'as l'étendue du territoire. C'est gros, là. Si tu veux aller au travail à vélo, d'après moi, ce matin, il y en a qui se disent, j'ai-tu envie de faire un tour de France ce matin, là, tu sais?
12: C'est sûr que avec le vent qu'il y a, c'est peut-être moins d'adon, mais c'est juste pour aujourd'hui, c'est
16: ça. Ça dépend dans quel sens. Le vent,
13: oui,
16: s'il pousse,
13: vrai.
16: Ça aide.
13: Faut que tu reviennes, Ben.
12: Ouais.
16: Oh, il ventre plus rendu.
13: Rendu là, c'est ça.
16: Il pose trop de questions.
13: C'est quelqu'un qui me fera un lift à la fin de la journée. Non, mais c'est jusqu'au 4 octobre. Fait que tu sais, t'as le temps quand même d'y penser, là. Tu sais, t'as tout le mois. T'as le prochain mois, ben, un peu moins pour le faire, là. Mais ils ont lancé ça hier, puis tu sais, je tenais quand même à le dire. Parce qu'ils savent que y a des défis là, mais tu sais le covoiturage, ça compte.
12: Soit oui aussi,
13: passant.
12: Ben oui, c'est ça, c'est pas obligé d'être en vélo là.
13: Non, effectivement, fait que voilà, si ça vous tente d'embarquer du côté de Dolbeau-Mistassini, les environs, c'est le début du défi au boulot sans mon auto.
12: Merci beaucoup, Péan.
13: Avec pick-up, ça rentre dans l'auto, ça.
12: Ben oui.
13: Tu vas en pick-up, t'es correct.
12: Non, non, c'est pas correct.
13: Ok.
12: C'est, non, c'est ça.
13: Je sais être sûr.
12: Non.
13: C'est eux autres qui font les règles, hein, c'est pas moi.
12: Oui, ben, c'est ça.
13: Ok, ça compte pas. Parfait.
12: Avec Nouveau Info et Benoît ce matin, en ce 11 septembre, bien sûr, c'est jour de commémoration pour les 25 ans du 11 septembre aujourd'hui.
0: Il y a donc plusieurs cérémonies qui sont prévues partout dans le monde aujourd'hui. La plus importante se déroulera sur le site commémoratif à New York, érigé à la mémoire des 2977 personnes qui ont perdu la vie lors de cette tragédie. Donald Trump ne sera pas sur place. Il participera plutôt à un rassemblement sur le site du Pentagone en Virginie. Au Canada, l'ancien premier ministre Jean Chrétien participera à un rassemblement à Gander, à Terre-Neuve, où plusieurs avions avaient été forcés de se poser. L'ambassadeur des États-Unis au Canada, Pete Extra, sera aussi sur place. McCarney n'a pas l'intention de demander des excuses de l'administration Trump pour ses nombreuses attaques sur le Canada en contexte de guerre commerciale. Le président américain a multiplié les allusions au 51e État dans des vidéos où il se moque du premier ministre en utilisant l'intelligence artificielle. Mark Carney se dit toujours prêt à reprendre les négociations commerciales avec les États-Unis lorsque le ton sera respectueux. On l'écoute sur l'impact de la dernière riposte américaine.
4: Les mesures spécifiques sont importantes, bien sûr, pour quelques secteurs, quelques compagnies. Mais dans l'ensemble, et par rapport à d'autres mesures, d'autres initiatives américaines, d'autres menaces américaines, c'est une geste modeste.
0: Des expertises sont menées sur des ossements humains retrouvés dans le parc de la Gatineau en Outaouais. La macabre découverte a été faite par un marcheur mercredi après-midi près d'un stationnement du chemin Pine à Chelsea. La police n'est pas en mesure de déterminer si un acte criminel est en cause. Des vérifications sont faites pour déterminer s'il s'agit de restes d'une personne rapportée disparue. Enfin, des producteurs alimentaires américains mis sur la confusion pour éviter le boycott canadien en contexte de guerre commerciale. C'est notamment le cas de plusieurs fruits et légumes congelés de la marque Kirkland vendus chez Costco, selon le Journal de Montréal. Il est écrit « Canada A » sur le devant de l'emballage, tandis qu'on lit en petits caractères à l'arrière que le produit vient des États-Unis. Ce procédé est aussi utilisé, par exemple, pour les biscuits bretons et pour la fécule de maïs Fleischmann's. Voilà, c'est complet. 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
16: Merci, Benoît. Les sports, maintenant, football, la NFL, on commence avec ça. Hier, c'était le deuxième match de la saison. Premier Thursday Night Football, match du jeudi soir en français. 100 000 spectateurs au Melbourne Cricket Ground. 100 000, quand
13: belle
16: même.
13: Belle place, d'ailleurs.
12: Du monde.
16: Ah ouais, t'as déjà été?
13: Non, mais hier, je regardais. Tu sais, ils ont souvent des drones puis des images un peu.
16: Ben oui.
12: Aériennes.
13: Ouais, c'est une belle place, là. T'sais, ben, c'est l'Australie.
12: Ben oui,
13: en partant. Mais le stade était beau, la ville aux alentours, au loin, puis t'as d'autres. C'était beau, là. C'était beau, cette heure.
16: C'était la première fois que l'Australie recevait un match de la NFL et les 49ers de San Francisco ont clairement dominé les Rams de Los Angeles. Puis les Rams, on en parlait, PA, à micro fermé. Ce sont les grands favoris. Avant le début de la saison, les experts, les gens qui connaissent le foot, il y a plein de gens.
13: Ben, c'est ça.
16: Maintenant, qu'est-ce qu'on en pense? On sait pas, mais plusieurs personnes prédisaient que les Rams allaient peut-être même gagner le Super Bowl. C'est pas fou de penser ça. Matthew Stafford a été intercepté. Il a seulement amassé 155 verges par la voie des airs. Myles Garrett, importante acquisition pendant la saison morte, a fait aucun plaqué, aucun sac, des zéros partout, aucune stats. Et Sean McVay a dit que son équipe n'avait pas été assez bonne. Au US Open, on passe au tennis maintenant. Victoire pour Elena Rybakina, deuxième mondiale contre l'américaine Coco Gauff, favorite de la foule, 3-6, 6-4, 6-4. Victoire aussi pour Arina Sabalenka, la russe première mondiale contre Jessica Pegula, troisième mondial, 7-5 et 6-2. La finale, c'est samedi. L'heure n'a pas encore été déterminée. Et fait intéressant sur la finale du côté des femmes, Elena Rybakina est deuxième mondiale, mais elle sera la première mondiale au terme du tournoi, peu importe ce qui se passe en finale.
13: Ouais, les Arina points, Sabalenka,
16: c'est
13: bizarre, hein?
16: Ouais, c'est un peu ça. Arina Sabalenka, elle, est première en ce moment. Donc, peu importe ce qui arrive en finale, même si Sabalenka gagne, Rybakina va hériter du rang numéro un mondial. Donc, ça va être intéressant de voir si Sabalenka va être capable de gagner quand même. Qu'est-ce qui va se passer de ce côté-là?
13: T'en comprends-tu, Mylène, cette règle-là?
12: Ouais, mais c'est au niveau des points, dans le fond.
13: Je vais t'expliquer en une ligne ou deux. C'est-à-dire qu'il faut que tu fasses mieux que l'année passée dans le même tournoi pour faire des points.
12: Ah, OK.
13: Fait qu'elle, l'année passée au US Open, si elle a été éliminée deuxième tour, puis que là, cette année, elle sera en finale, ses points explosent. Là. Fait que c'est pour ça qu'elle va être capable d'aller dépasser l'autre qui est première mondiale. Ah. Il marche bizarre, eux autres. Ça a l'air, ça fonctionne.
12: Ça marche de même.
13: On va les laisser.
12: Mais merci. Faire, là, tu sais. Merci. C'est plus
13: bien résumé, hein?
12: Ben, tu fais bien ça.
13: Ah, des fois, je me surprends moi-même.
16: Puis je vais terminer avec les hommes. Aujourd'hui, ce sont les demi-finales dans le tableau masculin à 15h. Alexander Zverev, première tête de série, deuxième mondial. Il est premier au US Open en l'absence de Yannick Sinner. Va jouer contre Karen Khachanov, le russe 50e mondial. Faut lever notre chapeau quand même à Karen Khachanov, autrefois un joueur top 10 mondial pendant plusieurs années. Le tombeur de Félix Auger-Aliassim dans ce tournoi-là, qui là... une chance de jouer en finale, 50e mondial en demi-finale du US Open, c'est pas rien. Et la deuxième partie, ça risque d'être le match du tournoi, à l'exception de la finale, là, à 19h, demi-finale toute américaine. Francis Tiafoe contre Ben Shelton, 19h, ça va jouer du gros tennis. Ça va vraiment être cool.
13: Ben moi, je lève mon chapeau à ta prononciation.
12: Ah, bravo.
13: Tous les noms ont bien été. Ça a tout bien été.
12: C'est
13: pratiqué toute la nuit, là-dessus.
12: Ah, c'est ça, il n'a pas dormi de la nuit, c'est pratiqué tous les
16: jours. Sur le divan ici, en cuisine, comme on disait.
13: Marina Sabalenka. OK, tout va bien.
12: Ça va bien aller. Salutations à Stéphanie qui nous dit, en lien avec la journée sans ma voiture qui débute les journées, parce que c'est pas juste aujourd'hui.
13: Au boulot sans mon auto.
12: Voilà, merci, c'est le bon titre. Stéphanie dit que ça prend quand même toute une organisation de Mistassini vers Saint-Félicien en vélo. C'est quand même un bon défi pour elle.
13: Tu vas avoir des cristiques.
12: Ah, ça c'est sûr. Sylvie Côté, salutations. Stéphane qui nous souhaite un bon matin. La gang, c'est bien gentil. Merci d'être là. N'hésitez pas à nous écrire au 6-12-12 et à ajouter votre commentaire. On aime ça quand vous faites partie de l'émission. C'est le but de cette émission-là. 6-12-12, micro iHeart ou encore le 690-9400. Dans quelques instants, il faut revenir sur ce qu'on a vécu hier matin à la station à cause de Simon.
13: On sait pas encore ce qu'on a vécu précisément.
12: Okay? Mais c'était gentil. Là. C'était pour faire plaisir à un collègue. Il y a peut-être eu des petits malaises. On va s'en reparler dans quelques instants.
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1: Hier, dans la station, ça va être la petite vie du Boost de la station complète, parce que c'est pas juste l'équipe du Boost qui a vécu ce moment-là. Je dirais même que c'était dirigé à une personne en particulier, qui s'appelle Patrice. Patrice Desbiens, notre technicien, la machine.
2: Puis on peut même commencer du début. C'est que on reçoit un courriel de Simon, qui nous dit, vous allez voir demain à la station, mon ami Michael sera là.
1: Ouais. Fait que là, nous autres, une surprise pour la fête à Pâques.
2: Pour la fête à Pâques.
1: Ouais.
2: C'est là qu'on en vient à la fête à Pâques.
1: Ouais.
2: Et là, nous autres, on se demande, c'est quoi, Simon va se déguiser, puis il y a un personnage dans, dans sa tête qui s'appelle Michael, puis il va jouer Michael.
1: Il y a un dédoublement de personnalité, on le sait pas, là, tu sais, à ce moment-là, qu'est-ce qui nous attend?
2: Simon, qui est ce Michael?
3: C'était celui-là. C'était Michael Jackson, autrefois.
1: Oui, Michael Jackson est débarqué en studio.
3: Le vrai de vrai Michael Jackson. Hier. Mais non, c'est pas vrai. C'était pas évidemment le vrai de vrai Michael Jackson. Faut que je le salue. C'est notre chum du Boost, Yanny Lévesque, qui est peut-être même à l'écoute en ce moment. Un gars que j'ai connu au SAGS, qui travaille à la billetterie, grand fan de l'équipe. Et lui, c'est un passionné de Michael de longue date. Il m'expliquait ça il y a 27 ans aujourd'hui. Mais quand Michael est décédé, c'était en quelle année? En tout cas, peu
2: 2009.
3: Importe.
2: 2009.
3: Une affaire de même.
2: C'est à peu près.
3: C'est vraiment là qu'il a développé sa passion pour la vie, l'homme, l'individu, sa famille, son histoire, sa discographie. Il s'est mis à tout lire, tout écouter. Il connaît tout, là. Puis tu sais, quand il imitait Michael hier, il est venu à la station pendant une heure. Je l'ai engagé. J'ai dit, viens faire ton personnage pour la fête à Pat.
1: Mais moi, je me suis dit, je savais pas ça de Pat. Pat capote sur Michael Jackson. Pat aime beaucoup les chansons de Michael Jackson.
3: Pat n'a jamais parlé une seule fois
1: de Michael Jackson. C'est ça qui arrive. C'est loufoque.
3: Ben, je mets les chums du Boost en contexte. Puis Pat, là, s'il nous écoute en ce moment, il aimerait même pas ça qu'on parle de lui à la radio, qu'on nomme son nom. C'est le gars le plus discret que vous allez rencontrer dans votre vie. Là.
1: Il est dans l'ombre et il aime être dans l'ombre.
2: C'est le technicien. Si on est en onde, c'est parce que lui est là.
1: Oui.
3: Exactement. C'est des émissions sur le terrain, il veut comme être caché derrière un mur, un roll-up. Il veut pas être dans les photos. Ici, il te parle s'il a besoin de te parler. Sinon, tu le verras pas.
1: Il cherche pas l'attention.
3: Vraiment pas.
2: Hey, la dernière fois qu'on était chez Nutrinor, il s'est déguisé en employé de Nutrinor pour être sûr et certain qu'on le voit pas.
3: Avec son tablier, c'est vrai. Salutations à Jocelyn qui nous les avait donné, ces beaux tabliers-là. Donc bref, Pat, il aime pas ça, l'attention. Puis ça fait un bout que je l'écœure. Je dis, à ta fête, je vais faire venir un magicien ou je vais faire venir un clown.
2: OK, c'est ça la prémisse.
1: Ça part de là. Nous, on n'avait pas la prémisse.
2: Non!
1: On comprenait pas le pourquoi. Mais lui, il est fait, il est personnificateur de Michael Jackson dans le sens que lui, il en fait. Il fait pas juste ça pour nous autres.
3: Ah, il fait les shows dans des RPA.
1: Ça, là, il y en a plein de prévus.
3: Exactement.
1: Il y a une bonne voix. Là, il chante bien. Là.
2: C'est ça l'affaire. C'est que physiquement, il a pas de l'air de Michael. Il est déguisé en Michael, mais il a pas la shape en Michael. Il mesure peut-être quoi, 5 pieds 6, mettons? Puis, tu sais, c'est ça, là. Comment je pourrais dire? Il a pas de l'air de Michael.
3: Non, tu peux pas le confondre.
1: Non, c'est ça.
2: Puis il parle avec un anglais cassé un peu parce que quand il joue son personnage, il parle en anglais.
1: Oh, ouais.
2: Fait que mais quand il s'est mis à chanter hier,
1: c'est ça. Il y a tout ça, mais il y a le point culminant, c'est que c'était pour Pat et pour sa fête. Alors Pat s'est assis comme un gars qui reçoit une danse à 10.
2: Une danse topless.
1: Ouais. Et c'est Michael Jackson qui a chanté une ou deux tunes juste pour lui.
2: Ouais.
1: C'est juste pour ce moment-là.
2: Et là quand il chante, il danse là.
3: Ouais.
2: Il fait tout. Pied qui se fait aller, puis il fait le mot noir, puis hey, il connaît toutes les paroles. T'sais, hier, il disait, tu sais, quelle tourne tu veux, là. Ouais. Pis notre boss David courait dans le corridor. On l'a pour une heure, demandez-y des tunes. il dansait autour de Pat. Il a fait Bad. Il a fait aussi...
3: Ah, il a fait Billie Jean. Il a fait Thriller. Il les a toutes fait Black or White. Il est passé par tous les disques là, de Michael, les grands classiques.
2: J'ai manqué Black or White.
3: Je pense pas que ton show était terminé, puis on était juste à l'extérieur. Là. Ça allait vite.
1: Ah,
2: parce que j'étais mixed emotion.
1: Ouais.
2: J'étais mort de rire, mais en même temps, j'étais impressionné par ce qu'il chante. Ça sonne bien.
1: Non, ça sonne bien. C'est parce que c'était le moment qu'on vivait.
2: Et
1: c'est comme,
2: mais
1: qu'est-ce qui se passe, hein?
2: En tout cas, c'était très bon.
1: C'est très drôle. T'es super fin d'avoir fait ça pour Pat. D'ailleurs, je suis certaine que même s'il était, il l'a bien reçu. Tu sais, c'était, il a vécu le moment. Il a accepté, en fait, de vivre le moment.
3: Il a joué le jeu.
1: Je suis sûre que ça lui a fait plaisir. Il souhaite bonne fête. D'ailleurs, Pat, on l'aime beaucoup. Il est très précieux ici, chez Bell Media. Et, c'est ça, tu sais, c'est un cadeau dans le fond que tu y as offert, qu'il a pas demandé, Mais ah,
3: il voulait rien savoir. Il voulait rien savoir. Puis, c'est un cadeau pour moi, en fait. Ben, moi, je voulais voir Pat réagir à ça.
2: Fait que, rappelle-nous son nom. Quelqu'un qui veut le booking.
1: Oui,
2: en ce moment,
1: ben oui.
2: Parce qu'il prend du booking.
3: Tout à fait. Yanni Lévesque, vous le rejoignez par Facebook. C'est son nom. Y-A-N-N-I Lévesque. Imitateur de Michael. Vous le bookez pour un party au bureau, un stunt, joke.
1: Il est partant.
3: Un party corporatif, résidence pour personnes âgées, you name it. Il fait la job en simonac.
1: Et notre question inutile ce matin va être en lien avec ce moment-là qu'on a vécu hier à la station. On veut savoir, vous autres, les chums du Boost, puis je vous pose la question aussi en studio, qu'est-ce qui vous gêne le plus dans la vie? Parce que Pat, c'était gênant pour lui ce moment-là, là, hier, c'est sûr, là, ah oui, de vivre
3: un
1: spectacle privé comme ça de Michael Jackson.
2: Qu'on a filmé.
1: Face à face, tu sais, c'était quelque
2: privé
1: chose.
2: Privé devant
1: là.
2: Tous ses collègues.
1: Ouais. Qu'est-ce qui vous gêne le plus dans la vie, vous autres, les chums du beau? C'est notre question inutile pour terminer la semaine. Le 6-12-12 pour y répondre. Le micro iHeart ou encore le 690-9400. On y revient dans quelques instants dans le Boost.
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0: 6h20 minutes, la question inutile ce matin découle de cette belle surprise que t'as faite à notre collègue et notre ami Pat, technicien ici à la station.
1: Ben oui, salutations Pat.
0: Ben oui, c'est sa fête en fait le 15, hein, officiellement.
1: Ouais,
0: là, on va
1: on
0: dire,
1: a fait ça de bonne heure.
0: C'était pour que ce soit une surprise, des fois, faut que ce soit une autre journée que la fête. Et c'était hier matin que Michael Jackson est débarqué à la station. Et il y a eu un show privé, assis sur une chaise, deux tonnes juste pour lui. Oh, et ça a été quelque chose. Tu sais, tout le monde en a parlé toute la journée hier, ici à la station. Et on veut savoir dans notre question inutile ce matin, qu'est-ce qui vous gêne le plus, vous autres, dans la vie? 6-12-12, micro iHeart pour répondre, ou encore le 690-9400. Une affaire, ben, tu sais, qui nous arrive toutes, là, mais c'est vraiment quelque chose qui me gêne. Tu fais ça là à quelqu'un, puis finalement, ah non, tu te rends compte quand ta main est en train de monter dans les airs pour faire le salut, que ah non, c'est pas, je la connais pas finalement, c'est pas cette personne-là, mais là, personne, tu vois qu'elle a eu le temps de voir ton petit salut, là. Ça, c'est quelque chose qui me gêne, moi.
1: Ou l'inverse, t'as l'impression que quelqu'un te salue, mais c'est la personne derrière toi.
0: Oui, tu réponds, tu fais, ah, c'était pas moi. Ça, c'est des petites affaires, moi, qui me gênent.
2: Mais ça, dans ce temps-là, assumez-le, tu sais, faites juste dire, ah ben, je t'ai salué, je sais que c'est pas moi, mais gars, je t'envoie aussi
0: ben
2: la
0: oui,
2: main.
0: Oui, t'as bien raison, il y a rien là, dans le fond. Mais
2: faut le signifier,
0: ouais,
2: là.
0: C'est ça.
1: Mais c'est vrai que c'est gênant, il m'est arrivé quasiment encore pire que ça, cette semaine, au gym, quelqu'un que je croise, je le connais même pas. Puis tu sais, en gars, là, comme on dit en anglais, ce dab up, là, tu sais, quand quelqu'un sort sa main, puis tu sais, on se donne la collade,
0: ouais.
1: C'est ça. Puis là, je vois qu'il sort sa main, il me sourit, tout comme s'il voulait me saluer entre bro, t'sais. Puis finalement, c'était pour le gars derrière moi.
0: Oh,
1: moi, je sors ma main, je suis prêt à y faire un colleux, whatever. Genre, on se connaît pas, man, mais on s'entraîne, let's go. Puis finalement, c'était pas moi, t'sais. Mais tous les trois, on a ri ensemble, puis finalement, il...
0: Ah, c'est drôle.
2: Il m'a accommodé. Job.
1: Exactement, ça prend pas grand-chose de plus pour se faire des chums de gars.
2: À ce temps,
0: quand tu le croises, vous faites toujours un petit colleux?
1: Non, mais là, je prends plus de chance. Là, je mets mes mains dans mes poches, puis je dis, là Non, tu m'as feinté une fois, là, ça n'arrivera plus.
0: C'est assez.
2: Moi, je vais te surprendre, Mylène.
0: Oui?
2: Avoir le spotlight.
0: Oui.
2: J'ai ça. Parce qu'il y en a qui pensent que, parce qu'on fait de la radio, on est des gens qui veulent absolument l'attention tout le temps.
0: T'as tellement raison.
2: Mais quand on sort des autres, moi, là, le pire moment, si on parle de fête, justement, là, tu sais, quand vient le moment dans un souper ou un dîner, peu importe, là, où ils t'amènent ton gâteau de fête,
0: oui.
2: Ils te chantent bonne
0: ouais.
2: Fête. Moi, là, je sais plus où me mettre.
0: Ouais.
2: Non, c'est le fameux, bonne fête, paix, on dirait que pendant,
0: c'est long.
2: Quoi, 30
0: secondes. Elle a l'air longue, hein.
2: Faut que je fasse ouais. Quoi,
0: là? En même temps, ça fait plaisir, mais c'est vrai.
2: Ouais. Quand je suis en onde, gang, moi, je suis là, pour vous divertir,
0: ouais.
2: Pour parler avec les auditeurs, pour vous informer, tu sais, mon rôle c'est aussi de parler
0: ouais.
2: D'actualité. Et j'adore faire ça. Donnez-moi le micro, je vais me donner à fond, puis j'aime ça, tu sais.
0: Ouais.
2: Mais quand je vais être dans le bureau après ça, moi je veux pas le spotlight.
0: Non.
2: J'ai fait ce que j'avais à faire. J'ai donné, ben, entre guillemets, j'ai donné mon spectacle. Les rideaux se ferment, puis.
0: Moi je
2: suis
1: désolé, c'est autour des autres.
0: J'ai assez donné.
2: Ça,
0: mais moi je suis pareil, moi aussi. Puis moi je vais aller quelque part, peu importe où. Je veux pas le spotlight là, du
2: ah
0: tout
2: non,
0: là.
2: Moi,
0: c'est
2: ça me
0: vraiment
2: gêne.
0: Pas dans ma personnalité. Moi ça me gêne aussi. Ça.
2: Ah ouais.
0: Salutations à qui nous écrit ça, Stéphane. Il dit moi je suis très low profile. Alors quand je suis le centre de l'attraction, de l'attention, comme par exemple quand on annonce ma fête, je suis pas très à l'aise avec ça non plus. C'est ce qu'il nous raconte aussi. Joe nous dit parler devant une foule. C'est ce qui le gêne le plus. C'est ça notre question ce matin. Qu'est-ce qui vous gêne le plus? Il dit c'est un peu moins pire vu que mon travail consiste à faire beaucoup de discipline parce qu'il est chauffeur d'autobus. Si c'est le bon Joe, là, parce qu'il y a plusieurs Joe qui nous écrivent, mais je pense que c'est lui. Alors ça, c'est peut-être moins gênant pour lui de faire de la discipline dans son autobus, mais devant une foule...
2: Ah, c'est
0: parler,
2: pas évident, là,
0: plus gênant
2: de
0: un
2: foule,
0: peu,
2: là.
0: Effectivement. Maxime, pire moment pour lui, quand tu rencontres quelqu'un au magasin pour t'aborder, il crie ton nom. Ah oui, trop fort que les têtes se retournent. Là, que...
2: Puis veux-tu le step over de ça?
0: De?
2: Quand tu te rappelles pas c'est qui l'autre personne.
0: Ah non, mais ça c'est pire.
2: Et là, dans ta tête, ça compute, là, t'es ouais. Comme, hey, à ta peur.
1: Oui, il dit ton nom pis ton nom de famille.
2: Ouais.
1: Un nom complet, imagine.
0: Ouais.
1: Pierre-Alexandre Fontaine, à la caisse
2: répondre.
1: Au Canac.
2: Numéro d'assurance sociale, tu réponds par ça.
1: Plaque de char.
2: Tout le monde a des infos.
1: Tout le kit. Police d'assurance.
2: Votre d'identité. Maudite belle journée.
0: Ah, c'est des beaux moments, ça, c'est vraiment le fun. Ou se tromper de nom aussi. Il y a quelqu'un qui nous écrit ça, se tromper de nom. C'est sûr que ça peut être gênant.
1: Demander service, ça vous gêne dessus? Moi, je déteste demander service.
0: Non, c'est pas quelque chose qui me gêne tant que ça, moi.
1: Ah ouais, demander de l'aide, là, on dirait que je suis incapable de faire ça.
2: Je suis comme...
0: Ouais, mais t'es pas
2: le
0: seul.
2: T'es avec ta blonde au magasin, pis elle dit, pose-y donc la question, là.
0: Non, pas besoin.
2: Je vais trouver moi-même. C'est pas grave.
0: Ça me prendra une demi-heure de plus.
2: C'est ça.
0: Je vais trouver moi-même. Moi, dans ça, c'est comme, on va sauver du temps, on va aller poser la question. Ça me gêne vraiment pas, moi.
1: Moi non plus, pas au magasin. Je pensais plus, mettons, hey, tu me passerais-tu ton pick-up pour que je déplace un divan ou je vais tout le temps m'organiser tout ça.
2: Non, moi, au magasin, on dirait que ça me gêne d'aller te poser une question de c'est où ça, telle affaire. Je sais pas pourquoi.
0: Ouais.
2: C'est cave de même. On est mal fait des fois.
0: Ben, c'est ça qui arrive.
1: Juste toi. Il y a juste toi qui est mal fait.
2: Ah, il y a juste moi qui
0: est... Disons, on est très bien fait, moi pis Simon.
1: Tout à fait.
2: Vous êtes tellement bien fait. Des exemples de parfait.
0: Des perfections.
2: C'est ça.
1: Le modèle limited.
2: L'ultime.
0: La question inutile. Qu'est-ce qui vous gêne le plus dans la vie? On va y revenir après. Pete Fortier, me sentir vivant sur Énergie 94.5.

0: 6h27, minute question inutile ce matin dans le Boost. On veut savoir qu'est-ce qui vous gêne le plus dans la vie, vous autres, les chums du Boost. Et Caroline nous dit, tu disais tantôt qu'on aime pas être le centre de l'attention, tout ça. Elle, se faire donner un compliment, ça la gêne beaucoup. Okay. Tu le prends, c'est le fun, c'est gentil, mais des fois, on sait comme pas quoi répondre. Pis...
1: Non, Caroline, Caroline, écoute-moi. Quand tu rentres dans une pièce, tu l'améliores là, instantanément. La science se demande comment tu peux concentrer autant d'intelligence, de gentillesse. De style. C'était extraordinaire, Caroline. J'espère que je te mets pas mal à l'aise.
0: J'espère
2: la
0: que non.
2: C'est
1: léger. Je la connais pas.
0: C'est léger comme compliment. Ouais, en plus, ouais, ouais, c'est très léger, vraiment. Oh, ouais,
2: c'est en surface.
0: C'est vraiment en surface, Caroline. On t'aime beaucoup. Elle dit sacrement.
2: On vient de faire son matin.
0: Ah, hey, c'est ça. Hey, bon matin, Caroline.
2: On passe la journée avec deux prises.
0: Ah, c'est ça. Ce qui me gêne le plus, qu'on nous dit également au 6-12-12, c'est quand mes enfants courent partout en public ou qu'ils crient, ça me fait sentir comme s'ils étaient pas élevés. Ah, ouais.
2: Ça, c'est vrai.
0: Ça, c'est vrai que tu te fais regarder. Oui, ça, puis là, tu dis, non, mais ils font jamais ça. Ou, tu sais, ben, écoute, là, je veux pas comparer des enfants avec un chien, mais nous autres, c'est notre chien, des fois, qui est super fine, qui est vraiment... Mais des fois, pour X raisons, quand on rencontre un tel type de chien qu'elle a jamais vu, elle vient comme folle. Elle fait un son qu'on n'entend jamais. Et là, c'est très gênant. On a l'air de des maîtres qui ont zéro éduqué leur chien. Là, puis ça, c'est vraiment gênant. On y dit d'ailleurs, t'es vraiment gênante, Nala.
2: Ah, au moins, tu y dis ça, ouais.
0: C'est ça. Mais les enfants, c'est vrai que des fois aussi, dans certains contextes, en public... T'as le goût de dire, OK, viens, t'en sors dans l'auto, là. OK, viens, t'en, on se met dans l'auto. Okay. Merci beaucoup pour vos réponses. Dans quelques minutes, ça va être ton premier sujet d'actualité, puis on va parler
2: de quoi? Parce que Mme Fréchette, hier, en fait, jaser pour un sujet qui nous touche tout le monde, les Québécois.
1: Québécoises.
0: Québécois. Oui, ben c'est important, ouais. Simon.
1: Merci.
0: On y revient dans les prochaines minutes. Dans le Boost.
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0: pas trop proche de moi. Tu sais, il y en a qui sont très tactiles et ça, t'es comme, t'es comme raide, pis t'as hâte que ça finisse, là. Ça dure pas longtemps, mais on dirait que ça dure une éternité, effectivement. C'est le genre d'affaire qui peut être gênante, des fois. Ce matin, c'est pas chaud dehors. C'est très venteux, d'ailleurs. En ce moment, au Saguenay, on est à 10 degrés là, depuis très tôt ce matin. 9 du côté du lac. Et c'est un maximum autour de 18 aujourd'hui là, qu'on nous prévoit avec un dégagement. Ce matin, ça va être plus nuageux, mais le soleil devrait être là cet après-midi. Et les nuages vont se faire souffler pas mal. Des rafales jusqu'à 60 km/h aujourd'hui, c'est ce qu'on prévoit pour le Saguenay-Lac-Saint-Jean. Avant d'aller décortiquer ton actualité, Payant.
1: Avec Christine Fréchette.
0: Qui était de passage dans la région.
1: Et l'indépendance.
0: Oh, on s'en reparle dans les prochaines minutes. Tout juste avant, on va aller jeter un petit coup d'œil dans le sport, Simon.
2: Oui, rapidement, hier, c'était le premier match du jeudi dans la NFL qui était présenté, soit dit en passant, en Australie. Première fois dans l'histoire de la NFL qu'on présentait un match là-bas. Ça s'est passé à Melbourne. Les 49ers de San Francisco l'ont emporté facilement, 27-7 contre les Rams. Et ça, c'est une surprise. On attendait les Rams cette saison comme peut-être même grand favori pour remporter le Super Bowl. Ils se sont inclinés en levée de rideau. Sinon, au US Open, au tennis, ce sera une finale Elena Rybakina contre Arina Sabalenka. Et du côté des hommes, on surveille les demi-finales aujourd'hui. Et je termine avec le hockey, signature de contrat dans la Ligue nationale pour l'attaquant de 23 ans, Braden Bowman, 6 ans, 3,4 millions de dollars par année avec les Golden Knights de Vegas.
0: Merci beaucoup.
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1: Ah! L'indépendance! Hey, les fantômes péquistes hier sont venus hanter les gens de la coalition Avenir Québec. On le sait qu'au sein de la formation, il y a des gens là-dedans qui ont déjà été très indépendantistes. Et celui qui l'a créé, la CAQ, est l'un des bons exemples, François Legault. Et des fois, surtout dans une période électorale où, tu sais, on parle de référendum, tu sais, puis on le sait, Paul Saint-Pierre Plamondon veut éventuellement faire un référendum. Ben, des fois, il va y avoir des fantômes comme ça qui vont sortir. Et hier, c'est un Christi de bel exemple. On l'a vu, là, parce que Christine Fréchette a un passé péquiste. Elle a travaillé à l'époque pour Jean-François Lisée. Jean-François Lisée qui a déjà été aussi le chef du Parti québécois, qui était là pendant un bout, qui elle a même fait campagne. Elle a travaillé à son bureau ministériel, Christine Fréchette. Fait que là, tu peux te dire, ah, OK, donc ça veut dire qu'éventuellement, tu as déjà voulu l'indépendance du Québec. C'est ça que tu es en train de nous dire. Et quand on lui pose la question, elle a dit, c'est personnel. Elle veut pas en parler. Es-tu encore séparatiste ou tu l'es plus? Et là, hier, ben, c'est ça. Ça a lancé finalement un gros débat, un énorme débat à savoir. OK, mais là, en tant que éventuelle première ministre, on te pose la question sur es-tu fédéraliste ou séparatiste? Tu veux pas répondre. Est-ce que c'est si important que ça? La question se pose. Mais pour vous autres, le mettons autour de la table, là. Est-ce que ça vous importe quelque chose de savoir si Christine Fréchette est séparatiste ou pas?
2: Moi, ça m'importe de savoir si elle est transparente ou non. Qu'elle soit séparatiste ou non, ça va pas nécessairement changer mon vote. Ça va peut-être l'influencer quelque peu.
0: Ça peut
2: mais
0: le teinter peut-être, non?
2: Peut-être, ouais. Oui, mais je ne voterai pas. De toute façon, l'indépendance, pour moi, c'est pas un enjeu électoral. Ouais. En ce qui me concerne, tout le monde a son opinion là-dessus, puis on n'est pas là pour jaser de tout ça. Mais ça va pas changer ce que je pense de l'élection nécessairement. Mais je veux quand même qu'en tant que première ministre, tu représentes le Québec dans le Canada, à l'international aussi. Faut que ce soit clair, ta position par rapport à ça. Je serais de cette école-là.
1: Ouais, puis je vous laisse entendre ce qu'elle a dit hier en point de presse. Vous allez voir, c'est même, elle dévie la question immédiatement ou presque, là, tu sais.
4: Je sais que les Québécois n'en veulent pas de ce référendum, et moi non plus, je n'en veux pas. C'est le pire moment, et je pense que les Québécois en sont conscients.
5: Vous pensez pas que c'est important qu'ils sachent?
4: Non.
5: C'est pas important.
4: Non, parce qu'on n'en veut pas de référendum. Alors, à partir de là...
1: Et vous comprendrez que ça a fait réagir de l'autre bord, parce que tu sais, on a un parti libéral qui est très fédéraliste, qui est très, hein, le Québec dans le Canada. Vous allez entendre M. Milliard, et par la suite, vous allez entendre aussi Ruba Gazal de Québec solidaire, une autre gang de séparatistes, d'ailleurs, ça aussi. Hein.
6: Là, le personnel en politique, là, ça n'existe pas bien. Si on veut faire de la politique, c'est parce qu'on est public. Alors, si on veut être le joueur au centre de la glace, on laisse pas ses convictions au vestiaire. Alors, on a besoin de réponses là-dessus.
7: C'est quand même un enjeu important de dire, est-ce qu'on veut que la nation québécoise devienne un pays indépendant ou pas, qu'elle soit pas capable de le dire qu'elle est fédéraliste puisque c'est ce qu'elle est, puisque son parti l'est, c'est quand même étonnant.
1: Moi, je vais vous dire, je trouve ça important qu'elle le mentionne actuellement. Parce qu'on s'enligne éventuellement vers un gouvernement minoritaire. Si on se fait au sondage, là, qu'on a eu cette semaine, qu'on a eu la semaine dernière, qu'on a eu, visiblement, on s'enligne vers un minoritaire. Et Paul Saint-Pierre Plamondon l'a encore rappelé cette semaine, même s'il est minoritaire. Il va vouloir aller faire le référendum. Mais ça se peut qu'il y ait des mains qui se lèvent autour de la table. Si minoritaire, ça veut dire qu'il n'y aura pas les votes nécessaires pour dire, on enclenche un processus dans lequel on veut rendre le Québec indépendant.

0: Mais s'il y a besoin de négocier, par exemple, avec Québec solidaire, ils vont embarquer, ils vont emboîter le pas, puis ils vont embarquer avec, tu sais, le Parti québécois pour l'indépendance. Les libéraux, on sait qu'ils vont dire non. Mais là, Mané, on va se revirer vers Christine Fréchette, puis on va lui demander, toi, t'en penses quoi de l'indépendance? Il va falloir qu'elle réponde. Elle aura pas le choix. Parce que Paul Saint-Pierre, Plamondon, va devoir négocier avec les partis d'opposition. Si les sondages disent vrai, puis c'est ça que ça va nous donner comme résultat le 5 octobre. Mais par la suite, vois-tu, hier, elle était dans l'autobus d'Allemagne vers Jonquière, éventuellement vers Québec, et on lui a demandé, Madame Fréchette, on va faire une petite vidéo pour les réseaux sociaux. Essayez de clarifier votre point de vue là-dessus, Vert.
1: Aujourd'hui, on m'a demandé si j'étais toujours souverainiste. Moi, je veux pas renier le passé. J'ai cheminé. Ce qui est clair, c'est que le Québec est une nation unique pour qui c'est légitime de se poser ces questions-là. Ce que je constate, c'est que 70 % des Québécois n'en veulent pas de démarche référendaire. Mon équipe, elle rassemble des gens qui veulent une voix forte pour le Québec à l'intérieur du cadre canadien. Avec mon équipe, on va faire des gains pour le Québec. Ça, c'est ma position personnelle et c'est la position de notre coalition.
0: Fait qu'en bref, le passé, c'est le passé. Maintenant, parlez-moi pas de référendum puis de séparatisme. Je veux rien savoir. Fait que ça a été clarifié hier, mais ça fait, c'est l'histoire de la journée d'hier.
2: Ben ça a été clarifié, ça a pas été clarifié, ça a été.
0: Ils vont dire non.
2: Clairement, ils ont étendu le beurre de pinot à la toast. Ils ont continué de.
0: Ben c'est le Québec, c'est ça. Hein? Tu sais, la petite fibre séparatiste là qui nous habite pour certains, pour plusieurs là. Puis là avec une ombre de référendum qui s'en vient là, c'est sûr ça a fait jaser hier. Fait que même Olivier Primo a pas fait jaser autant que ça hier.
1: Ouais.
0: C'était sa sortie, première sortie publique.
1: Ben oui, on l'a vu au côté de Christine Fréchette. Ben oui.
0: Et même ça a passé dans le beurre.
1: C'est quoi son poste? J'essayais de mon chum me disait, non, il est rendu là. Je dis, non, il est juste comme consultant aux médias sociaux quasiment. Ça
0: non,
1: peut
0: ben,
1: ça son titre, là.
0: Lui, sa job, c'est de rencontrer les entrepreneurs. Puis il a dit, oui, il est pas candidat pour
1: non,
0: la
1: Non, il est pas candidat, là, c'est ça.
0: Mais l'info qu'il va récolter sur le terrain, il va la donner à toutes les parties. C'est-à-dire, il va pas appeler Québec solidaire, il va pas, tu sais, il a été engagé par la coalition Avenir Québec, équipe Christine Fréchette.
1: Ouais.
0: Mais ses constatations qu'il va faire sur le terrain, il va les rendre publiques puis tout le monde pourra les utiliser, là. Il dit, moi, ce que je vais dire, ce que je vais constater, ce que je vais mettre de l'avant, c'est que QS a envie de le prendre, ce que le Parti libéral a envie de...
1: Ouais. Il était quand même bien devant, juste à côté, première personne à côté de Christine Fréchette hier dans les points de presse.
2: Mais lui,
1: quand
2: il est là pour fournir la beach day dans l'autobus, là.
1: C'est ça.
0: C'est le parti.
2: C'est le fournisseur, aujourd'hui.
1: C'est ça, pour que les journées se terminent bien. C'est des grosses journées qu'ils font, là, eux autres, les politiciens, là.
0: Ils finissent ça avec une poutine congelée.
1: Faut que les épaules le tombent à un moment donné. <C'est malade. rire> Ah, merci beaucoup, Béa. Le bon choix avec Gabrielle Frodette. Ben, le bon choix, vous le ferez, j'imagine, le 5 octobre prochain, lors des élections.
0: Il n'y a pas de mauvais choix.
1: Il n'y a pas de mauvais choix. Le bon choix, c'est celui que vous allez faire. 6h44 minutes, c'est celui qu'on va écouter à l'instant. Et Mario Tessier sera avec nous autres si vous avez besoin de conseils judicieux pour faire votre CV dans quelques minutes. Mario a tout ça pour vous autres.
2: Hey, Mylène, une dernière affaire. Le bon choix, vous l'avez fait. Vous êtes à Énergie.
1: Ah, bon, c'est
0: vrai.
2: Tiens.
0: On fait de la politique.
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1: 6h46 minutes, vous êtes en train de faire votre CV, peut-être là, ces temps-ci, pour changer de job, trouver une nouvelle job. Vous dites, ah, qu'est-ce que je pourrais bien mettre dedans pour que ce soit vraiment vendeur en 2026? Comment que je fais mon CV? Ben, Mario Tessier est là pour vous autres, les chums, avec les meilleurs conseils dans le monde à Mario Dier.
2: Tu nous parles de l'importance d'avoir un bon CV.
3: C'est hyper important. Même si moi, la seule fois de ma vie où j'ai fait un CV, j'avais 17 ans et j'avais seulement écrit « J'ai le goût de m'envoyer en l'air
2: ».
3: Et ça marchait, j'ai fini parachutiste dans l'armée.
2: C'est vrai.
4: Oh, c'est hot quand même.
3: Faut choisir ses mots.
4: Oui.
3: Des fois, ça prend juste une bonne phrase pour raccrocher l'employeur. Ces phrases-là valent de l'or et ça donne bien. J'en ai plein mon sac à dos aujourd'hui. Le concept est simple. Seb, tu me donnes un métier et je vous dis quoi mettre dans votre CV pour avoir le travail.
2: Parfait.
3: Mais avant de vous enchanter, moi, vous désenchanter avec mon thème.

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1: Ça, pourquoi?
2: Ça prenne une rime.
1: Pourquoi?
2: Fait que donne-moi un métier, ça, puis je te dis quoi écrire dans ton CV.
0: OK, disons que je vais être camionneur, j'écris quoi sur mon CV?
3: J'aime les sandwichs de dépanneur.
1: Oui.
3: Je peux nommer tous les autres routiers à 40 qui ont des glory holes. Puis,
1: oh, mon Dieu!
3: Puis ça a poudre, je suis capable de faire Québec-Vancouver sans arrêter de pisser.
4: Bien heureux de vous avoir dans notre équipe.
0: Oh, mon Dieu! C'est ça, Chavard. Engagé.
1: Oh. C'est drôle.
0: On écrit quoi sur le CV d'un facteur?
3: Je suis quelqu'un qui est à l'aise avec des bas qui montent jusqu'aux genoux.
0: Oui.
3: J'aime avancer lentement en camion, la porte ouverte.
1: Oui.
3: Puis je suis pas incontinent, mais j'ai quand même un sac sur le côté.
4: Engagé. Bien heureux de vous avoir dans notre équipe.
0: OK. Il va être là pour chaque job, là.
1: Ça, c'est drôle.
0: OK, on écrit quoi sur le CV de James Bond?
5: Je peux envoyer des emails avec ma brosse à dents.
0: Oui.
5: Même mon pyjama, c'est un tuxedo.
0: Oui.
5: J'ai deux mitraillettes de cachet dans le bumper de ma Yaris.
1: Ah, ben oui.
0: La Yaris. Yaris.
5: Oui. Puis j'ai fourré dans tous mes films et on m'a jamais vu prendre une douche.
0: Oui.
4: Bien heureux de vous avoir dans notre équipe.
0: Ça va. Okay. On écrit quoi sur le CV d'un barista?
5: Oh, j'adore dessiner des palmiers dans la mousse de lait. Pendant que 12 personnes attendent pour un café très normal.
1: Oui.
5: Ma mère était prof de créma enrichi. Puis j'ai l'attitude d'un milliardaire chiant, même si je travaille au salaire minimum.
1: Oui.
4: Engagé. Bien heureux de vous avoir dans notre équipe.
0: On écrit quoi sur le CV d'un sommelier?
6: Je suis formé pour être capable de boire du rosé à 7h du matin à salut bonjour.
1: Oui.
6: Puis je suis bon pour inventer des mots qui excitent les madames célibataires comme charnu et long en bouche.
1: Engagé.
4: Bien heureux de vous avoir dans notre équipe.
0: On écrit quoi sur le CV d'un dentiste?
6: Ah, très habile pour dire que ça fera pas mal, même si ça va faire très mal.
1: Oh mon Dieu, oui.
6: Je possède une imposante collection de vieilles revues châtelaines des années 80. J'aime être payé 10 fois plus cher que l'hygiéniste qui fait toute la job à ma place.
1: Oh mon Dieu, mais tellement.
6: Et PS, mes doigts puent de la gueule.
4: Bien heureux de vous avoir dans notre équipe.
0: On écrit quoi sur le CV d'un mécanicien?
6: Je commence toutes mes phrases par chef, puis j'ai fini toutes par capitaine.
0: Oui.
6: Mes jumeaux s'appellent Ding Ding. J'étais le plus rapide de ma cohorte pour remplir la machine à pinottes. Puis pas de problème à manger avec les doigts sales une sandwich qui goûte l'huile.
4: Bien heureux de vous avoir dans notre équipe.
1: Okay. Oh mon Dieu, c'est fini.
0: Ah, Ding Ding, les jumeaux. Hein.
1: Ding Ding, les jumeaux qui s'appellent Ding Ding.
0: Ding Ding, ben oui.
1: Voyons.
0: Finalement, Mario, on écrit quoi sur le CV d'un designer d'intérieur?
7: Salut, c'est Serge, le sort de Point Noir. Moi, j'adore déplacer des coussins de 2 cm pour équilibrer l'énergie d'une pièce. Je suis le pire gars à inviter dans la maison d'un aveugle parce que je peux pas m'empêcher de tout changer les modes de pièce. Puis j'ai beaucoup de facilité à inventer des noms de couleurs comme dire sable au lieu de beige ou fraîchement noyé au lieu de bleu.
4: Bien heureux de vous avoir dans notre équipe.
8: Ah, maintenant, on sait qu'on, de quelle façon on va obtenir une prochaine job avec tous ces beaux conseils-là. On est sûr de pas n'avoir de job.
9: T'en as convaincu.
8: Mario Tessier, le vendredi, qui prend congé parce qu'il se promène partout à travers le Québec avec sa tournée. C'est Tommy Néron qui est là le vendredi avec Seb Trudel et Geneviève également lors des 14h55 aujourd'hui sur Énergie. Soyez là pour plein de bons moments comme ça, les coups de téléphone de 16h20. Entre autres, je sais qu'ils sont très, très populaires auprès des chums du Beauce, des auditeurs, auditrices du 94.5 Énergie. Il y a une situation qui s'est passée en janvier dernier du côté d'Alma et qui fait beaucoup jaser. Pourtant, on n'a pas entendu parler de ça du tout dans les médias.
9: Ben non.
0: Non.
8: C'est quand même une situation assez majeure, je dirais, là, qui s'est produite dans un aréna au centre sportif Mistook le 10 janvier dernier. Et c'est une jeune fille de 20 ans qui jouait au hockey et qui visiblement était pas satisfaite de certaines décisions rendues par les arbitres sur la patinoire. Et elle a donné des coups de bâton, perdu son sang-froid, pété une coche, comme on dit en bon québécois. frappé deux officiels avec son bâton pendant un match. À deux mains sur un premier arbitre, elle l'a atteint à l'épaule gauche. Et après ça, ben elle a atteint l'autre sur la main, toujours avec son bâton. Alors, on s'entend que c'est un casier judiciaire pour elle. Elle se retrouve avec ça maintenant. Mmh. Et pas juste ça, là, on s'entend que le juge lui a imposé une probation d'un an avec 100 heures de travaux communautaires et est suspendue par son association sportive jusqu'à la fin de la saison actuelle.
9: Pas surprenant. Colin, ça n'a pas de classe.
8: 2026-2027. Elle peut pas jouer cette année encore. Là. Celle qui va commencer là, c'est ça.
0: Tu sais, surtout quand tu t'en prends à des arbitres. Tu sais, du monde qui ont rien demandé, là. Que tu peux pratiquer ton sport parce que l'arbitre est présent. Tu sais, Justin Saint-Pierre nous l'a souvent raconté. Puis rappelez-vous le gars de Québec, là, au décaqué, qui avait, on va le dire, qui avait défoncé l'arbitre, hey, là, à coup de bâton d'hockey, puis à coup de... un moment donné, là, contrôle-toi, Simonac. Mais là, ce qui est particulier, c'est que c'est quand même une femme. Ouais. C'est rare qu'on ait ça une femme de 20 ans, tu sais, une jeune femme faire ça aussi. Tu sais, c'est... En tout cas, après ça, on se demande pourquoi il n'y a pas d'arbitre au Québec.
9: Puis il y a son père là-dedans aussi, là.
0: Ben, hey, son père, qui lui, il met de l'huile sur le feu, là.
8: Dans les estrades, son père qui incitait la foule. En fait, il offrait une récompense financière à n'importe qui s'en prendrait un arbitre.
9: Ça, c'est capoté. Ça, c'est capoté. C'est comme, c'est commandité un hit. Là. C'est
8: fait que lui aussi, il fait face à plein d'accusations. Là. Il attend son procès.
0: À la
8: ligne, là.
0: J'imagine.
8: Ouais, là. C'est ça. Pour l'instant, présumément innocent, on s'entend, là, mais il va passer devant le juge, lui aussi. Là.
0: Mais comment ça se passe dans les arénas aujourd'hui? 6-12-12?
8: Ben,
0: parce que ça fait longtemps que moi, j'ai pas mis les pieds dans les arénas. Tu sais, mes gars, je joue pas au hockey. Moi, j'ai joué longtemps. Là.
8: Ouais.
0: Moi, je l'ai vécu aussi. Des parents qui s'en prennent aux arbitres puis que, tu sais, il y a des propos assez intenses qui sont mentionnés à ce moment-là.
8: J'ai lu certains commentaires sous certaines publications en lien justement avec cette histoire-là de la jeune femme de 20 ans. Puis, tu sais, il y en a entre autres qui disaient ne pas vouloir prendre part du côté de la fille en tant que telle, mais que des fois, oui, les arbitres, c'est pas toujours facile. Puis, des fois, ils sont pas toujours bons ou
0: connaissent pas assez. Ouais, mais défoncer à coup de bâton,
8: non,
0: un peu, tu sais, c'est ça.
8: Non, on n'incite pas à ça, pas en tout, mais qu'on comprend que des fois, la frustration monte, peut-être pas, c'est ça, à un moment donné, faut se contrôler, on s'entend, là, un coup de bâton, c'est non tout le temps, là, mais que des fois, c'est un peu, ça devient un peu choquant, là, parce qu'il y en a qui sont, qui peuvent prendre parti, puis tout ça, c'est ce qu'on disait dans un des commentaires.
0: Mais c'est comme dans n'importe quoi.
8: Je sais que c'est bien intense, tu sais, les parents en foule, puis tu sais, on le sait, là, que c'est intense dans le monde du hockey, là. 6-12-12, si vous êtes là-dedans, là, on veut savoir ce que vous en pensez, là.
0: Parce qu'il y a eu des documentaires, il y a eu des, tu sais, ça a été dénoncé, ces gestes-là, mais tu te dis, tu fais tellement peur au monde de devenir arbitre que c'est comme dans, tu sais, le métier, tu sais, la main d'œuvre dans des entreprises, c'est pas ce qui passe. Fait que ceux-là qui arbitrent, c'est ceux qui veulent bien, qui ont le courage d'aller sur la glace. C'est-à-dire qu'il y aurait des bons arbitres qui auraient envie d'aller
8: peut-être
0: le faire.
8: Peut-être c'est pas les meilleurs, ouais, c'est ça. Ouais.
0: Tu sais, les bons, là, tu sais, les Justin Saint-Pierre qui aujourd'hui auraient envie d'aller sur la glace pour aller arbitrer et qui ont les compétences nécessaires pour le faire. Se dit, peut-être, je suis même pas les pieds là, là.
8: Est-ce que tu parlais de le dossier de Québec? C'est parce que ça me revient en tête, mais est-ce que c'était en lien avec, il me semble qu'il y en avait un jeune arbitre, là, de genre 15-16 ans qui s'était fait ramasser par un parent, là, après la game dans un couloir.
0: Le gars, il avait envoyé l'arbitre à l'hôpital, là. Gravement blessé, là. Le gars va faire de la prison.
8: Hey, ça
0: pour s'en être pris un arbitre.
8: Ça n'a pas de sens.
0: T'sais, un moment donné, donnez-le une chance, pauvre Yom.
8: Entre autres, Marie-André qui nous écrit au 16-12. Elle dit, moi, je comprends pas que c'est seulement au hockey pour les arbitres. Des arbitres, il y en a partout. Ma fille, elle joue au soccer, puis il n'y a personne qui va aller...
0: frapper.
8: Ouais, c'est ça, frapper un arbitre pour une décision qu'il a prise à un moment donné. Ouais. Gère-toi.
9: Mais ça,
8: là,
9: par contre, Marie-André, merci pour ton texto. Salutations, d'ailleurs. Bon matin. Mais je sais pas, moi, je suis pas d'accord. Je pense que c'est... oui, au hockey, c'est peut-être un peu plus symptomatique parce que c'est intense. C'est un lieu de rencontre. Contre où est-ce que voilà, ça fait partie de notre culture, mais c'est dans tous les sports là, des arbitres au baseball, au soccer, au basket. Moi je pense qu'ils se font invectiver partout. Je pense que c'est vraiment endémique.
8: Les
9: on
8: gens
9: les frappe pas au moins.
8: Non, c'est ça, mais qui sont les gens se permettent encore plus. Ça a toujours été de chialer contre les arbitres, ça a toujours été, mais on dirait que c'est de pire en pire. Et il y a quelqu'un qui nous écrit au 6-12-12, au niveau des arénas, la manière que ça se passe, c'est que le hockey est rendu fou. Dites-vous que un prof a plus le droit d'intervenir, un professeur a plus le droit d'intervenir au niveau de ses élèves. Imaginez un arbitre qui punit un enfant avec une infraction, une pénalité quelconque. Oubliez ça, c'est le bordel total pour les parents, leur petit trésor. Il y a rien à faire. J'ai vu des parents faire des signaux comme au baseball. Là, je comprends pas la suite du message, là, mais...
9: Il nous dit, bref, que c'est la même affaire au baseball qu'au hockey.
8: C'est ça.
0: La culture du hockey doit pas aider parce que c'est le seul sport où on peut se battre.
9: Puis un fait aussi intéressant que j'avais lu à un moment donné dans le journal, je donne le crédit au journaliste qui avait écrit ça, je ne me souviens plus c'était où, mais il expliquait qu'au hockey, il y a une distance entre la glace et les estrades, de par la baie vitrée, de par l'équipement des joueurs. C'est peut-être un peu différent qu'au soccer... là où est-ce que t'es sur le terrain, à côté des joueurs, sur ta chaise, il y a rien entre toi et eux, ils ont accès à toi, t'as accès à eux. Même chose aussi au baseball, l'arbitre, il est juste de l'autre côté de la clôture, il t'entend super bien. C'est peut-être moins tentant dans ce temps-là de passer des commentaires, je sais pas.
10: Ouais, je comprends.
8: Ça met une distance, ça met,
9: comme si c'était impersonnel.
8: Naturellement, ouais, peut-être.
10: Tu regardes la TV.
8: Mais ça fait jaser, en tout cas, énormément, cette histoire-là qui s'est passée en janvier à Alma. C'est drôle que ça n'a pas fait le tour plus que ça. On n'a pas entendu plus parler que ça. Mais bon, les sanctions sont arrivées. Le père attend, lui, de passer devant le juge. Toute qu'une histoire. Ce matin, ça circule, entre autres, sur les réseaux sociaux là, depuis quelques jours. 6h58, dans quelques instants. Dicky dit quoi? Dicky n'est pas là, mais Simon nous dit quoi dans quelques instants?
9: C'est moi qui dis des affaires. On va jaser du sport qui se déroule trop tard. Est-ce qu'on aime pas se coucher à des heures pas possibles, aux petites heures du matin pour écouter les parties sportives qu'on souhaite voir? Est-ce que vous écoutez peut-être du sport en rattrapage? C'est-tu quelque chose avec lequel vous êtes à l'aise? On va jaser de ça. Qu'est-ce qu'on fait avec les games sportives qui sont diffusées beaucoup trop tard?
8: À des heures pas possibles.
9: Ben oui.
8: Ben on y revient dans les prochaines minutes et on va aller faire un tour d'actualité également dans quelques instants ici dans le Beauce. Bon vendredi matin, les chums!
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8: On est avec Simon dans le boost aujourd'hui en remplacement de Dicky.
0: Salut les chums, salut. Les chumettes.
8: Ah ouais, les chums pis les chums.
9: Les chums pis les chums.
8: Ouais.
0: Bois-tu du café, toi?
9: Je ne bois pas de café dans la vie. Je n'aime pas le goût du café. Paraît-il que c'est quelque chose qui se développe, mais
0: Lui pis Thomas, hein, c'est quand ils sont dans ce show-là.
9: J'ai pas adopté ça.
8: Crinqué.
0: Jeunet de café.
8: Ouais, c'est vrai.
0: Je sais pas comment ils font. Hein? Je la comprends pas. On avait parlé la semaine dernière en ondes avec les chums du boost, mais.
9: À quel âge t'as commencé à boire du café?
0: Oh, 21 ans. J'ai commencé sur le tard.
9: OK. Parce que j'en connais qui ont commencé à plus tard, quasiment. Il y en a qui ont commencé ça dans la quarantaine.
8: Ouais.
9: C'est peut-être une habitude que je vais adopter, là. Je ne sais pas.
8: Au cégep.
0: C'est en trentaine, lui.
8: Ouais, c'est vrai. Donc, moi, c'est au cégep en étudiant. J'avais full sucre, mais je voulais l'effet réveillant, puis ça a fonctionné.
0: Parce que la cocaïne, ça fait pas pour tout le monde.
8: Ouais, ça me tentait moins. Ça me plaisait pas.
0: Ça fait moins d'intérêt.
9: Plus
0: d'intérêt.
9: Abordable le café.
0: Ouais, c'est carré.
8: Hey, on paye une facture. 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On s'informe et Dicky dit quoi avec Simon dans quelques minutes sur Énergie. Il va être question de l'heure tardive de certains matchs sportifs.
9: Absolument.
8: On y revient dans quelques instants. Et Pérusse est là ce matin avec un de ses meilleurs moments. Connaissez-vous Christine Métal-Fréchette?
31: On en fait une, Madame Fréchette?
32: Oui, on essaye une.
33: Christine?
32: Qu'est-ce qu'il y a?
33: Pas sûr, moi, une toune de rock pour ta campagne.
32: C'est pas du rock, c'est du metal.
33: Du metal?
32: Oui.
33: Comme dans heavy metal?
32: Non, comme dans la phrase metal, qu'il faut que je trouve une idée au plus gris, parce que les sondages sont moins bons.
33: Ça marche pas avec ton image, Christine. Yeah. Les gens te voient pas comme une hard rockeuse, mais ils te voient comme une madame.
32: Il y a un groupe metal qui s'appelle de même. Donc, Iron Madame.
33: Sais-tu ce que je veux dire quand je te parle de ton image?
32: Ben, je le sais, certain.
33: Oui, mais...
32: Penses-tu qu'on est folle?
33: C'est écrit sur ta guitare.
32: Hein?
33: C'est marqué Gibson Les Paul.
32: C'est Les Paul.
33: Tu peux pas chanter du heavy metal.
32: Pourquoi?
33: Ça parle de la mort.
32: Ben oui.
33: Le mot die à tous les couplets.
32: Ben, c'est ça, je chante dans la douche à tous les jours.
33: Bon, Christine.
32: Je me lave les cheveux puis je fais du die, du die, du die, du die, du die.
33: Bon, attends, j'ai le téléphone.
8: Il est 7h07 sur Énergie dans le Boost et en ce vendredi 11 septembre, on va s'informer avec PA.
0: Ouais. Au boulot sans mon auto. C'est le concept qu'on a décidé de lancer hier officiellement du côté de Dolbeau-Mistassini. La MRC aussi qui a embarqué là-dedans, puis on le sait qu'on a des challenges quand même au lac, là, tu sais, d'aller travailler sans sa voiture, c'est jamais évident, là. Surtout quand t'as besoin d'aller à l'école, puis d'aller à la garderie aussi, mais ça a été lancé. Donc, jusqu'au 4 octobre, on invite les gens à embarquer là-dedans. Et, tu sais, on parle pas seulement de prendre sa trottinette, son vélo, tu sais, le covoiturage aussi, ça embarque là-dedans. Mais, tu sais, chacune des municipalités, souvent, ont des gestes comme ça pour aider l'environnement. Puis, ça vous tente de l'essayer, là, vous avez presque un mois, là. Question de se faire des mollets et des cuisses aussi, là, tu sais, de se mettre en forme. Il y a des dividendes pour vous autres aussi là-dedans. Là. Mais sachez-le, donc, si vous êtes du côté de Dolbeau-Mistassini, au boulot sans mon auto. Ce sera ça pour quelques semaines.
8: Avec Nouveau Info ce matin, Benoît, bien évidemment, c'est jour de commémoration pour les 25 ans déjà du 11 septembre.
1: Il y a donc plusieurs cérémonies qui sont prévues partout dans le monde aujourd'hui. La plus importante se déroulera sur le site commémoratif à New York, érigé à la mémoire des 2977 personnes qui ont perdu la vie lors de cette tragédie. Donald Trump ne sera pas sur place. Il participera plutôt à un rassemblement sur le site du Pentagone en Virginie. Au Canada, l'ancien premier ministre Jean Chrétien participera à un rassemblement à Gander, à Terre-Neuve, où plusieurs avions avaient été forcés de se poser. L'ambassadeur des États-Unis au Canada, Pete Extra, sera aussi sur place. McCartney n'a pas l'intention de demander des excuses de l'administration Trump pour ses nombreuses attaques sur le Canada en contexte de guerre commerciale. Le président américain a multiplié les allusions au 51e État dans des vidéos où il se moque du premier ministre en utilisant l'intelligence artificielle. McCartney se dit toujours prêt à reprendre les négociations commerciales avec les États-Unis lorsque le ton sera respectueux. On l'écoute sur l'impact de la dernière riposte américaine.
4: Les mesures spécifiques sont importantes, bien sûr, pour quelques secteurs, quelques compagnies. Mais dans l'ensemble, et par rapport à d'autres mesures, d'autres initiatives américaines, d'autres menaces américaines, c'est une geste modeste.
1: Des expertises sont menées sur des ossements humains retrouvés dans le parc de la Gatineau en Outaouais. La macabre découverte a été faite par un marcheur mercredi après-midi près d'un stationnement du chemin Pine à Chelsea. La police n'est pas en mesure de déterminer si un acte criminel est en cause. Des vérifications sont faites pour déterminer s'il s'agit de restes d'une personne rapportée disparue. Enfin, des producteurs alimentaires américains misent sur la confusion pour éviter le boycott canadien en contexte de guerre commerciale. C'est notamment le cas de plusieurs fruits et légumes congelés de la marque Kirkland vendus chez Costco, selon le Journal de Montréal. Il est écrit Canada A sur le devant de l'emballage, tandis qu'on lit en petits caractères à l'arrière que le produit vient des États-Unis. Ce procédé est aussi utilisé, par exemple, pour les biscuits bretons et pour la fécule de maïs Fleischmann. Voilà, c'est complet. 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
9: Dans les sports, football de la NFL, hier, c'était le Thursday Night Football, match du jeudi soir. 100 000 spectateurs à Melbourne parce que oui, le match était présenté en direct de l'Australie. C'est la première fois dans l'histoire de la Ligue qu'un match de football est présenté là. Et les 49ers de San Francisco ont surpris tout le monde, moi y compris. Je sais pas pour toi, P.A., si tu t'attendais à ça ou non. Là.
0: Ben, c'est-tu une des données que j'ai trouvé intéressante hier?
9: Vas-y.
0: Les 49ers ont passé la semaine en Australie. Les Rams sont arrivés quasiment dernière minute.
9: Bon, mais tu vois, ça a peut-être fait une grande différence. 27-7, la marque finale en faveur des 49ers de San Francisco. Les Rams, faut dire, en plus, sont, selon plusieurs experts fanatiques de football, le 6-12-12, si vous êtes pas d'accord, dites-le, mais les grands favoris, avant le début de la saison, on disait que c'était eux les favoris pour remporter leur division, peut-être même le Super Bowl. Matthew Stafford a connu un match difficile, il a été intercepté, seulement 155 verges par la voie des airs. Myles Garrett aussi, qui a signé un énorme contrat, peut-être même, selon certains, le meilleur joueur de football sur la planète. Aucun sac, aucun plaqué, des zéros dans toutes les colonnes de statistiques. Et celles et ceux qui ont Brock Purdy dans leur fantasy de football, ben il a connu une belle soirée, 3 passes de toucher. Maintenant, au tennis, dans le tableau des femmes au US Open, victoire pour Elena Rybakina, 2e mondiale contre Coco Gauff, 4e mondiale, 3-6, 6-4 et 6-4. Victoire également pour Arina Sabalenka contre Jessie Pegula, 7-5 et 6-2. Donc, ça va être une finale Rybakina et Sabalenka samedi. Aujourd'hui, on surveille les demi-finales à 15h, Zverev contre Khachanov et à 19h, match tout américain. Francis Tiafoe contre Ben Shelton, ça va être une grosse game. Au hockey, Brandon Bowman a signé une extension de 6 ans, 3,4 millions de dollars par année avec les Golden Knights de Vegas. Et je termine avec le baseball rapidement. Il y avait 5 matchs hier, je les passe en vitesse. Les Rays contre les Braves, 3-1 Braves. Phillies, Astros, 2-1 Astros. Pirates, White Sox, 2-0 Pirates. Ensuite, ce sont les Rockies contre les Yankees, 10-3. Yankees et les Blue Jays jouent ce soir 19h à Toronto contre les Orioles de Baltimore et c'est Max Scherzer qui sera le lanceur partant.
0: Blue Jays.
8: Merci beaucoup Simon. Dans les prochaines minutes après le Diquet dit quoi avec Simon, on va jouer pour gagner les derniers passeports pour le Festicam de Saint-Honoré qui s'en vient du 18 au 20 septembre. On va faire appel à ceux qui connaissent bien Harry Potter, les fans d'Harry Potter. C'est un connais-tu bien ton Harry Potter et vous saurez pourquoi on va parler de ça dans quelques instants parce que pour tout de suite...
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8: Si vous voulez participer d'ailleurs, c'est le 6-12-12, vous nous textez. Je veux jouer avec votre nom et on pourrait vous piger dans les prochaines minutes.
9: Absolument. Aujourd'hui, dans Diquet dit quoi? Diquet, il dit rien. C'est moi qui dis des affaires.
8: Il est pas là.
9: Exact. On jase de matchs sportifs, tout sport confondu, dis-je. Ça peut être du hockey, du basket, du tennis, you name it. On va parler de tennis d'abord parce que moi, je suis un joueur de tennis. C'est mon sport l'été. Je suis membre au club. Je suis dans les ligues. Je joue contre des auditeurs aussi. J'en croise sur les terrains, d'ailleurs, des chums d'énergie.
0: Et plante ou t'es plante? C'est qui est?
9: C'est un mélange de tout. Ah, moi, okay, je joue à 50-50. Je me fais planter, j'en plante d'autres. C'est comme ça qu'on apprend. Il faut jouer contre des... Exactement. Il faut jouer contre des meilleurs joueurs que soi pour s'améliorer.
8: Ouais.
9: Ça se peut pas se passer autrement. Bref, mon joueur de tennis préféré, c'est Carlos Alcaraz. Okay. Je l'adore. J'aime ça regarder ses matchs, ses faits saillants et tout. Et là, son match contre Ben Shelton, cette semaine, c'était mercredi, était diffusé. En fait, c'était mardi, parce que ça s'est terminé mercredi.
8: Ouais.
9: Ça commençait à 11h.
8: Le soir?
9: Ça commençait à 11h le soir. C'est diffusé à New York. Si c'était diffusé à Vancouver ou quelque part en Asie et tout ça, je comprends. C'est l'heure locale. Je veux dire, si je veux écouter le Grand Prix de Bahreïn ou d'Azerbaïdjan, ben évidemment que ça va commencer à 1h.
8: Je comprends qu'il y a un décalage.
9: Tout à fait.
8: C'est ça. Mais là, à New York?
9: À New York.
8: Pourquoi 11h? Même pour le joueur, ça doit être... pas facile.
9: Ça
8: là.
9: Aussi, c'est l'heure de l'Est. Pourquoi est-ce qu'on commence une partie à 11h? Moi, je suis couché. Là. J'ai pas le temps d'écouter ça. Un match de 4h en plus en grand chelem. Ça s'est terminé la minute exacte à 3h33 du matin.
8: Qui a
9: le mercredi.
8: Ça, les codes d'écoute doivent être anémiques.
9: C'est ça. Puis même pour les gens qui veulent aller y assister en vrai, là, comment tu travailles le lendemain ou qu'est-ce qui se passe? C'est un mardi. Là. C'est quand même contraignant.
0: T'as bien beau être dans la ville qui ne dort pas. Maintenant.
9: Tu touches un point.
8: Tu me devances,
9: P.A., parce que tu l'as dit, New York, c'est la grosse pomme, c'est la ville qui ne dort jamais, il y a de la lumière tout le temps. C'est un peu ça la réputation du US Open, de faire des matchs super tard, qui s'étirent tard dans la nuit, on repousse pas au lendemain, on décide d'y aller, on joue aujourd'hui. C'est un peu la marque de commerce d'avoir des games qui finissent tard parce que justement, New York, c'est une ville qui a la réputation de ne jamais dormir. Donc les gens qui veulent aller voir du tennis la nuit... peuvent le faire. C'est-tu cool, c'est-tu pas cool? Peut-être pour l'expérience, si moi j'étais un spectateur sur place, j'aurais aimé ça, vivre ça. Mais on s'entend que la majorité des gens ne sont pas sur place. La quasi-totalité des fanatiques de tennis qui vont écouter la partie, vont l'écouter à la télé comme moi j'aurais aimé faire. Puis là, c'est la nuit, tu peux pas. Là.
8: Mais non, est-ce que c'est un horaire, c'était prévu qu'ils jouent à 11h ou il y a eu du retard puis ça s'est retrouvé que finalement ils ont joué à cette heure-là ou c'est prévu dans l'horaire qu'il y a des matchs à cette heure-là, c'est régulier?
9: Il y a eu du retard. Le match n'était pas prévu pour cette heure-là, ça s'est étiré. Mais toujours est-il, c'est un tournoi du Grand Chelem. Prends par exemple Wimbledon, qui est aussi un des quatre tournois majeurs au tennis qui est présenté à chaque année. À Wimbledon, on en prend peu ou pas de retard. Là. Sinon, on va déplacer la partie sur un autre terrain. On a des courts de tennis de rechange, si on veut, là, une redondance. Là. On est capable de s'arranger pour justement éviter qu'il y ait des délais ou tout ça.
0: Puis on joue à 11h. Là,
9: ben, c'est ça. C'est trop long. Ça n'a pas de bon sens. Donc là, je vous pose la question. 6-12-12, est-ce que c'est raisonnable de... C'est ça un peu l'idée dans Jaser aujourd'hui, dans Diquet dit quoi? Est-ce que c'est raisonnable de commencer une partie de sport heure de l'Est à 11h pour les gens qui aimeraient l'écouter en direct?
8: Ouais, écoutez-vous ça, vous autres, les chums du beau, à cette heure-là, est-ce que vous êtes game de vous coucher tard pour, mettons, vous êtes vraiment fan, on parle de tennis, mais ça pourrait être d'autres choses, mettons, un match de football,
9: même
8: un match de soccer.
9: Même les matchs canadiens, c'est quand ils jouent
8: le Canadien,
9: Utah,
8: là.
9: En Californie ou
8: ça commence
9: à Edmonton,
8: oui.
9: C'est super
0: tu dis le Canadien,
9: tard.
0: Là. Quand on sait qu'il joue à 7h30 au lieu de 7h, moi puis Diquet, on est comme tap.
8: C'est déjà tard. Mais des fois c'est un peu plus tard aussi, ça se termine vers 10h, 10h30, tu sais, c'est ben il y a bien du monde qui se couche à cette heure-là, mais tu sais pour les gens qui se lèvent plus tôt qu'un horaire plus tôt, ça commence à être tard là, 10h, 10h30.
9: Spécialement pour le sport, c'est quelque chose qui est pas le fun à écouter en rattrapage. Ou du moins
8: non,
9: ça c'est mon
8: ça.
9: Opinion, peut-être
0: je veux
9: que
0: le vivre, c'est ça en direct là.
9: Ben t'sais. Oui, parce que là si j'écoute pas la game de tennis le lendemain, je vais pas nécessairement avoir encore 4 heures à dédier à ça, je vais pas faire ça le matin.
8: Puis après... t'as des bonnes chances chance d'avoir entendu ou d'avoir vu le score quelque part,
9: le
8: malheureusement.
9: Monde va en parler. Si je peux pas ouvrir mon téléphone, je peux pas aller sur les réseaux sociaux, c'est les affaires que je vais voir en premier, donc faut un peu que je me prive du plaisir que j'aurais eu de regarder ça en direct.
8: C'est en temps réel que c'est le fun à écouter du sport.
9: Ben
8: là,
9: oui,
8: t'sais.
9: Écouter ça en reprise, c'est pas comme un film ou une série, mais ça serait pas.
0: Tu sais, sinon, le Coupe Stanley, ils nous mettent ça à 20h, 20h30, là, tu sais, pour que satisfaire tout le monde. Hey, c'est tard pour nous autres, au Québec, là, tu sais.
8: Effectivement. Ben, 6-12-0, si vous voulez réagir là-dessus, allez-y. On va aller vous lire avec grand plaisir. Il y en a, on salue Dominique, entre autres, qui nous l'a écrit un petit peu plus tôt, qui s'en va demain du côté de Montréal pour aller voir le show DCDC au parc Jean Drapeau, la tournée Power Up. On écoute Money Talks à l'instant dans le boost et on s'en va jouer. Connais-tu bien ton Harry Potter? Déjà, beaucoup de monde inscrit pour gagner vos passeports pour aller faire un tour au Festicam à Saint-Honoré.

0: Juste avant d'aller jouer des réactions 6-12-12 concernant ton dis-qui-dis-quoi, Simon.
1: Ben
0: il
1: oui.
0: Y a Félix, entre autres, qui dit qu'il est d'accord avec toi et dit c'est frustrant de pas pouvoir regarder un match au complet parce que le travail m'attend le lendemain, tu sais, comme on dit, un match de sport. Ça s'écoute en temps réel. Tu n'as pas le goût de le réécouter sur le fast-forward le lendemain. Tu connais quasiment l'issue du match déjà, peu importe c'est lequel. Tu as beau pas vouloir voir le score ou la finalité. C'est sûr qu'à un moment donné, tu vas le voir passer quelque part.
1: Tu n'as pas les émotions, sociaux, le stress, la tension. T'as pas ça.
0: Puis écouter ça à, je sais pas, moi, à quelle heure tu le réécoutes. Mettons, tu le réécoutes à 2h30 l'après-midi. C'est pas pareil comme le vivre à 8h le soir. T'es pas dans le même mood.
1: C'est vrai.
0: Ça, c'est différent.
1: C'est
0: ouais.
1: vrai. C'est
0: ouais.
1: un point intéressant, ouais. ça.
0: Ben merci pour vos commentaires. On aime ça quand vous réagissez comme ça.
2: Êtes-vous prêts? 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
0: C'est un « Connais-tu bien ton Harry Potter » ce matin dans le Boost pour gagner les deux derniers passeports qu'on a à vous offrir pour assister au Festicam à Saint-Honoré du 18 au 20 septembre prochain pour aller voir les tirs de camions, entre autres le Show and Shine, les jeux gonflables bien populaires. 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Et pour les deux derniers passeports, ben c'est notre ami Francis Bergeron qui aura la chance de mettre la main là-dessus. Francis, comment ça va?
3: Oui, ça va bien.
0: Es-tu un vrai de vrai fan connaisseur d'Harry Potter, toi, Francis?
1: Ouais.
3: Je pense que oui, je vais pas me vanter, mais je crois que oui.
0: OK, ben non, c'est correct, faut que t'aies confiance, on aime ça, parce qu'on en parle ce matin, parce qu'il y a une série qui s'en vient sur, qui sera diffusée sur Crave, entre autres.
1: Tout à fait, ça arrive le jour de Noël, 25 hey. Décembre. Tu déballes tes cadeaux au soir, après ça, à minuit, tu décolles Harry Potter sur Crave.
4: Mais c'est une bonne idée, vendre.
1: C'est vrai. Vraiment, vraiment hot.
4: Le monde voit ça, Harry Potter, comme étant un film du temps des fêtes. Fait que, tu sais, c'est fait.
0: Le 8 épisodes basé sur le premier livre d'Harry Potter.
1: Basé sur le premier livre. Et là, on en parle aujourd'hui parce que moi, de mon côté, j'ai commencé ma préparation. Ça se prépare en amont là, pour la sortie d'Harry Potter. Ouais. Je vais avoir relu les livres, je vais avoir revu les films.
0: Okay.
1: Et là, j'ai recommencé à lire les livres. C'est ce qui m'a inspiré mon quiz
0: de
1: ce matin.
0: Et là, ce matin, dans le fond, ça te prend deux bonnes réponses sur trois pour gagner notre prix du jour, les deux passeports pour le Festicam de Saint-Honoré, Francis. Alors, on te souhaite bonne chance, c'est parti.
1: Francis, je vais y aller tout de suite au niveau 2 parce que le niveau 1, c'est trop facile pour toi. Comment s'appelle le sport joué sur un balai à Poudlard?
0: Ça, je le saurais.
3: Le Quidditch.
0: Ouais, ça, je l'aurais su. Moi, je suis vraiment pas une spécialiste d'Harry Potter. Là,
1: c'est une bonne réponse. Questions.
0: Donc, j'avais aucune réponse.
4: On t'a dit Gryffondor, t'étais perdu dans le néant.
0: Non, là. Je sais que c'est une des écoles, ou je sais pas trop, là, mais je pourrais pas toutes les nommer. Là. Je suis vraiment pas une super méga fan d'Harry Potter. Francis, bravo, t'es bon, c'est bien parti. Une bonne réponse pour toi.
1: Solide. Alors, Francis, on va y aller niveau 3. On monte un peu le niveau de difficulté, parce que là, t'as l'air d'un expert. Celle-là est tough. Il y a plusieurs réponses possibles. Es-tu capable de me nommer le nom d'une personne qui a enseigné la défense contre les forces du mal à Poudlard?
3: Oui, il va avoir le professeur Rémus Lupin.
1: Oui! Dans quel film?
0: Tabarouette.
3: Dans Le prisonnier d'Azkaban.
1: Oui!
0: Mais là, c'est réglé. Là. Il y a deux bonnes réponses.
1: Fort.
0: Au niveau 3, en plus, Francis, j'avoue qu'on est impressionné.
4: Moi, j'aurais dit Rogue. Rogue était une bonne réponse aussi. Il semble éventuellement, il va le devenir aussi.
1: Éventuellement, je crois qu'il le devient. Mais tu vois, là,
4: longtemps.
1: Tu m'en poses une colle. Là, peut-être vers la fin.
0: Hey, là, je pense qu'il y a bien du monde qui comprend ce que vous dites. Puis ce que vous dites. Et il y a bien d'autres monde qui sont comme moi en ce moment qui font comme, non, ça, je sais pas du tout là de quoi vous parlez. Francis? Francis,
3: oui.
0: T'es là, Francis. Ben bravo, t'as eu tes deux bonnes réponses. Alors, tes deux passeports pour le Festicam de Saint-Honoré du 18 au 20 septembre, c'est dans tes poches, mon cher. Félicitations.
3: Hey, merci beaucoup, gang.
0: Puis tu restes en ligne. On va prendre tes coordonnées comme il faut pour t'envoyer ça.
3: Super, merci. Bonne journée.
0: Hey, passe un beau week-end. Merci d'avoir joué
1: beau
0: avec
1: travail.
0: Nous autres. Tabarouette, je suis impressionné.
1: Il était fort.
0: Ouais. Il y a des questions assez pointues, ton affaire, là. Mais gars, on parlait à un spécialiste. Parfait. Talk, c'est sa version francophone de Boomerang à 7h25 dans le beau. C'est dans quelques minutes. On parle de quoi, Théa?
4: 25 ans, le 11 septembre ce matin.

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2: Vous êtes dans le boost, c'est vendredi, les chums, la dernière de la semaine, une petite semaine de 4 jours, demain ça passe vite, on en prendrait à chaque semaine des semaines de 4 jours. Hein? On vote-tu pour ça, on se fait-tu un sondage?
3: Oui. Hein, les deux me dérangent pas, moi.
2: Ah, ouais.
3: Ça passe pas, c'est bien correct.
2: Ah ouais.
3: Ben, j'aime ma job.
2: J'aime ma job aussi. Mais j'adore les semaines de 4 jours.
3: J'aime ça faire de l'argent.
2: Je trouve que ça passe très vite. Ouais, c'est l'argent, toi, qui t'attire.
4: Préfères-tu les semaines de 4 jours quand c'est congé le lundi ou quand c'est congé le vendredi?
2: C'est une excellente question.
3: Là-dessus aussi, je suis pas regardante.
2: Eh ben, j'allais dire la même affaire dans les mêmes mots, je suis pas regardante. C'est un congé. Eh ben, aujourd'hui, c'est venteux, c'est plus frais ce matin aussi. On est autour du 9-10 degrés là pour le Saguenay-Lac-Saint-Jean. Ça a pas bougé depuis très tôt ce matin. C'est 18 qu'on devrait atteindre et ça va se dégager. Selon Environnement Canada, on devrait voir le soleil aujourd'hui avec des rafales à 50 km/h. Et oui, aujourd'hui, c'est le 11 septembre et ça fait 25 ans déjà pour les attentats du 11 septembre. On va en reparler. Tu vas nous en reparler dans ton segment d'actualité. Et oui, c'est notre machine à café parce que ce matin, c'est ce qui fait le plus jaser, évidemment. Et on se rappelle toujours à ce moment-là où on était quand c'est arrivé à 8h46 minutes quand le premier avion a foncé dans les tours du World Trade Center. Alors, on va y revenir, mais si vous voulez déjà commencer à nous le dire, peut-être que ce sera plus facile pour vous autres de le faire via le micro iHeart ou via un message vocal au 6-12-12 aussi. Ça va être plus rapide pour vous autres de nous le raconter comme ça, sinon par téléphone aussi dans une dizaine de minutes.
4: Même sur Facebook.
2: Sur Facebook également, effectivement. Alors, on va aller vous lire, on va aller vous écouter dans la machine à café dans quelques instants. Mais pour tout de suite...
1: 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Fontaine.
3: J'ai eu un... C'est un drôle de débat aussi personnel, tu sais, la semaine dernière, parce que, tu sais, les 25 ans, disons, septembre, ça nous ramène justement ces souvenirs-là. Et moi, j'ai à la maison un petit curieux, tu sais, un petit curieux de 7 ans qui est rendu en deuxième année. Et, tu sais, on voyait que, tu sais, on rend ça disponible, des documentaires sur ce qui s'est passé avec des images qui sont inédites à l'occasion, parce que ça arrive encore que j'ai des images que j'ai jamais vues avant, disons, septembre, parce que, écoute, ça nous a marqué, là, tu sais, moi, je vois encore l'avion, tu sais, les pompiers qui sont sur le bord de la route. On entend l'avion, il se détourne, puis on entend boum, puis là tu vois la tour, tu sais, ces images-là sont ancrées là.
4: C'était un documentaire français ou une affaire de même là, c'était quelque chose comme ça.
3: Il y en a eu plein là.
4: Je voulais pas t'interrompre.
3: Un des plus récents que j'ai vu là, qu'il y a des images moi que j'avais pas vu encore, ça s'appelle 11 septembre, un jour dans l'histoire. Et c'est disponible sur Disney+. C'est fait par le National Geographic. Fait qu'en partant, tu sais, tu te dis, regarde, d'après moi, il y a une qualité de montage, puis il y a une qualité d'information là-dedans. Et il y a des vidéos que j'avais pas vues, des vidéos dans les tours, des vidéos de la tour qui regarde l'autre tour qui est en train de brûler. J'étais comme, hein, ok, j'ai jamais vu ça avant, puis Dieu sait qu'on a vu des images.
2: Ouais.
3: Et là, c'est mon fils qui me demande, je peux-tu regarder? Et là, j'ai comme eu un débat interne avec moi-même de me dire, c'est-tu pour lui? Mais en même temps, tu sais, à l'époque, il y en a plein qui l'ont vécu à son âge, puis qui l'ont vécu en direct avec un contexte qui était, tu sais, on va se le dire, là, tu sais, nos parents, tout le monde, écoutaient le bulletin de nouvelles avec un stress en se disant, qu'est-ce qui va se passer? C'est la guerre mondiale, c'est quoi, tout va péter? Tu sais, on en a parlé tantôt. À ce moment-là, le 11 septembre, il y a 25 ans, la Terre a arrêté de tourner. Là.
4: Ah, il va-tu en avoir un autre dans 30 minutes?
3: C'est ça.
4: Dans les autres villes? Finalement,
3: on a eu le Pentagone, on a eu, tu sais, il y a eu d'autres attaques qui ont été réalisées, puis là, c'était la panique générale, puis après ça, ben la guerre qui s'en est suivie, les Américains qui sont débarqués, qui on voulait pogner Oussama Ben Laden, mais on vivait le stress, et je me suis dit, regarde, OK, t'as 7 ans, on va commencer à le regarder, puis dès que t'es pas à l'aise puis que tu vois quelque chose que tu sais ça
2: c'est
3: te dérange
2: trop, ouais, c'est ça.
3: Parce que de toute façon soyons francs le 11 septembre on y est exposé d'une façon remarquable tu sais exponentielle depuis des décennies ok fait que je me suis dit regarde tu vas le savoir tu vas le voir c'est quoi tu sais on a RDI en ce moment dans le studio là puis on voit l'image encore de l'avion dans la tour là tu sais je me suis dit on va l'écouter c'est tu quoi il y avait des questions pertinentes puis quand il a vu tu sais au moins là on a le pas de recul pour quand on voit les images t'as le temps d'expliquer à ton enfant comment toi tu l'as vécu, puis dans quel contexte historique ça a été mis, ça, cet événement-là. Tu sais, que c'est tout cette...
2: Puis tu sais, à 7 ans, il est pas obligé de l'écouter pendant une heure.
3: Non,
2: plus. On s'entend qu'il a vu un peu, il a posé ses questions, il a eu ses réponses, puis...
3: Il a vu l'avion, il a vu le travail des pompiers, après ça, son ami est venu cogner à la porte, il est allé jouer dehors.
2: C'est ça, puis c'est correct, il a eu ses réponses.
3: Oui.
2: C'est ça.
3: Tu sais, fait qu'on y a fait écouter.
2: Ouais.
3: Et l'autre chose intéressante, moi, que j'ai lu dans les dernières années, c'est les mémoires de Barack Obama. Parce que lui, il a décidé, il y a une couple d'années, d'écrire un peu, tu sais, de décrire ses mandats qu'il a eu à la Maison-Blanche. Et son premier volet de ses mémoires, ça se termine avec l'opération pour attraper Oussama Ben Laden. Et c'était intéressant parce que lui, il disait, écoute, tu sais, en ce moment, t'es comme dans un monde où, tu sais, tu te poses des questions, tout ça, puis parce que Oussama Ben Laden, on va se le dire, ça a pris des années avant qu'on puisse le traquer et l'attraper après ça.
4: Au-dessus de 10 ans.
3: Tu sais, parce que en 2001, c'est pas lui qui est là, là. Barack Obama, c'est pas lui, là. Je sais pas quel âge qu'il avait à l'époque où ça s'est arrivé, mais c'est sous son mandat qu'on a réussi à le retracer et à l'attraper, Oussama Ben Laden. Mais lui, il expliquait ça, puis il disait, c'était une mission tellement secrète, on était dans des bureaux cachés à la Maison-Blanche. Il dit, même ma famille était pas au courant de ce qu'on était en train de faire. Il y a des responsables militaires qui gardaient ça secret pour eux aussi. Il y a personne de leur entourage qui était au courant qu'on avait retracé un endroit bien précis où Osama Ben Laden pouvait se retrouver. Écoute, Barack, il disait, je dis ça comme si je le connaissais, tu sais, mon Barack, le soir qu'on a décidé de faire l'attaque, il dit, moi, je faisais comme à tous les soirs. J'ai soupé avec ma famille, avec ma femme, mes enfants. Je suis allé coucher mes enfants, puis après ça, dans la salle de crise, puis on s'en va gérer l'attaque contre Oussama Ben Laden, dans un endroit qui, eux, avaient seulement des images satellites. Et on pensait qu'il y avait l'un des individus à l'intérieur qui était Oussama Ben Laden avec ses agissements, sa grandeur, sa grosseur, mais on n'avait pas l'image précise de se dire, OK, c'est lui, parce qu'il restait en dedans. Ouais. Une fois, de temps en temps, il sortait dehors pour aller marcher. Il allait fumer aussi. Là, Mané, se sont dit, on a entre 60 et 80% de probabilité que ce soit lui. Mais aucune certitude. Et Barack Obama a quand même dit à un moment donné, on y va, on fonce, les Navy SEALs, c'est un go. Et ils sont débarqués là, ils l'ont attrapé, puis c'était Oussama Ben Laden. Mais de la façon qu'il décrit dans ses mémoires, c'est vraiment intéressant. C'est une histoire qui a touché tout le monde. Mais Simon, c'est dur de se dire, hey, tu l'as pas vécu, toi.
4: J'étais né. Mais je ne l'ai pas vécu, j'avais 5 mois. Moi, je suis né en avril 2001, ça s'est passé. J'ai 25 ans, j'ai 25 ans cette année.
2: Ouais.
4: Donc, tu vois, le 11 septembre, je n'ai jamais connu le monde sans que ça se soit passé. Ouais. Tu dis, toi, t'as connu l'avant, t'as connu l'après, t'as vu le contraste.
3: Mm.
4: Moi, j'ai jamais vu le contraste parce que lorsque je suis devenu un adulte épanoui qui s'intéresse au monde, ben, je veux dire, tout ça, c'était déjà passé lorsque j'ai appris.
2: Ça a toujours fait partie de ta vie.
4: Ben oui, ça a tout le temps, on me l'a raconté.
2: Il y a pas eu un avant-après, parce que c'est ça qu'on disait, il y a eu un avant-après, puis pour tout le monde, puis tu sais, ça a ébranlé notre confiance en ce qui pouvait nous arriver ici dans notre Québec puis dans notre Canada, tu sais.
3: La sécurité nationale.
2: La sécurité de dire, nous, c'est On voit beaucoup dans d'autres pays des choses comme ça qui arrivent, puis tu sais, on se pensait à l'abri de ces choses-là, puis on a bien vu bien assez vite que
3: Hey, c'est deux avions dans des tours, là.
2: Ouais.
3: Moi, j'ai rien vécu d'équivalent.
2: Non, rien vécu d'équivalent.
3: C'est impossible
2: moi
3: de trouver quelque chose.
2: Là.
3: Et ce sera la question d'ailleurs de la machine à café, mais je vous rappelle les deux choses que moi j'ai vues, et lues 11 septembre, un jour dans l'histoire de National Geographic sur Disney+, et l'autre, c'est les mémoires de Barack Obama. Mais ça n'est pas Barack. Livre, il est épais, là.
2: Okay? Non, il est pas juste
3: c'est
2: la
3: fin qui va parler de
2: l'attaque.
3: Allez dans les
2: derniers chapitres, si vous voulez lire
3: ouais,
2: juste
3: c'est ça,
2: là-dessus.
3: Mais c'est bien intéressant, tu sais, puis ça nous fascine. Tristement, ça nous fascine.
2: Ouais.
3: Parce que ça nous a marqué.
2: Puis aujourd'hui, on en parlait un peu plus tôt quand on a commencé l'émission, mais les commémorations, il y en aura d'autres aujourd'hui.
3: Il y a eu les drones.
2: Les drones qui ont recréé avec des lumières les deux tours du World Trade Center.

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4: Dans la machine à café ce matin, ben on n'a pas le choix d'en parler. Ça fait 25 ans déjà aujourd'hui. On dirait que ça se peut pas que ça fasse aussi longtemps déjà pour le 11 septembre 2001, les attentats. On vient d'en parler il y a quelques instants dans ton segment d'actualité. Puis là, à chaque fois qu'on parle du 11 septembre, à chaque année, on dirait que ça revient. Là, c'est le 25e, c'est encore plus significatif.
5: Ouais,
4: mais tu sais, on se remémore. C'est comme naturel, chacun, de se remémorer où on était à ce moment-là. C'était tellement marquant, c'était tellement traumatisant, ces événements-là, qu'on se rappelle précisément qu'est-ce qu'on faisait, on était où. Et c'est ce qu'on veut savoir. Puis là, il y a plein de messages qui rentrent. On va aller vous écouter avec grand plaisir dans les prochaines minutes, le 6-12-12, le micro iHeart également. Et on a Fred, je pense qu'on va aller le prendre tout de suite au téléphone. Fred, à qui on s'en va jaser. Salut!
6: Bon matin!
4: Comment ça va, Fred?
6: Ça va bien, je suis revenu à la maison, fait que ça va bien.
4: Ah, parle-moi de ça, notre grand voyageur, Fred.
6: Ouais, je peux pas me plaindre, la Forestville, il faisait gros soleil, là, ça faisait deux jours, là, il faisait tellement soleil.
5: Ouais, mais là, Fred, on voulait jaser de ce qui s'était passé la journée du 11 septembre. Toi, t'as vécu quelque chose. Je veux que tu nous racontes ça, s'il te plaît.
6: Écoute, le 11 septembre, moi, je revenais de la Californie, j'étais à Detroit, Michigan, puis on se demandait pourquoi il y avait plein de trafic. J'étais sur la route, donc on savait pas ce qui se passait. Puis les douanes, ils ont fermé les borders, si on veut, là. Fait que pendant 48 heures, pogné à Detroit, pas capable de rentrer au pays. Quand on est arrivé à l'hôtel, ben là, on commençait à suivre, là, comme tout le monde, finalement, là, qu'est-ce qui se passait. Hier, j'en parlais avec ma conjointe, parce que j'ai regardé une émission, puis je conseille d'aller les yeux de ça. Ça vaut là, vraiment la peine. C'est une émission avec Stéphane Bureau, là, Les Époques quelque chose, là, je me souviens plus du nom. Puis il y avait Jean Chrétien qui était premier ministre au moment où ça s'est arrivé. Puis Jean Chrétien, écoute, il a toute sa lucidité, même s'il a 92 ans.

0: puis il raconte qu'est-ce qui s'est passé, puis comment ça s'est passé, puis dans son franc-parler, là, c'est un gars de Shawinigan, fait qu'il il parle un peu comme toi puis moi, finalement, là. Puis il y a des entrevues avec des pompiers qui étaient là, qui ont été volontaires, pompiers de Montréal, un pilote de F-18, et puis qu'est-ce qui a changé depuis ce moment-là, là, parce qu'il y a beaucoup de choses qui ont changé. Puis en écoutant ça, je parlais avec ma conjointe, qui est plus jeune que moi, elle me disait qu'elle était en cinquième année. Puis son professeur est rentré dans la classe, puis il a dit, les deux tours jumelles ont tombé, c'est des attentats terroristes. Puis là, j'ai dit, ben voyons, Calvaire.
1: Ben oui, t'étais pas allé en douceur. Hein?
2: Non, ouais, pas de préliminaire.
1: Ouais, c'est ça. Paniquez pas, mais je vais vous faire paniquer un peu.
0: j'ai dit, combien dans la classe qui savait c'était quoi les
1: attentats? Ouais, c'est ça, en plus.
0: Elle a dit, personne. Ouais. Dit, personne. Fait que tout le monde a vécu ce moment-là. Probablement, le professeur, elle, fallait qu'elle parle, fallait qu'elle ventile ce qu'elle venait d'être témoin, puis elle l'a fait devant les enfants.
1: Ouais.
0: Fait que tous et chacun, on a toute notre histoire, puis oui, effectivement, on sait tout ce qu'on était, ou à peu près, quand on était nés, bien entendu, là. Mais c'est spécial, puis avec tout ce qui s'est dit depuis, et découlé depuis le dernier 25 ans, j'ai hâte de voir, mais qu'ils relâchent les informations, oui, si c'est vraiment Oussama Ben Laden qui a fait ça.
3: Oh, come on, Fred. Là, on rentrera pas là-dedans. Mais c'est le fun. Thank you, Fred.
1: Hey, merci beaucoup pour ton appel, Fred. On souhaite de passer un beau week-end.
0: Ben, vous autres aussi, là.
1: Salut, bye-bye. On a des micros qui rentrent. Il parlait de Jean Chrétien, là, dans l'émission qu'il a écouté. Puis j'entendais quelque chose là-dessus, justement, hier, où on disait que par trois fois, on a demandé à Jean Chrétien d'aller se mettre à l'abri quand c'est arrivé, ça, d'aller se mettre en sécurité, tout ça, puis il a refusé par trois fois. Puis là, c'était de détourner les avions qui étaient dans le ciel encore à ce moment-là. Là.
2: On fait quoi,
1: là? De un, y a-tu d'autres pirates dans ces avions-là? On les fait-tu atterrir quelque part? Si on les fait atterrir ailleurs, on met-tu les gens de ces endroits-là en danger parce qu'il y a-tu d'autres pirates là-dedans?
2: Mais c'est comme George W. Bush.
1: Hey, c'était quelque chose.
2: Te rappelles-tu des images de George W. Bush avec son assistant qui vient à son oreille et qui dit...
3: Dans une classe d'école primaire.
2: Hey, il est en train de lire une histoire, puis on lui dit, on vient d'être attaqué sur le World Trade Center, il y a un avion qui est rentré dedans.
1: Ouais, c'est le même qui l'a appris, lui.
2: Et là, lui, il veut pas faire paniquer le monde, fait qu'il reste assis.
1: Il fait pas comme le prof de la blonde à Fred.
2: Non, en même temps, lui, au départ, il pensait que c'était un accident.
1: Ouais.
2: Fait qu'il s'est dit, on va finir ça, puis on va aller voir après.
1: Ouais, tu penses pas.
2: C'était plus grave.
1: Tu penses pas un attentat, effectivement.
3: On parlait de choses qui ont changé depuis que ça a changé le monde. C'est pas le 11 septembre qui a mis des cellulaires dans nos poches, mais moi, je me demande si ça réarrivait aujourd'hui, ça aurait été quoi le 11 septembre dans un monde où tout le monde a un cellulaire dans ses poches? Là, on aurait des images dans des tours, on aurait du vidéo, on aurait des vidéos de en haut. Qu'est-ce qui se passait en haut? Ouais. Les gens qui n'ont pas pu descendre, ils auraient envoyé des images à leur famille, des affaires comme ça.
1: Moi, ma plus vieille est née en 2011, 10 ans plus tard. Puis c'est à ce moment-là que moi, je me suis procuré mon premier téléphone cellulaire. Fait que tu sais, 2001, on était bien, bien loin de ça. Hey, on a plein de micros. On va aller écouter ce que les gens ont à nous raconter. Vous étiez où, vous autres, quand c'est arrivé, là, le fameux 11 septembre 2001? On va écouter celui-ci. Non, c'est pas le bon. C'est pas celui-là que je voulais entendre.
2: Elle est dans l'avion, elle est vieux. On est en train de décoller.
1: On va aller écouter plutôt celui-là ici.
4: Ouais, moi, j'étais jeune quand même. J'avais 10 ans, je suis à l'école. C'est là qu'on a appris que les terroristes existaient. C'est là qu'on a appris que le monde était méchant.
3: Colin, lui, il est sur le tarmac.
1: C'est Nathan, il est en train de travailler, là.
3: C'est ça.
1: Comprends ça. Ici, on a Andréanne qui nous dit, elle, qu'était où quand c'est arrivé le 11 septembre.
5: Bon matin, la gang. Moi, j'avais 10 ans lors des attentats du 11 septembre. J'étais en cours à ce moment-là. Puis, je me rappelle que toutes les cours avaient arrêté. Puis je me rappelle aussi que ma mère, quand je suis arrivée à la maison, quelques jours plus tard, elle m'a avoué que mon oncle était supposé d'être dans l'une des tours quand ça s'est passé. Puis concours de circonstances, finalement, il n'avait pas pris son avion.
1: Mais
5: mon oncle aurait peut-être pu être là-dedans. Bonne journée, guys!
2: On a entendu beaucoup de gens qui disaient le hasard a fait en sorte que j'y étais pas, même comme, tu sais, on vient de l'entendre, des Québécois aussi. Là. C'est fou. Et moi, cette journée-là, là, je me rappelle au complet. Même le soir, je me rappelle qu'est-ce que j'ai fait. J'étais en sciences physiques. En secondaire 2, Et c'est là qu'on l'a appris. Et en fin de journée, je suis allé voir un de mes amis chez eux, puis on a joué au baseball dans la cour d'en arrière. Mais on avait un vieux système de téléportable, puis on écoutait quand même les nouvelles juste avant de sortir dehors pour aller frapper des balles. Mais je me rappelle de la journée au grand complet comme c'était hier. Ouais. C'était il y a 25 ans.
1: Ben moi, c'est il y a 25 ans. Moi, je commençais, c'était mon premier mois de radio. J'avais commencé au mois d'août et en septembre, c'est le 11 septembre, ça arrivait. Je me souviens qu'à la fin de l'émission du matin, on était en train de se reparler un peu de l'émission, tout ça. Puis là, t'as toujours des télés ouvertes dans les salles de nouvelles pas loin. Puis là, on voit le premier arriver. Puis on pensait pas que c'était quelque chose d'aussi intense et d'aussi grave là, quand le deuxième, là, tu sais, OK, attends un peu, il y a quelque chose. Là, c'est pas normal. Puis là, oups, là, après ça,
2: mais le timing est weird. Parce que dans le fond, ce qui est arrivé, c'est qu'on s'est fait dire, il y a un avion d'entour. Tout le monde s'est connecté sur la TV pour voir ce qui se passait. Puis la deuxième est rentrée.
1: Ouais.
2: Fait que tout le monde a vu, ou presque, la deuxième en ayant la curiosité de la première.
1: Ouais, c'est ça, exact.
3: Fait que je pose la question, vous étiez là, vous, quand vous avez vu les avions rentrer dans la tour, est-ce que vous saviez ou vous prédisiez peut-être que les tours allaient tomber, ou ça a été une couche de plus?
1: Ça a été une couche de plus, que ça s'effondre à ce point-là,
3: parce
1: moi, je
3: que
1: pense.
3: Ça, écoute, mère me l'a conté. Ouais. Elle était physiothérapeute, elle faisait du soutien à domicile, elle allait voir des gens qui se faisaient opérer chez eux, qui étaient capables d'aller à l'hôpital pour subir des traitements, puis elle regardait ça chez sa patiente sur la télé. Une première patiente le matin, ça se produit, puis quand elle arrive chez sa deuxième patiente un peu avant l'heure du dîner, ou peut-être plus tard, je sais pas, quand elle a vu les tours tomber, elle a fait « OK ». Ça se passe pour vrai, c'est comme si là ça avait vraiment pris une coche de plus.
1: T'sais. Ah oui, ouais. Avec le nuage blanc puis la cendre partout sur New York, puis c'était quelque chose. Un autre micro qui est rentré également.
6: Il y a 25 ans, nous avons que les tours jumelles sont tombées. J'étais à mon travail, j'avais 20 ans à ce moment-là. J'étais en train de travailler comme secrétaire comptable dans un bureau, une compagnie comme SNN, là, pour de conception de jeu de caméras. En tout cas, ils faisaient des films, des montages, des choses de même. Puis c'est ça, moi j'étais en train de travailler, puis d'un coup j'entends un son, j'entends quelque chose, j'ai fait « Hein, c'est quoi j'ai entendu là? » Fait que j'ai arrêté, j'ai monté le son, puis c'est là que j'ai découvert ça. Fait que mon boss puis moi, on a passé la même mise ensemble sur un petit écran de télé, à regarder ce qui se passait, puis à écouter les nouvelles, puis je répondais au téléphone, j'ai pas travaillé de l'avant-midi, cet avant-midi-là. On s'est vraiment concentré sur ce qui se passait.
1: Clairement qu'il y a pas grand monde qui ont travaillé cet avant-midi-là. Là. C'était vraiment un moment très spécial, très particulier. On était juste en attente de voir la prochaine affaire qui allait arriver, puis on espérait qu'il n'y en arrive pas d'autres. Bon, là, on savait, on était comme ébranlés dans notre sécurité, justement, puis on le savait que ça se pouvait qu'il arrive encore. Un autre événement dans cette journée-là. Ben merci beaucoup pour toutes vos histoires partagées là ce matin dans le Boost. 25 ans, on vous le rappelle, aujourd'hui même pour le 11 septembre 2001. C'est incroyable de voir le temps qui passe aussi vite.
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1: 7h49, c'est le temps d'aller vous inscrire si c'est pas déjà fait. C'est pas mal ce qu'on appelle le last call là, parce que
3: c'est là
1: qu'on pige là. Dans les prochaines minutes là, on va aller piger parmi tous les textos reçus, les textos avec le mot facture au début, votre nom et une photo de la facture que vous aimeriez qu'on vous rembourse avec Tremblay Quentin Assurance. On va payer ça d'ailleurs là, entre 8h et 8h30, le chèque est dans mal comme on dit. On va payer une facture, on va vous redonner de l'argent, des factures de la rentrée. On le sait que ça coûte cher, c'est un solide coup de pouce qu'on vous offre. La semaine passée, 509,35 $ précisément qu'on a remis dans les poches d'un de nos chums du Boost. Et ce sera la même chose, peut-être plus. On ne sait pas le montant qui sera accordé parce que ça dépend de la facture qu'on va piger parmi nos finalistes. Alors, bonne chance! C'est le 6-12-12 pour vous inscrire et dans quelques minutes, on va vous dire qui est notre dernier ou dernière finaliste ce matin. Pour ce qui est de on paye la facture avec Tremblay Quentin Assurance. Je vois qu'il y a plein d'histoires qui continuent de rentrer. Peut-être qu'on n'aura pas le choix d'y revenir à 8h10 ce matin pour vos histoires du 11 septembre 2001. Vous étiez où au moment où c'est arrivé ça? Il y a plein d'autres bonnes histoires qui sont arrivées là. Alors, continuez de le faire via le 6-12-12 et le micro ailleurs. On va y revenir dans à peu près 20 minutes. Counting Stars avec One Republic, c'est ce qui s'en vient en musique, entre autres, dans quelques instants sur Énergie.

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2: ...7.58 dans le boost sur Énergie. On a pigé. Parmi toutes les factures, il y en a de la facture puis de l'argent dépensé pour la rentrée scolaire au Saguenay-Lac-Saint-Jean. Ça n'a pas de sens. C'est la dernière personne finaliste qui aura une chance sur quatre cette semaine de gagner ce concours-là, de faire repayer sa facture grâce à Tremblay-Quentin Assurance et au 94.5 Énergie. On paye peut-être aujourd'hui une facture de 570 $.
3: Aïe, aïe, aïe. Hein,
2: pour des cours de patinage artistique pour les deux filles de Dave Maltais. On salue Lara et Mia parce qu'on a l'inscription sous les yeux. On a leur nom. Alors, salutations à vous autres et surtout, bravo Dave Maltais. T'es notre dernier finaliste. Et on pourrait te rappeler dans même pas une demi-heure, on te le souhaite d'ailleurs, si tu es la facture qu'on va piger. Et on pourrait remettre dans ton compte 570 $ grâce à Tremblay-Quentin Assurance au 94.5 Énergie.
3: Ça se prend bien, ça se prend.
2: Ça enlève.
3: Trouvé à terre dans un manteau que t'as pas mis depuis deux, trois hivers, là, 600 $ dans tes poches.
2: Bang, tiens, merci, bonsoir. Allez patiner, les filles, amusez-vous.
3: Amusez-vous certains, vous êtes mieux de le faire. Salutations au club de patin de Saint-Ambroise, le patin d'or. Et non, il ne fait pas sommeil, c'est le patin d'or, le métal.
2: Ben oui, ouais. Comme une médaille d'or, exactement. Oh. Sinon, ce serait moins motivant un peu. Venez patiner au patin d'or. OK. Eh hey, ben bonne chance à toi, Dave Maltais. Et dans une demi-heure max, on pige parmi nos finalistes et pour avoir un grand gagnant, une grande gagnante pour une dernière facture payée par le 94.5 Énergie et Tremblay-Quentin Assurance, nos précieux partenaires dans cette belle promo-là. Counting Stars, One Republic, dans le boost, c'est vendredi, ta musique, tes chums, ton fun et un beau week-end qui s'en vient au 94.5 Énergie.

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2: 8h04 minutes dans le boost du vendredi. Le week-end qui s'en vient, les chums, il en reste une avant la belle fin de semaine. Ça devrait se dégager d'ailleurs à la météo. On pourrait voir du soleil aujourd'hui selon Environnement Canada. Ça devrait s'effectuer ce matin, là, le dégagement. Maximum à 18 parce que ce matin, depuis très tôt, c'est pas chaud, là. 9-10, puis le petit frisson à cause du vent. Là,
3: oui, puis c'est bon,
2: là.
3: On est collé en ce moment. On fait la chaleur humaine.
2: Faites du pot à pot. Je me demandais pourquoi vous avez enlevé vos chandails. Je le trouvais spécial, mais j'ai dit, bon, c'est chacun ses façons de faire.
3: T'as demandé si tu voulais embarquer, t'as dit non.
2: Non, je...
3: Nous autres, on est bien au chaud.
2: J'ai pas le temps.
3: Ah, c'est ça. On s'est lavé hier soir.
2: Je n'ai malheureusement... Ah, oh, je suis sûr que vous sentez
4: pas. T'as pas le temps, mais t'aurais le goût.
2: Je pas... ouais, non plus. Non plus. Avec envie. Salutations aujourd'hui. C'est le 11 septembre. Ça fait 25 ans, les événements du 11 septembre. On va aller vous écouter, vous jaser aussi dans 5 minutes à peu près, là, parce qu'on a plein de textos, de micros qui sont rentrés. On veut savoir, vous étiez où, vous autres, le 11 septembre 2001. Ça fait déjà 25 ans aujourd'hui. Mais aujourd'hui aussi, c'est l'anniversaire de Enzo. Et il y a quelqu'un qui nous a envoyé un texto, Enzo. En fait, c'est ton père ou ta mère, parce qu'on dit, voulez-vous souhaiter, s'il vous plaît, bonne fête à mon fils, Enzo, qui a 14 ans aujourd'hui. Alors, bonne fête à toi, Enzo. Passe un très beau vendredi et surtout une belle journée d'anniversaire. On va s'informer dans quelques minutes et pour tout de suite, on parle des tarifs, entre autres. Avec Pérusse, ça fait partie des meilleurs moments de la semaine dans le Boost.
5: Représentant américain au commerce.
6: Oui, c'est le ministre des Finances du Canada.
5: Ouais.
6: Écoute, on est supposé négocier ces tarifs.
5: Ouais, vous êtes tous des
6: esclaves. On peut-tu parler en modérant les insultes?
5: OK, OK. Bon. Alors, ne mange pas trop, je te demande.
6: Non, non, plus. Toi, ne fais pas d'abus là, dans l'allage de chier.
5: Bon, voulez-vous négocier ou voulez-vous négocier le cas?
6: J'ai pas d'objection.
5: Ben, c'est écrit dans tous vos journaux qu'on est supposé avoir une entente entre les deux parties.
6: Mais c'est pas l'idéal. Tu vas voir dans le miroir qu'est-ce qu'il y a entre tes deux parties. C'est pas mal le trou de cul.
5: Vous riez de nous autres, hein?
6: C'est vous autres qui riez de nous autres.
5: Vous riez de notre dette.
6: Ben oui,
5: vous dites qu'on est sur la carte de crédit. Vous avez traité notre président de credit.
6: Ah non, c'était Chris de Cave.
5: Oh, excusez, ça change tout.
6: Bon, est-ce qu'on peut se rencontrer, là?
5: Oui.
6: T'as ton agenda?
5: Oui, c'est mon iPhone. Là.
6: Bon, t'as ton iPhone?
5: Oui, les dents, mais là.
6: T'as ton assistant, pas loin?
5: Bon, je vois que t'es sérieux, là.
6: Non, si j'ai dit trois fois le mot tonton, c'est parce que c'est ce que je pense de toi.
5: Ah, OK, non, oui.
2: 17 minutes sur Énergie dans le Boost, on s'informe avec PA.
3: Grande visite hier. Christine Fréchette, mais vous allez voir, les chefs vont probablement tout passer au Saguenay-Lac-Saint-Jean, ça c'est clair. Mais Christine Fréchette hier, qui a fait Alma, qui a fait Jonquière, qui s'est engagée à rencontrer les élus de la place et rencontrer la table de concertation régionale des élus, parce que, tu sais, on est en campagne électorale, donc justement, les MRC, les municipalités vont avoir des demandes envers l'éventuel gouvernement. Et ça, sur quoi on a bien du stress, hein, c'est le régime forestier, qui, ça fait longtemps qu'on en veut un, quelque chose d'officiel, quelque chose qui va nous permettre d'exploiter la forêt, mais quand même de garder nos emplois. Le caribou forestier, de le protéger. Tu sais, il y a plein d'affaires qui rentrent en ligne de compte. Mais Mme Fréchette qui voulait être rassurante. Et aujourd'hui, d'ailleurs, il y aura une annonce ce matin du côté de l'abbé. Donc, elle est encore dans la région. Et par la suite, va se diriger du côté de Québec. Mais regarde, c'est une première visite pour elle dans cette campagne-là. On verra s'il y en aura d'autres.
4: Football américain de la NFL. Hier, c'était le match du jeudi soir, premier de la saison. Il y avait 100 000 spectateurs et spectatrices à Melbourne, en Australie, pour assister à la première partie de football présentée en Australie dans l'histoire de la NFL. C'est la toute première fois qu'on faisait ça. Les 49ers ont prévalu sur les Rams de Los Angeles 27-7. Et c'est un peu surprenant parce que les Rams, on les attendait, on pensait que ça allait être l'équipe là, cette année dans la NFL qui allait dominer. Il y avait même des gens qui avaient prédit une saison parfaite pour les Rams et ça commence 0-1. Alors, mort à ces prédictions-là. Finalement, oui, Matthew Stafford a été intercepté seulement 155 verges par la voie des airs. Ça n'a pas été un match facile pour lui. Brock Purdy, lui, a connu un excellent départ. 3 passes de toucher. Alors, si vous l'avez choisi dans votre Fantasy, vous êtes de bonne humeur ce matin. US Open, au tennis maintenant, on connaît maintenant les deux finalistes chez les femmes. Ce sera une finale Elena Rybakina, l'Ukrainienne, qui va affronter la Russe Arina Sabalenka, la Biélorusse, pardonnez-moi l'erreur. Et chez les hommes, aujourd'hui, ce sont les demi-finales de ce côté-là dans le tableau masculin. À 15h, c'est Zverev contre Khachanov. Et à 19h, match 100% américain. Première fois que ça arrive depuis très longtemps. Francis Tiafoe ou Ben Shelton vont devenir les premiers, peut-être, en tout cas, faudrait faudrait qu'il gagne, là, le US Open, faudrait qu'il gagne la finale, mais il serait le premier Américain à gagner en sol américain depuis Andy Roddick en 2003. Alors, on attend cette victoire-là depuis longtemps côté américain. Hockey, nouvelle de faible envergure, là, signature de contrat dans la Ligue nationale. L'attaquant de 23 ans, Braden Bowman, signe une extension de 6 ans, 3,4 millions de dollars par année avec les Golden Knights. Dans le baseball majeur, les Blue Jays seront en action ce soir, vont tenter de ramener leur fiche à 500, eux qui sont dans une chaude lutte pour la course aux séries, soit dit en passant. Ça se passe à Toronto à 19h contre les Orioles de Baltimore et c'est Max Scherzer qui sera le lanceur partant.
2: Merci beaucoup, Simon. En fin de semaine, t'es là. C'est toi le nouvel animateur des Weekends d'Énergie.
4: On m'a informé de ça.
2: Ben, quoi,
3: c'est toi, c'est le même Simon.
2: C'est lui,
4: ben,
2: c'est
4: le
2: même.
4: Ben, il y a du monde qui arrête pas de me dire ça. Hey, on t'entend fin de semaine. Tout. Je suis comme, ben, ça a l'air, je suis là. Ça a l'air, c'est mon choix.
2: Le vendredi après-midi à compter de 13h. Le samedi et le dimanche à partir de 11h également. Puis en fin de semaine, tu vas avoir des billets pour le tout premier match des Sags à donner.
4: Sags, go. Le 18 septembre, c'est le match d'ouverture local. Le match où est-ce que, si ça vous tente d'assister à une partie cette saison ou cet automne, là, ce match-là, c'est le plus intéressant de un parce que c'est le premier. On découvre l'équipe, on les présente, mais surtout, on hisse la bannière. Ça va être magique. Dans la cérémonie d'avant-match, on va hisser ça au plafond du Centre Georges Vézina à jamais, parce que le Centre Georges Vézina va exister pour toujours. Ça, c'est réglé, on le sait. Ne sera jamais détruit, alors la bannière...
3: On fait plus.
4: C'est ça.
2: Fait qu'en fin de semaine, et à compter de cet après-midi, t'as des paires de billets déjà, puis pendant tout le week-end.
4: Tout à fait. Une
2: aussi.
4: Cet après-midi, deux samedis, deux dimanches. Parfait. Alors, 10 billets au total pour le match d'ouverture des Sags à remporter dans les week-ends Énergie, faudrait être à l'écoute et me texter.
2: Okay.
4: Au 6-12-12. Puis ce sera pas donné de même. Là. Ce sera pas aussi facile que textez-moi Sags ou non. Il va y avoir des questions au quiz. Puis je veux savoir si vous connaissez votre équipe et l'histoire des Sags. Je veux donner ça à des vrais de vrais fans.
2: Parfait.
3: Nommez-moi le quatrième trio qu'on a soulevé à la coupe.
2: OK. Hey, ça c'est en fin de semaine. Ça commence dans les week-ends et déjà avant tout le monde. Aujourd'hui, vendredi, dès 13h. Salutations à Stéphanie 6-12-12 qui vient nous envoyer une photo prise en août 2001.
4: Ben non.
2: Devant, elle est sur un bateau et derrière elle, les tours jumelles qui, un mois plus tard, s'effondraient.
4: Ça, c'est surréel.
2: Hein? C'est incroyable comme photo. Hein? Alors, on veut savoir ce matin, et c'est notre machine à café qui déborde à cette heure-ci, parce que oui, ça déborde de tous les côtés. On aime bien ça, on veut vos histoires. Où est-ce que vous étiez, vous autres, le 11 septembre 2001, parce que ça fait 25 ans aujourd'hui, précisément, puis on s'en va vous écouter, vous lire dans les prochaines minutes après les Fall Out Boy, en ce vendredi, dans le Beauce. Bon matin!

0: 8h15, minute 25e, triste anniversaire d'un événement qui a changé le monde à jamais, les événements du 11 septembre 2001, 25 ans déjà, on en parlait tantôt dans ton segment d'actualité,
1: ouais.
0: Vous pourrez aller le réentendre d'ailleurs sur la balado du beau, tu nous suggérais des trucs à écouter et à lire aussi qui sont bien intéressants.
1: Ouais, je les ai pas loin, je les ai ici là, c'est sur Disney+, entre autres, qui s'appelle 11 septembre, un jour dans l'histoire, donc c'est fait par National Geographic, parce qu'il y a des images là-dedans que moi, avant, j'avais jamais vues. Et qu'eux ont mis dans le documentaire, donc ça en dit long. Et les mémoires aussi de Barack Obama, c'est sûr que c'est une bonne lecture sur plein d'autres sujets, mais à la fin du tome 1, c'est vraiment l'opération pour attraper Oussama Ben Laden, tu sais. Et là, je vois à la télé, vois-tu Donald Trump bientôt qui va parler du côté du Pentagone. Je pense que c'est assez symbolique comme image aussi pour le 11 septembre, le Pentagone.
2: Ben oui.
1: Donc, c'est une grosse journée pour les États-Unis aujourd'hui, là. Ça doit être spécial d'être là.
0: Oui, puis on a parlé un peu plus tôt. Ils ont recréé les tours jumelles hier en lumière avec des drones pour chacune des lumières qui représentent une des victimes. Ça a été super bien fait. C'était beau.
1: C'était
0: touchant de voir ça. Ouais. Vraiment, c'est une bonne idée. On parle de, il y a quelqu'un, c'est Sébastien sur Netflix qui nous dit d'écouter un très bon documentaire sur la traque de, ben en fait, c'est la traque de Oussama Ben Laden.
1: Ben oui!
0: Vraiment bon. Vous pouvez aussi écouter le film Opération avant l'aube.
1: Ça, je l'ai vu. Mais comment il s'appelle le documentaire?
2: Ben, c'est ça. Écoute, j'allais faire du pouce là-dessus. Là. Je t'en ai parlé hors d'onde de ce documentaire-là. Je l'ai écouté. C'est vraiment, ça parle évidemment du 11 septembre, mais c'est vraiment, comme il l'a dit, la traque d'Osama Ben Laden, le personnage, comment il a fait pour devenir l'homme qu'il est, les étapes qu'il a franchies, parce que tu passes pas de vivre dans une caverne à planifier des petits coups malicieux, à faire tomber les tours jumelles.
0: Ah, c'est ça.
2: Il y a des étapes à franchir, fait que c'est vraiment, vraiment intéressant.
0: Une traque américaine, qu'on nous dit, je sais pas si c'est le titre, là, au 6-12-12, la série Une traque américaine, qui ça s'appellerait sur Netflix. Alors, merci beaucoup. Là, tu sais, on vous demande ce matin, vous étiez où le 11 septembre 2001, quand c'est arrivé, ces événements-là. Et il y a Annie, entre autres, qui nous dit, moi, j'écoutais Salut, bonjour à la télé. Elle dit, ils ont arrêté l'émission pour passer les vidéos, justement, que tout le monde a pu voir.
2: Aïe, aïe, aïe.
0: Elle dit, moi, j'étais enceinte de mon premier bébé. Et je me demandais dans quel monde j'allais mettre au monde un enfant. Je la comprends tellement, là.
1: Oh.
0: C'est, ça devait être un mix d'émotions assez intense. David qui nous dit qu'il était dans son cours de conditionnement physique au cégep de Jonquière et il écoutait Énergie. C'était le show du midi, La Belle et McLeod qui l'ont annoncé avec José Boudreau, Peter McLeod et eux autres qui écoutaient ça. Et quelqu'un d'autre aussi qui nous a écrit qui écoutait, c'est Louis Gagnon. Il dit, moi je travaillais chez Spectube à fabriquer des raquettes de neige en aluminium avec la radio Énergie qui nous annonçait ce qui se passait live. Alors lui aussi qui était branché là-dessus. On a plein de micros.
1: Ouais, puis je fais une tournée de Facebook après,
0: parfait.
1: Vas-y avec tes micros.
0: Parfait. On y va avec celui-ci. Tiens, vous étiez où vous autres, le 11 septembre 2001?
3: Quand c'est arrivé, j'étais électricien, puis je me revenais d'un chantier entre Sherbrooke et Saguenay. Donc, sur l'autoroute transcanadienne, le monde était arrêté sur le bord de la route, puis ça discutait fort. C'était quand même assez impressionnant. On me demandait au début pourquoi tout le monde était arrêté. Puis ma cousine m'a appelé pour m'informer de cette situation-là. Fait que c'est comme ça que je décide en roulant.
0: Ah ouais, c'était, ça devait être, c'était particulier partout. On le disait tantôt sur les milieux de travail.
1: Puis personne travaillait, là.
0: Pas grand monde qui ont travaillé ce matin, cette journée-là, même, mais particulièrement le matin où c'est arrivé, parce que là, il y avait des choses plus importantes que toutes, là.
1: Mais c'est comme Simon disait tantôt, c'est toi, je pense, qui l'avait dit. Rendu à, ça s'écroule. Là, si tu travaillais encore, là, tu travailles plus, là.
0: Non, c'est ça.
1: Là, c'est fini. Là,
0: c'est du sérieux. Là,
1: okay.
0: Là tu sais qu'il se passe vraiment quelque chose.
1: Ouais.
0: Tu as un micro également à nous faire entendre.
2: Allons-y.
4: Bon matin, la gang du Boost. Moi, j'étais en 2001 au Cégep à Jonquière. Il y a une fille, je me rappelle comme c'était hier, elle était rentrée, je pense que c'était l'heure de la pause, elle était revenue dans le cours en panique en disant qu'il s'était passé ça. Puis... peut-être mon ignorance de l'époque, je connaissais pas vraiment les tours jumelles à cette époque-là. Je comprenais pas l'ampleur de la situation jusqu'à ce que le Cégep avait décidé de mettre en fait des télévisions un peu partout pour qu'on puisse voir vraiment ce qui se passait. Puis c'est là qu'on a vraiment constaté l'état de la situation, puis la gravité surtout. Donc voilà, c'était mon petit souvenir du jour.
0: Il y en a beaucoup qui l'ont vécu comme ça. Mélanie nous l'écrit aussi au 6-12-12, qu'elle avait 25 ans quand c'est arrivé, qu'elle était au cégep de Jonquière en santé, sécurité au travail. Ils ont sorti des télés en haut dans le pavillon Lionel Groulx et on n'a pas eu de cours de la journée. On regardait ça. C'était assez traumatisant.
1: Ah, vraiment. Sur Facebook, il y en a plusieurs. Denis qui nous disait à l'époque, lui, il était à Montréal. Il dit, j'étais sur la rue Wellington à Verdun. Il dit, pour la première fois, les gens dans les rues se parlaient.
0: Hey, oui.
1: Parce que normalement, à Montréal, tu vis ta vie, tu regardes en avant, tu regardes à terre.
0: Si tu regardes pas trop, tu parles pas, là. Ouais.
1: Et là, il dit tout le monde s'arrêtait, parlait des tours, puis on dirait qu'on avait besoin de la présence des autres, puis tu sais, juste de
0: ventiler, là.
1: Exactement. Ouais. Mélissa, qui nous dit, meeting des ventes à Ottawa, a dit, il y avait une panique parce qu'il avait peur que le Parlement soit attaqué. Et ça, c'est vrai. Même au Canada, on se demandait, est-ce que nous, on va être touchés?
2: C'est sûr.
1: Tu sais, la question se posait, que c'est Megan qui nous dit, j'étais à la maison, elle dit, j'avais l'impression, je pensais que j'écoutais un film. J'étais pas sûr. Elle dit, il a fallu que je me concentre, que je m'assoie devant la TV en disant, OK, non, c'est le bulletin de nouvelles. C'est pas un film. C'est le bulletin de nouvelles. Marie-Josée qui disait, elle aussi était à Montréal. Elle dit, écoute, c'est spécial parce que elle était, en étant à Montréal, t'es dans une grande ville, donc tu penses que tu peux devenir une cible. Tu sais, quand on disait qu'on se posait des questions. Et elle dit, j'avais visité les tours jumelles l'année d'avant.
0: Ouais,
1: c'est spécial. Fait qu'elle elle avait des images de l'intérieur des tours, puis elle essayait de s'imaginer qu'est-ce que les gens vivaient en voyant les images à la télé, c'est quelque chose. Et j'ai aussi André qui nous dit, j'étais au Sears, place du Saguenay. Il dit, je prenais des photos pour tu sais mon fils de 9 mois.
2: Excuse-moi, P.A., il était au Sears ou il était su Sears?
1: C'est ça.
2: Bon.
1: Là, je comprends. Des photos.
0: Des photos de bébé, là, ouais, c'est ça, des photos familiales.
1: Et là, vous, je sais pas s'il y en a qui s'en rappellent comment c'était fait le su Sears. Quand tu sors, tu sais, t'avais comme un côté électronique.
0: Oui.
1: Il dit, tout le monde, tous les clients étaient devant les TV. Il y avait un silence dans le magasin. Il n'y a plus personne qui travaillait. Il n'y a plus personne qui magasinait.
0: C'est clair.
1: Tout le monde était devant les TV de Sucyre pour regarder ça.
0: Stéphie nous dit que sa tante était dans les gestionnaires, dans les YMCA, et a dit le nombre d'enfants qu'aucun parent sont venus les chercher à la fin de la journée, genre...
2: Hey, oh my God!
0: Non, mais genre décontenancés ou complètement déconnectés. Là,
1: ah, mais ça, c'est quelque chose, je pense.
0: Ouais, on a vécu à distance l'horreur au quotidien à travers ça. Vraiment, ça a été une journée... assez particulière.
1: Si j'avais été parent, c'est la première chose que j'aurais faite, moi, d'aller chercher mes gars.
0: Hey, je serais allé bien d'avance même. On dirait qu'on avait besoin d'avoir notre monde autour de nous autres.
1: Oui.
0: De se dire, Caroline, attends un peu, on va attendre de voir ce qui va se passer en espérant que ça continuait pas d'amplifier là, cette journée-là. Ben 25 ans aujourd'hui pour le 11 septembre 2001. Merci beaucoup. On a tellement eu d'histoires ce matin. C'est le fun. On aime ça quand vous partagez ces histoires-là.
1: Allez lire Facebook. Prenez le temps de le faire. Il y a beaucoup de monde qui ont écrit des histoires intéressantes. On a au-dessus de 100 commentaires, là. Fait que ça vaut la peine d'aller faire un tour, là.
0: Parfait. Mais dans les prochaines minutes, on va retourner un petit peu plus tôt cette semaine dans le Boost. On va être dans les meilleurs moments, de cette semaine. Il était question d'OVNI que ça a fait bien jaser. Puis il y a un de nos auditeurs qui fait partie de nos meilleurs moments de la semaine, de nos vedettes dans le Boost, parce que lui, il a vu des affaires au lac Quesnot. Si vous avez manqué ça, on vous ferait entendre ça dans les prochaines minutes. Après, je suis en vacances dans le Boost.

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1: Cette semaine, dans nos meilleurs moments, il a été question, entre autres, dans une découverte du Boost, des ovnis qui avaient été vus en 1981 au lac Kenogami. Tu en as parlé, d'ailleurs, si vous voulez aller réentendre, c'est dans une des balados du Boost de cette semaine.
2: Ah, mets mon son, Mylène.
1: Mardi ou mercredi, je pense. Oui.
2: On a vu des ovnis.
1: Oui, puis qui ont fait des triangles sur le gazon d'une dame. Puis là, notre chum du beau, Hervé, nous a appelé parce que lui, il était jeune à l'époque et lui et son frère étaient allés. Il habitait pas loin de là. Puis il est allé constater le lendemain matin. Et vous allez entendre son histoire. Ben, ça a donné des frissons, même si on ne croit pas à ça.
3: Un chalet dans le chemin des Arades. Puis... Le chemin de l'autre côté, le chemin de la rivière aux Sables, on avait entendu dire le matin qu'il y avait eu des ovnis qui étaient venus. On avait traversé, moi et mon frère, on avait été voir, puis c'est Dickey qui racontait ça, je pense.
2: Ouais, ouais.
3: La madame, le soir, elle nous a raconté ça. Elle dit, elle était dans son salon, puis elle se sentait observée. Puis elle a comme vu des ondes. Puis nous autres, on est allés sur le terrain, puis justement, il y avait... trois gros triangles brûlés. La pelouse était brûlée. Les trois triangles formaient un gros triangle. C'était vraiment...
1: Mais voyons donc!
2: Hey, j'en ai des frissons, là! Ça me fascine!
1: T'as vu ça, toi? T'es bien chanceux!
3: Oui, puis la pelouse, là, je pense qu'elle a été... quasiment poussée de l'été.
1: Ah, ouais! C'est bien spécial! Tu sais, on a beau, si on dit, si on croit pas à ça pantoute, OK? Mais c'est quoi, d'abord?
2: C'est ça,
1: et c'est eux autres qui ont fait ça.
3: L'histoire indiquée, là, c'est vraiment... Je sais pas si c'était à la même place, là.
2: Ah oui, c'est à la même place. Ben, c'était des boudreaux.
3: Ouais, puis tu prends le chemin de la rivière au Sable, puis là, tu tournais dans un petit chemin, je pense, le chemin du Marais, où on a fait le même. Puis c'était en face de chez nous, l'autre côté de la baie. Fait qu'on avait été voir. Puis, en tout cas, ce que t'as raconté, là, c'est vraiment ça qui est arrivé. Moi, c'est vraiment ce que j'ai vu, là.
1: Puis toi, Hervé, mettons, après avoir vu ça, tu crois-tu à ça, toi, aux ovnis, ou...
3: Oh, c'est une question sans réponse. Hein.
2: Tu sais, il a vu quelque chose. Hein?
1: Ah, ça fait jaser pareil. Hein?
2: Ben oui, si c'est vrai, si c'est pas vrai.
1: C'est quoi, ça, madame qui a décidé de brûler son gazon en faisant des triangles?
4: Ben oui, c'est vrai. Moi, je veux que ce soit vrai. Moi, je vote que c'est vrai.
2: La drogue est bonne.
1: Ah, en même temps, tu dis, on peut pas être les seuls. Ça...
4: Impossible. Ben non. Impossible. Mais tu sais, on a dit Saguenay, extraterrestre, triangle. Angine de poitrine.
1: Ben c'est ça, c'était les débuts d'angine de poitrine, en fait.
4: C'était leurs parents.
1: Non, c'était leur naissance, en fait. On y a pas pensé cette semaine, c'est ça.
2: De toute façon, les ovnis...
1: Ils sont nés dans un œuf en forme de triangle.
4: Comme Superman, ils sont arrivés en capsule.
1: Ah, c'est ça.
2: Et les ovnis, ils ont du goût, ils sont venus à Saguenay.
1: Ah, c'est ça. On a parlé des Gémeaux un peu cette semaine, parce que c'est dimanche soir que ça va avoir lieu, animé par l'acteur Jason Roy à l'éveillé, où on va récompenser la télé québécoise, les séries télé, tout ça. Et comme on a parlé de Gémeaux, Dicky, on dirait qu'il suivait pas tout à fait. Il bifurqué sur l'horoscope, puis il s'est fait un peu ramasser pour petit. Part d'informations-là, n'hésitez jamais pour le faire. On aime ça, mettre en lumière le monde de chez nous qui vivent des affaires tripantes. Et entre autres, on nous dit qu'il y aura deux saxophonistes natifs de Saint-Félicien qui vont participer au numéro d'ouverture. C'est pas rien, là, du gala des Gémeaux, dimanche à Radio-Can à 20h. Donc, on salue Marie-Josée Frigon et Valérie Lachance-Guimette qui, en ce moment, doivent être en train de pratiquer.
2: Ça nous rappelle que les Gémeaux s'en viennent aussi.
1: Absolument, également.
2: Mais ça aussi. Ah, mais les Gémeaux, là, c'est pas de juin, ça, le mois de mai, leur fête, eux autres, c'est pas...
1: Non, c'est pas pour les horoscopes, mon beau Dicky, c'est ceux qui gagnent des prix pour la télé au Québec.
2: Ouais,
1: c'est ça, le gala des prix.
2: Monsieur.
1: Ouais. Merci beaucoup pour l'information.
2: Tu ralentis le groupe?
1: Ouais, tu ralentis le groupe un petit peu, là.
2: 21 juin, les Gémeaux, j'étais pas loin.
1: Ouais, mais c'est ça, on n'est pas dans les horoscopes.
2: OK.
1: Ça se passe bien, as-tu un bel avenir?
2: Moi, ça?
1: Non, les Gémeaux.
2: Ah, je suppose.
1: Suis, là.
2: Ben, Mars est en Vénus.
1: OK.
2: Puis Pluton, il est perdu. T'es un Gémeaux, toi, t'es-tu?
5: Bon, moi, je suis un Cancer.
2: Ah, OK, d'accord.
5: Ouais, 10 juillet, je suis Cancer.
1: 16 degrés.
2: C'est fun, même ton signe l'a dit.
5: Voilà.
2: Oh, c'est de l'amour.
0: S'il y en a qui veulent le body language.
1: Ah oui.
0: Parce que le body language, le ticket là-dessus, il vaut 1000$.
1: Oui.
0: Souvent, c'est ce qui manque. Tu sais, vous avez juste le son, c'est très drôle. Ouais. Mais des fois, le body qui vient avec, c'est, je l'ai mis en image.
1: Oui.
0: Sur le Facebook d'énergie.
1: Ben oui. Allez, jetez un coup d'œil là-dessus. Une vidéo qui vaut de l'or.
0: C'est des diamants.
4: Moi, mon signe astro, je suis un gala de la disque.
0: Ah oui?
1: Ah oui.
4: Ouais. Ça, c'est entre le 21 mars et avec Ascendant. Ascendant, gala des Oliviers.
0: Ah, moi, je suis Grammy, Ascendant,
1: Oscar.
0: Ouais, c'est ça.
4: Exact. Voilà. Top.
1: Bon, pendant qu'eux autres, ils prennent la drogue, on va aller faire un petit
0: Ouais, mais bonne en bonne en table.
1: Et c'est le tour de table qui s'en vient. Puis notre chum Vlad qui va venir faire un tour d'ici 9h aussi. C'est vendredi aujourd'hui.
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3: 8h36 minutes avant le prochain tour de table, c'est le moment d'aller gâter quelqu'un, un ou une chum du boost finaliste cette semaine pour notre super concours avec Tremblay Quentin Assurance. Pour la rentrée, c'est vraiment une promo exclusive qu'on a pour vous autres depuis lundi dernier et on s'en va jaser avec quelqu'un qui va avoir de l'argent dans ses poches dans les prochaines secondes. Est-ce qu'on parle bien avec Dave Maltais?
4: Oui, bien sûr, bien sûr.
3: Bonjour Dave, comment ça va?
4: Salut, ça va très bien.
5: Ben c'est sûr, ça va très bien, voyons donc.
4: Hey, comment tu peux pas planifier une plus belle journée que ça?
3: Écoute, c'est pas annoncé encore, mais je sens que tu sais de quoi on parle.
4: Ah oui.
3: Toi, tu nous as envoyé une facture pour du patinage artistique pour tes deux filles, hein?
4: Ça. Oui, on a commencé ça, oui. On les inscrit, les petites filles de 4 ans.
3: Ah oui, des petites jumelles?
4: Des jumelles, oui.
3: Ah, c'est belle fun. Fait que là, leur première fois de patinage artistique, ça coûte quand même cher en double de même, hein?
4: Qui dit jumelles, dit double coup, hein?
5: Ouais, mais là, t'as peur, Dave, là, parce que là, je lis sous les yeux ta facture. Pourquoi si tes filles sont des jumelles, pour Lara, ça coûte 10 piastres de moins?
4: Ah, ben, est-ce qu'il y en a une qui méritait un bonus, pour le moment?
5: OK. Puis l'autre, t'es pas trop jalouse, là?

0: Assurance qui vraiment ont embarqué à deux pieds avec nous autres dans cette belle promo là, un gros coup de pouce qu'on vous a proposé là les deux dernières semaines en payant des belles factures comme celle-là pour la rentrée d'ailleurs. 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Et merci encore d'avoir embarqué avec nous autres, puis à tous ceux et celles qui ont participé. On a tellement reçu de factures pour ce concours là. Bravo encore une fois à Dave Maltais, 570$ de retour dans tes poches.
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0: Ça va se dégager là dans les prochaines heures. On prévoit du soleil aujourd'hui, maximum à 18. Ce matin, pas chaud, là. 9-10 degrés avec un bon petit vent. Ça prend quand même un bon petit manteau. Là, ce matin, là, au Saguenay-Lac-Saint-Jean, pas le choix. Et demain, ça va être beau pour une des deux journées de la fin de semaine. Là. Demain, soleil prévu, 22-23. Pour l'instant, dimanche, on parle de pluie intermittente avec un max de 20. On verra d'ici là. Ça aura bien le temps de changer. Et dans les prochaines minutes, justement, on va vous suggérer quelque chose à boire pour votre week-end avec Vlad, qui s'en vient de jaser dans quelques minutes sur Énergie. Pour tout de suite, 8h39 dans le Beauce, on s'informe avec PA.
2: Ouais, puis on va surveiller ce matin, donc, des annonces de Christine Fréchette qui seront réalisées du côté de l'Abbé. On sait qu'elle est là depuis hier. Elle a fait Allemand, elle a fait Jonquière, elle a parlé avec des élus de la MRC, tout ça, pour les rassurer concernant un éventuel régime forestier. Hein, on sait que c'est le moment de faire des demandes. On est en pleine campagne électorale. Donc, ce sera une annonce du côté de l'Abbé avant de retourner du côté de Québec pour la chef de la CAQ.
3: 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Football de la NFL hier, c'était le deuxième match de la saison. Thursday Night Football, match du jeudi soir. 100 000 spectateurs à Melbourne. C'était la première fois que la NFL présentait une partie en Australie. Il faut dire que ça a été un franc succès. Il faisait beau, la foule était là, des belles images. Tellement beau l'Australie. Les 49ers l'ont emporté face aux Rams de Los Angeles. Et ça, c'est une surprise parce que les Rams étaient attendus cette année comme une des équipes favorites pour aspirer aux grands honneurs. Miles Garrett, nouvelle addition des Rams qui a été échangée cet été à gros prix, a connu une sortie abominable, n'a même pas fait de sac ni de plaqué, a été invisible. Matthew Stafford a été intercepté seulement 155 verges par la voie des airs. Et Brock Purdy, lui, a connu tout un match. 3 passes de toucher, beaucoup de points pour votre fantasy, votre pool. On aime ça voir ça. Tennis, US Open, je commence avec les femmes d'abord, toujours. Victoire pour Elena Rybakina et Arina Sabalenka. En demi-finale, elles vont donc s'affronter en finale. Et particularité de cette finale-là, ça va être intéressant. En fait, je sais pas si ça est déjà arrivé, peut-être, il faudrait que je fasse une recherche. Mais Sabalenka est première en ce moment, Rybakina est deuxième. Et nonobstant de l'issue de la finale, il va y avoir un switch entre les deux positions au classement général. Rybakina va devenir première mondiale au terme du US Open. Et chez les hommes, ce sont les demi-finales aujourd'hui. Zverev, Khachanov à 15h, Tiafoe, Shelton à 19h. Je termine rapidement avec le baseball. 5 matchs hier, victoire des Braves, victoire des Astros, victoire des Pirates, victoire également des Yankees. Et les Blue Jays seront en action ce soir à Toronto, au Rogers Stadium, contre les Orioles de Baltimore. Max Scherzer sera le lanceur d'office.
0: Merci beaucoup, Simon. Ça rentre au poste la dernière de la semaine. Soyez là dès 14h55. 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Ça vaut 3 000 $, un beau trip pour 2 adultes et 2 enfants. Alors, bonne chance à vous autres. Dans quelques instants, on va savoir qu'est-ce qu'on déguste en fin de semaine grâce à notre chum Vlad qui s'en vient sur Énergie.

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2: 8h45 dans ce beau, c'est du vendredi avec Vlad qui nous arrive tel un mannequin international arborant son chandail. Ah. La Saint-Do n'est pas morte.
3: Un peu court quand même.
2: On appelle ça un... Comment on appelle ça?
4: Un crop top.
2: Un crop top.
4: Un crop top.
2: Un crop top.
4: Crop top.
2: Ouais, c'est ça. Il n'est pas tout à fait de crop top là, mais...
3: Non, mais il est bien sérimé, mais ma carrure en valeur.
2: Il te va très bien, merci. Mais vraiment,
5: ah, ben,
2: t'es large.
5: Tu vas coller le chest avec moi, PPA.
4: Ben oui,
5: on faisait tantôt.
4: C'est
3: parfait.
2: Ben ça, c'est des nouveaux chandails, d'ailleurs, à l'effigie de l'Opéra sur le devant. Il est magnifique que les gens peuvent aller se procurer à l'Opéra, puis il faut faire assez vite parce qu'il y en a pas, il y en a en quantité limitée, on va dire.
3: Oui, on a décidé de faire un petit chandail là, qu'on sort ce midi exclusivement au restaurant.
5: C'est vrai qu'il est petit.
2: Il y a différentes grandeurs, j'imagine.
3: Il y a différentes.
2: Oui, oui.
3: Mais c'était, écoute, avec le départ de la Voix Maltaise, on a vu beaucoup de monde intervenir sur les réseaux sociaux en faisant, ok, t'es encore une légende qui part, etc. La Saint-Do est morte. Et puis nous, ça nous a un petit peu piqué.
2: Ouais.
3: Parce que nous, on est sur la Saint-Do. Effectivement, on sera plus jamais la Saint-Do des bars comme dans le temps. Mm-hmm. Mais tu sais, on voulait dire que bah il y a encore du monde parce que nous, on prend le temps de se balader. Puis ouais, aller voir nos commerçantes et faire les petits bars, la crèmerie, la petite boulangerie, etc. Puis on s'est dit, ben pourquoi on ferait pas un chandail et puis t'sais, dont les bénéfices iraient à Centre-Ville Jonquière, qui organise souvent des activités pour redynamiser un peu le centre-ville. Tu sais, que ce soit au Patro, les jeux pour enfants, les rencontres, etc. Donc, il y a nos amis de La Shop, donc une petite compagnie de Chicoutimi,
2: ouais,
3: qui fait de l'impression, qui nous ont dit, ben écoute, nous, on voulait faire à 50% pour verser justement les profits à Centre-Ville Jonquière. Donc là, bah, le but, c'est montrer que notre Saint-Do, elle est pas morte. On a rencontré nos conseillers municipaux, Centre-Ville Jonquière, en faisant qu'est-ce qu'on peut faire pour redynamiser un petit peu notre centre-ville. Parce qu'on pense toujours que le centre-ville, c'est pas mal la rue Racine. Et puis, on a tendance à oublier que il se passe quand même des belles affaires sur notre rue Saint-Dominique.
5: Ah oui.
3: Donc, on a quelques chandails en vente puis bah, pour montrer puis pour être fier de dire que notre Saint-Do, bah, elle est pas morte.
2: Elle est bien vivante.
3: Elle est bien vivante.
2: Ouais.
3: Et nous, on va continuer à la faire bouger pas mal. Et puis, on a plein de projets en tête.
2: À partir de ce midi, donc, ceux qui veulent se procurer le chandail, c'est à l'Opéra que ça se passe.
3: Ça risque d'aller vite.
2: Ouais.
3: Il y a beaucoup de demandes.
2: Ah, j'imagine. Il est magnifique. À part ça, très bien fait, là.
3: Merci. Alors, non, ça, c'est parce que c'est ma carrure en dessous.
2: Ah, c'est toi qui mets tellement en valeur.
4: Est-ce que tu signes les t-shirts aussi?
3: Oh, je
4: attends qu'on te demande de le signer, là.
2: Il signe tout.
3: Je te signe le chest, si tu veux. Tu parles de chest.
4: Ah oui, cool. Ça m'interpelle.
2: Hey, ce matin, tu nous arrives. C'est pas une bière, ça.
3: Non, c'était pour changer un petit peu,
2: ben
3: parce que
2: oui,
3: on en parlait en ronde. On dirait que l'automne est quand même très précoce.
2: Oui.
3: Et puis on voit déjà des photos de gens à ramasser des pommes.
2: Ah, on en voit.
3: Ouais, ça pique un peu quand même.
4: Oui, oui, je te comprends.
2: Les feuilles qui tombent aussi.
3: Oui, ça aussi, ouais. Hein? La température
2: oui,
3: extérieure.
2: Oui. Ouais, comme ce matin. Mettons, ce matin, on se sent vraiment l'automne.
3: C'est un petit peu frisqué.
2: Oui.
3: Et là, on reste, on reste au Saguenay, tout simplement. C'est un cidre de nos amis de la cidrerie hybride de Chicoutimi Nord. Moi, j'adore le cidre, parce que je viens de Bretagne, et puis nous,
2: ouais,
3: nos boissons de prédilection, c'est le cidre. Puis tu sais, il y a des cidres à 2%. Quand t'es enfant, tu t'es toujours trempé les lèvres dans du cidre.
2: Ah oui.
4: Okay.
3: C'est jamais que du jus de pomme, là.
2: Quand les enfants ont mal aux dents, un petit peu de cidre sur les gencives, ouais, c'est ça.
3: Cidre, 2%, là, c'est pas tant fort. Puis nos amis de Hybride, moi j'adore ce qu'ils font. Donc là, c'est leur nouveau cidre qui s'appelle Miel Bébé. C'est un cidre hybride, donc ça va bien avec effectivement leur nom.
4: Et rappelle-nous, ça fait combien de temps qu'il existe? Ça fait pas longtemps.
3: On est sur le... Ça tape-tu la deuxième année?
4: C'est ça, hein?
3: Moi,
4: c'est
3: je pense que ça va vite, non? Parce que j'ai goûté leur premier produit dans une rencontre de la zone boréale.
2: Ouais.
4: Et tu l'avais amené ici en onde, d'ailleurs.
3: J'en avais apporté, ouais.
2: C'est assez récent, effectivement.
3: Ça doit faire deux ans, je pense, où on est sur le... année et quelques.
2: Ouais.
3: Mais quand on aime, on ne compte pas.
2: Voilà, on le sait.
3: Puis moi, j'aime leurs produits. Là, on est sur un cidre hybride au sens littéral, parce que c'est une fermentation de pommes. Donc 80% et d'hydromel, on va dire. Donc c'est un mélange de cidre et d'hydromel. Donc du miel, des pommes, puis un petit assemblage avec un cidre qui est passé en barrique. Donc on est sur un cidre qui est très très très très pâle. Ce qu'ils font, c'est vraiment des cidres de soif. Donc qu'est-ce que ça goûte cette bibite là? Ben au nez, c'est une attaque de pommes, mais t'es tout en fraîcheur.
4: Mais des vraies pommes là, ça goûte pas le jus de pomme oasis là.
3: Oh, non, les petits gars, ça ramasse des pommes partout au Saguenay-Lac-Saint-Jean sur un méchant bout de temps là. Fait que ça, on ramasse partout. Donc, quand on parle de cidre régional, c'est régional à 100%. Fermentation, oui. Et il y a une partie qui a quand même fait son petit passage en barrique. Quand on va goûter le cidre, il y a le miel aussi qui est là. Donc, oui, on a l'attaque en fraîcheur de la pomme. Mais si vous goûtez une gorgée, on sent qu'il va y avoir un petit côté un petit peu plus épicé slash tannique derrière.
2: Oui,
3: donc
2: oui,
3: c'est pas
2: c'est
3: juste
2: vrai.
3: Pomme.
2: Oui.
3: Il y a un petit peu de caractère en finale qui fait.
2: Je me demandais
3: non,
2: c'était quoi
3: il y a autre
2: justement.
3: Chose,
2: ouais.
3: Un petit côté un peu plus complexe. Mm-hmm. Parce que là, on est sur un miel régional aussi évidemment, donc miel probablement sauvage. On sent ce côté un petit peu épicé, un petit peu plus rustique. Puis avec le petit côté barrique, donc le chêne qui est là, qui rappelle un peu plus le tanin. Dans le temps, le cidre, c'est quand même un des premiers alcools qu'on a fait au Québec. Les premiers colons qui sont arrivés, c'était des Normands et des Bretons. Ils sont venus avec leur savoir et surtout quelques bouteilles de cidre. Enfin, qu'on a fait pendant longtemps au Québec, ça s'est perdu dans les années 90 parce que ça donnait mal à la tête et c'était pas bon.
2: Trop sucré aussi
3: trop
2: des
3: sucré,
2: fois. Hein, ouais.
3: Le fameux cidre avec ouais. des sulfites qui donnent mal à la tête. Là, on est sur quelque chose de beaucoup plus rustique qui rappelle sûrement les premiers cidres qu'on faisait au Québec. C'est bon, c'est soif, on parle d'un petit 5% bain
2: ah,
3: relax.
2: Bon.
3: Puis c'est juste glou glou glou.
2: Ah oui, trop, vraiment. C'est pas trop liquoreux sucré là.
3: Vraiment
2: c'est,
3: pas.
2: Il y a pas ce côté-là.
3: Ils sont
2: ouais.
3: très très secs. La fermentation ouais. est naturelle. Donc pas de sucre résiduel. Juste soif. Si jamais la température reste de même, là, au pire, je sais que c'est un petit peu un sacrilège, mais un cidre chaud avec ça, ça se fait très bien. Là. Deux bâtons de musté, deux bâtons de cannelle, un peu de muscade, une petite étoile de badiane. Merci, bonsoir.
2: Ouais,
3: on
2: comprends.
3: Se fait comme un petit grog. Au lieu de remplacer le vin chaud, bah on prend un cidre chaud. Puis ça marche aussi très très bien. Et puis de toute façon, la saison des pommes s'en vient. Donc c'est ça qu'on veut boire avec notre rôti de porc aux pommes. Peu importe
4: bah oui,
3: ce que vous faites, on met des pommes partout.
2: Oui.
3: Merci, bonsoir.
2: On n'a pas le choix, faut les passer nos pommes.
3: Le dessert avec l'érable, ça va marcher aussi très très bien.
2: Oui,
3: donc,
2: vraiment.
3: On boit ça, pas trop acide non plus.
4: Ils ont-ils des bonnes quantités quand même de ce que tu nous présentes aujourd'hui?
3: En général, quand ça sort, on se garoche
2: ouais,
3: parce que c'est pas des grosses productions qu'ils font. Donc il y a un cidre qui sort, puis quand il est passé, ça va être un nouveau.
2: Ouais.
3: Donc c'est un petit retour à chaque fois.
4: Fait qu'on est mieux d'aller où là? Quelqu'un qui nous écoute, qui se dit, hey, t'as peu, j'ai envie de goûter à ça.
3: On va dépanneur spécialisé. On peut se pointer directement à leur boutique,
4: ah,
3: c'est
4: direct là, hein, c'est ça.
3: À Chicoutimi Nord. On va toquer, on rencontre les gars, ils sont ben smat, très très smat. Puis on achète du cidre et puis ça se conserve aussi très très bien. Alors on met ça dans le frigo et puis on peut l'ouvrir dans un mois, deux mois, il y a aucun stress avec ça.
4: Fait que c'est comme aux pommes, tu peux te prendre en photo avec les gars aussi.
2: Oui, ben oui. Ça à la limite, c'est une pomme, peut-être qu'ils vont te donner une pomme, tu vas pouvoir en prendre une dans tes mains, c'était chanceux. Peut-être.
4: Prends des photos.
3: Exactement.
4: Ça compte.
2: Merci beaucoup, Vlad. On rappelle qu'à compter de ce midi, allez faire un tour à l'Opéra si vous voulez votre t-shirt de la Saint-Dô n'est pas morte. En quantité limitée, on vous le dit, ça aussi ça part vite, c'est comme le cidre. Là.
3: C'est comme le cidre, ça part vite.
2: C'est ça.
3: Aujourd'hui, c'est
2: le...
3: une histoire de vitesse.
2: Faites les deux stops aujourd'hui. Vous allez avoir tout ce qu'il faut pour passer un beau week-end. Merci beaucoup, Vlad.
3: Merci à vous.
2: À la semaine prochaine.
3: Bye-bye.
2: C'est Blue Jeans Bleu avec un petit swing dans Piste.

0: Il est 8h54 minutes sur Énergie 94.5 et vraiment ça achève là cette émission. On tombe dans notre week-end dans quelques instants. C'est PA qui va vous accompagner parce que c'est vendredi.
1: Ouais,
0: et que c'est toi qui as l'honneur avec ton petit cidre à la main de rentrer dans le week-end tranquillement. Alors
1: ben
0: ça s'en vient dans les prochaines minutes.
1: Ben chill.
0: Vous allez savoir ce que vous pourrez entendre dans quelques instants pour bien commencer votre avant-midi au travail.
1: On allait cueillir des pommes.
0: Ah ouais, donc. Petite photo. Fais-moi ton plus beau sourire, moi. Ok, c'est bon.

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2: 9h pile dans le boost du vendredi, c'est Simon Paradis-Lacroix qui est avec nous ce matin en remplacement du Diquet. Merci d'avoir été là.
3: Ça me fait plaisir.
2: Ça a été bien le fun,
3: Je
2: Simon.
3: Serai là cet après-midi.
2: C'était comme ton warm-up pour cet après-midi, finalement, ce matin.
3: Avec une pause entre-temps. Ouais, je laisse la place à PA, puis ensuite, je reviens.
4: Parfait. Je vais aller dormir sur le divan, là, où c'est qu'il a passé la nuit, d'ailleurs.
3: Ben, exact. Il reste encore ma forme dans le coussin, là.
2: À partir de 13h, donc, pour les week-ends énergie avant tout le monde, et pour tout le week-end, à partir de 11h, demain et dimanche, des billets pour le premier match des Sacs du 18 septembre également.
3: Absolument.
2: Gagné.
3: Absolument.
2: Avec Simon, en fin de semaine, ça commence cet après-midi. PA est là dans les prochaines.
4: Ouais.
2: En musique.
4: Avec plaisir. Je suis un bon de même.
2: Oui. T'as-tu sous les yeux ce que
4: ça vient? Ah, ben oui, je peux y aller avec ça aussi, si tu veux, là, parce que ce qui s'en vient dans les prochaines. Je l'ai-tu encore ou ben je l'ai?
2: Je l'ai pas loin, moi.
4: Je l'ai fermé, vas-y donc.
2: Ben, il y a Simple Plan, entre autres, avec Shut Up qui s'amène, Imagine Dragons également, Linkin Park aussi, Waiting for the End, et c'est avec celle-là qu'on va débuter cette édition de votre chum, P.A.
4: Tu fais ça de mieux que moi. Tu veux le faire jusqu'à 11h25?
2: Ouais. Ben non, c'est ton tour.
4: Ok, c'est correct.
2: C'est vendredi.
4: Bon, c'est correct. Pas le faire.
2: Hey, t'es bon, toi aussi, là. Hey, merci beaucoup. Merci d'avoir partagé toutes vos histoires du 11 septembre ce matin. Vraiment, vous avez été très présents. Ça a été une super semaine en votre compagnie. On met ça

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1: On est vendredi, comment ça va, gang? Merci les chums du Boost d'être encore connectés. Merci à vous autres aussi qui se joignent à l'émission Ton Chum PA. Bien content d'être là comme d'habitude. Et je vous invite à aller écouter le balado de ce matin dans le Boost. On peut pas vraiment passer à côté. Ça fait 25 ans, le 11 septembre 2001. Tout le monde a des souvenirs de ça. Tout le monde se rappelle à quel endroit on était, qu'est-ce qu'on était en train de faire. Moi, j'étais en secondaire 2 en classe de sciences physiques. Et c'est là qu'on en parlait pour les premières fois. Et ça a marqué l'histoire, on va se le dire. Et donc, tout ça, hein, c'est dans la balado du Boost de ce matin. Bref, on va tomber plus léger. À venir dans les prochaines minutes, j'ai pour vous autres la musique de Muse. J'ai aussi du Green Day là-dedans. J'ai du Young the Giant que j'adore. Mais on va débuter ça avec un souvenir. On va aller dans les années fin 90 avec Corner Shot.

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Il sera de passage à Québec aujourd'hui, ce soir. Puis même, ça m'a surpris quand j'ai regardé l'horaire, lui, à soir, à Québec. Somber, qu'on aime bien gros sur les ondes d'énergie. Et on l'écoute à l'instant avec Home Wrecker, ta musique, tes chums, ton fun.

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1: Ouais, puis parmi les artistes qu'on aime bien gros sur les ondes d'énergie, il y a un nom qui revient souvent, c'est celui d'Alex Warren qui nous a présenté un nouvel album il y a pas si longtemps. Et Alex Warren, ouais, c'est ce gars-là, là, moi, à chaque fois que je regarde des vidéos de lui ou encore quand il collabore avec d'autres artistes, il a tellement l'air d'un gars terre-à-terre. Tu sais, on le dit souvent, mais tu sais, il y a des artistes qui l'ont pas eu facile avant de connaître le vedettariat, tout ça. Puis lui, c'est un bel exemple aussi. Dans la rue, Alex Warren, mais il y avait une belle plume, il y avait toute qu'une voix. Ça l'a mis sur la map, pas à peu près. Puis il est généreux envers son prochain, il est généreux envers ses fans, il est généreux envers les gens qui travaillent avec lui. Et Alex Warren, ben, ça mène dans quelques instants avec la toune qui l'a fait connaître, Ordinary sur Énergie.
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On va souligner l'anniversaire aujourd'hui du chanteur de la formation The Verve. C'est l'anniversaire de Richard Ashcroft, qui est né un 11 septembre 1971. Et cette tune-là, on s'entend, Better Sweet Symphony, on la reconnaît dès les premières notes et on se l'offre maintenant.

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1: Il y a une toune qui me rappelle encore au primaire. Quand on avait fait une grosse mise en scène avec cette toune-là, on avait des classes. Il y avait les 6e, les 5e, les 4e années. Il y a une gang qui jouait du xylophone. Il y a une gang qui jouait les guerriers sur la scène. Il y avait aussi la chorale. Moi, j'étais dans la chorale. Fait que la toune de Mano, là, la tribu de Dana. Demandez-moi les mots, les paroles. J'y connais par cœur. On a travaillé ça pendant des jours et ça avait donné un résultat final extraordinaire. Des beaux souvenirs, des beaux souvenirs. À venir, celui qui a décidé de commencer à chanter en français parce que le Québec, il aime bien gros puis on y a tellement donné d'amour dans les dernières années. On s'offre à l'instant, dans quelques instants, en fait, Talk, Time Machine sur Énergie.

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1: Hey, surveillez ça sur Crave, ceux et celles qui sont des fans de Matt Lang, parce qu'il y a un documentaire sur sa vie qui va être présenté. Un documentaire en deux parties, parce que Matt Lang, on s'entend, c'est l'un de nos grands amours au Québec depuis déjà quelques années. Un gars qui chante la musique country comme nul autre. Je l'aime d'amour, Matt Lang. Et donc, ouais, histoire bien intéressante. Vous allez retrouver ça sur Crave pour son documentaire. Et Matt Lang s'amène dans quelques instants avec l'une de ses plus récentes, She Stole My Truck sur Énergie.
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26: Bonne fin d'avant-midi, ici Benoît Chevalier. Une minute de silence a été observée en hommage aux victimes du 11 septembre ce matin aux États-Unis. Des commémorations sont en cours à New York et au Pentagone pour les 25 ans de l'attaque qui a fait près de 3000 morts. Donald Trump a souligné le courage des premiers répondants et des militaires qui mènent la lutte contre le terrorisme depuis 25 ans. On écoute un extrait de son discours à Washington.
27: For 25 years, our best and bravest have kept America safe, and today we salute every member of the United States military who served in the War on Terror.
26: Aux élections, Christine Fréchette maintient le flou à savoir si elle voterait oui ou non en cas de référendum. La chef caquiste s'est contentée de dire qu'elle était autonomiste devant le parterre de journalistes ce matin. Sur le plan des promesses, Québec solidaire promet le retour à l'équilibre budgétaire dès 2028 selon son cadre financier. Le parti prévoit des revenus supplémentaires de 5 milliards par année en taxant les fortunes de plus de 25 millions de dollars. Sinon, l'inflation a encore grimpé aux États-Unis le mois dernier avec un taux de 3,4%. Ça s'explique en grande partie par la hausse des prix de l'essence, tandis que le diesel dépasse la valeur historique de 6 $ le gallon aux États-Unis ce matin. Enfin, la Société québécoise du cannabis a enregistré un bénéfice net de 32 millions de dollars pour les trois derniers mois. C'est 4 millions de plus qu'à la même période l'an passé. Les volumes de vente ont aussi grimpé pour atteindre près de 40 000 kilos de cannabis vendus. Voilà, c'est complet. Pour tous les détails, visitez lenouveau.info.
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On se dit à lundi 5h25 dans le Boost avec Mylène Audette, Marc Diquet qui sera de retour vendredi et moi-même, Pierre Fontaine et Simon. Notre nouveau des week-ends d'énergie s'amène un peu plus tard sur les ondes en après-midi. Bon week-end, bonne journée. Bye bye.

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J'ai failli, là, j'étais là à un poil d'essayer de faire la voix comme Corinne Côté quand elle chante là, sur notre trame d'ouverture de show, puis j'ai choqué ben raide. Non, j'ai pas la puissance vocale de Corinne Côté. C'est Andréanne Brunet qui est avec vous ce midi pour vous présenter les meilleurs moments du midi show de la semaine. Sur 10, là, comment ça va, la gang? Donnez-moi de vos nouvelles sur la messagerie texte au 6-12-12. Je veux vous lire. Moi, je suis bien énervée. J'étais à 11 sur 10 parce que... Bon, là, j'ai l'air vraiment d'une femme au grand désespoir, mais je suis allée chercher un meuble Ikea ce matin avant de venir à la station, puis je suis bien excitée de regarder mon chum le monter en fin de semaine. Puis ça, ça me rend bien heureuse de pas avoir à toucher le meuble. Je vais le remplir après le meuble. Là, m'a tout m'occuper de changer le linge d'automne des enfants, comme bien des parents vont le faire aussi en fin de semaine. Mais là, d'avoir un nouveau meuble monté par mon chum, c'est la joie. Vous, comment ça va sur 10? 6, 12, 12, je veux vous lire. Hey Raph, pars-moi donc la toune. Si vous allez voir AC/DC demain au parc Jean Drapeau, on veut le savoir. Envoyez-moi un petit message vocal via le micro iHeart sur l'application. Dites-moi avec qui vous allez voir ça, quelle tune vous avez hâte d'entendre. Est-ce que c'est la première fois que vous allez voir AC/DC en show? Bref, je veux entendre vos voix sur le micro iHeart. OK, premier meilleur moment qu'on va vous proposer dans quelques minutes. Ben, tout le monde connaît l'épisode de la dinde noire en Outaouais. Mais là, on a vécu pire. L'attaque du renard orange de Kentley. On écoute le reportage de Pat Grou dans un instant, mais d'abord, vous aurez reconnu les premières notes de guitare. AC/DC, Hard as a Rock, dans le midi show sur Énergie.

0: vous allez sur 10. Je reçois plein de textos, 6-12-12. Benoît Lachaine me dit, je vais 7 sur 10 pour l'instant, mais ça va aller 9 sur 10 quand la journée va être finie. Bon, je te lâche pas, mon Ben. Tarzan Boy, ben 11 sur 10. Stéphane Laberge, lui, 9 sur 10 parce qu'il fait beau. Puis il y a des clients chez Bubule de Luxe. C'est du lavage de tout, ça, si j'ai bien compris. Puis Silvio, puis Sylvie. Bon, d'abord, juste ce nom de couple-là, je trouve ça jouissif. Ils vont 10 sur 10. Sont en train de préparer un buffet chinois pour demain soir au camping du lac Bellemare. Merci de faire partie de la gang du Midi Show. Je vous présente les meilleurs moments de la semaine ce midi. Puis bon, on connaît l'épisode de la dinde noire en Outaouais, ça avait fait les manchettes partout, mais on connaît un petit peu moins de l'attaque du renard orange de Kentley. Mais dans le Midi Show, on a envoyé un grand journaliste sur le terrain. On écoute le reportage de Patrick Grouf. À Patrick Grou, on pense à homme de la faune et de la flore.
1: Exactement. C'est un peu ma spécialité ici à énergie. Je veux pas me vanter.
0: Près de la nature. Tu as entendu parler d'une autre attaque d'animal, toi, après
1: ben
0: la
1: oui.
0: dinde noire.
1: Souvenez, de la dinde noire. Ben ça avait fait jaser. Tout le monde partageait ça sur les réseaux sociaux. Si vous vous dites, c'est quoi ça, la dinde noire? On fait entendre un extrait d'un reportage qu'il y avait eu en Outaouais.
2: J'étais étendue sur mon couch. Je vois une grosse bébite noire qui s'en vient vers ma fenêtre. Je crie au mur. Je prends mes couvertes. Je m'abris par la tête. Ça fait kaboum, il s'en vient en bas, je criais, il y a une bébite noire dans le salon.
1: Alors,
2: c'est tellement bon.
1: Alors, une autre attaque, encore une fois en Outaouais, pas à Templeton, mais dans le secteur Kentley. Okay. Et je vous fais entendre, c'est un autre animal par contre, je vous fais entendre le reportage maintenant. Ah.
3: Ouais. Marc est encore sous le choc d'une visite inattendue qu'il a reçue chez lui. Et non, il ne s'agissait pas d'une compagnie de boîtes de repas qui lui offrait 40 boîtes pour 5$.
4: J'étais étendu sur mon couch en train de regarder mon vieux VHS de Bleu Nuit que j'ai volé au Blockbuster en 92. Je l'avais caché dans mes bobettes. On dirait que j'avais une grosse bisoune en rectangle. Puis là, je vois une grosse bébête orange qui s'en vient par ma fenêtre. Au début, je reste calme, puis je me dis, Marc, ça fait 3 jours que t'as pas dormi, puis que tu fais de la pilule, c'est juste dans ta tête. Mais là, la bébête se rapproche de moi. Là, je fais comme n'importe qui aurait fait. Je me mets à crier au meurtre, puis je me cache en dessous de mes couvertes. Là, ça fait kaboum, paclaw, beding, bang, patatao, clac, puff, vrai, bing, bong, bleh. La bébête est entrée dans mon salon. Je criais, il y a une bébête orange dans mon salon. Il y a une bébête orange dans mon salon. J'ai double-checké, puis c'était pas Youpi, ni Sylvie Tourigny, ni André Robitaille dans le temps qu'il animait les mordus. C'était un renard. Fait que je suis allé me cacher dans mon frigo. J'ai resté une bonne demi-heure caché entre une livre de beurre et un pot d'olive. Mine de rien, c'est long, 30 minutes dans un frigo. Mes mamelons sont encore durs, mais ça, j'haïs pas ça.
3: Visiblement, Marc Pichet est encore sous le choc de l'entrée fracassante d'un renard sauvage dans sa résidence du secteur de Kentley.
4: Le renard a uriné sur mon couch. Il a même fait des selles dans la maison puis des graffitis vulgaires sur les murs de la salle de bain. Regarde ici, c'est écrit « Petit niaiseux ». Là, c'est marqué « You are a little piece of shit ». Puis ici, on peut lire « Le but d'Alain Côté, t'as pas bon ».
1: Et ça, c'est quoi qu'on voit dans votre chambre?
4: Ça, c'est encore lui. Il est allé faire des traces de break puis des petits cernes jaunes en avant de chacune de mes bobettes. C'est sûr, c'est lui, là. Je vois pas d'autre explication.
3: La fenêtre entière a dû être placardée et 5 jours plus tard, il y a encore des traces du passage du mammifère rusé dans la demeure de Marc.
4: J'ai trouvé un M&M dans mon lombris. Il y en a un autre.
3: Un mammifère un peu moins rusé, celui-là.
4: T'en veux-tu un, Jean?
3: Non, merci.
4: Le monsieur qui est venu ici, Gary, en revenait pas que le renard ait fait des dommages demain dans ma maison. Il y a de la vitre partout, check. Imagine dans mon couch. L'autre fois, je me suis assis pour écouter un film. J'avais tellement de vitre dans les fesses que ma blonde s'est maquillée en se regardant dans mon cul.
3: Et la mauvaise nouvelle est venue hier de sa compagnie d'assurance qui accepte de dédommager l'homme pour une nouvelle fenêtre, mais pas pour les dommages à l'intérieur, notamment son fauteuil qui sent vraiment fort la pisse. Mais comme plusieurs types de pisse.
4: Parce qu'ils disent que c'est un animal puis qu'il n'y a rien qui couvre ça. Je veux bien, mais reste que mon plancher est couvert de merde. C'est pas moi qui ai appelé le renard pour lui dire « viens ici ». Mais je fais l'orignal, par exemple. Check. Ça, c'était la femelle, pas pire, hein? Mais là, m'arrêter des plans pour qu'ils retontissent.
3: La compagnie d'assurance n'a pas retourné nos appels, mais a répondu à notre courriel en écrivant simplement « LOL » avec l'emoji du singe qui se cache les yeux. De son côté, le renard a pris la poudre d'escampette.
5: Y a-t-il quelqu'un qui a parlé de poudre?
6: Il a pas juste pris la poudre d'escampette, il a aussi pris ma barbelle de nombril, mes DVD de kilomètre-heure, puis ma collection de yo-yo. C'est pas drôle. Je revois la scène comme un film dans ma tête, mais c'est pas un film le fun comme 125 rues des malaises. Il va revenir le renard orange.
3: À la maison, restez sur vos gardes. Le renard aurait été aperçu au volant d'une vanne blanche volée et roulerait présentement en direction du casino du lac Limy. Il pourrait être armé. Jean-Maheu, Sylvia Nouvelle, Cantley.
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0: Oh, que c'est bon quand Pat se prend au sérieux. J'ai d'autres meilleurs moments à vous proposer tout au long de notre heure de lunch. En musique aussi, j'aurai Ryan Kennedy, puis un gars qui vient de se mettre à dos le président.

0: AC/DC sera en spectacle demain au Parc Jean-Drapeau de Montréal. Puis on vous a demandé qui allait voir le spectacle, avec qui, comment vous filez ce grand événement musical. On va aller écouter un petit message vocal via le micro.
1: C'est Carlo le Caroleur. Oui, j'ai hâte d'aller au show de AC/DC demain. J'y vais avec ma blonde. Yeah!
0: Yeah! J'aime ça, les petits yeah à la fin. Puis j'aime surtout entendre vos voix. C'est le fun que vous participiez au midi show. Hey, sur une note un petit peu moins jojo, je dirais, on est le 11 septembre aujourd'hui. Puis notre Patrick Gros était en ondes, sur les ondes d'énergie cette journée-là. Il nous a expliqué comment il a vécu cet événement. C'est disponible en rattrapage dans le podcast du Midi Show sur l'application iHeart Radio. Je vous invite à aller écouter ça. Je suis seule ce midi, vous l'aurez compris, c'est Andréanne Brunet. Mais on a quand même des petites nouvelles de Corinne Côté. Coco, ça a l'air qu'elle a un beau cadeau à me donner. Je sais pas ce que c'est. On va le découvrir ensemble dans quelques minutes. J'ai aussi Green Day pour vous. 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
0: J'espère que votre lunch est délicieux. Merci de le partager avec moi dans le Midi Show. Bonne fête en ce vendredi 11 septembre à Liliane, la liberté. C'est une... Oh, gars, les ballons pis tout pour toi, Lily. Une fidèle auditrice d'énergie. Merci d'être là. Puis j'espère que ta journée va être pleine de confettis, de gâteaux pis de cadeaux. Non? Des cadeaux? Il me semble que ça complète bien une journée de fête, ça, des cadeaux? OK. Dans tous les cas, on a Corinne Côté, qui n'est pas là ce midi, mais qui nous a quand même envoyé un petit message vocal. On va l'écouter.
23: Hey, salut, Andréane. Tu sais, là, cette semaine, tu nous parlais de ton fantasme de faire du deltaplane avec Pedro Pascal. Hein? Je pense que j'ai trouvé quelque chose pour toi.
0: Pardon?
23: Le gars, il s'appelle Pascal Pedro. En fait, il veut plus qu'on l'appelle Pascal. Ben, Pascal, lui, il fait du genre de saut, tu sais, en genre de saut d'écureuil volant. C'est pas vraiment fait pour deux, par exemple. Fait que lui, ce qu'il suggère, c'est que toi aussi, tu mettes un saut avec un ticket à sa hélice, puis que tu t'attaches après. Puis là, vous ferez ça comme côte à côte. Tu sais, ça va faire comme un double écureuil volant de large avec un ticket à sa hélice, ça devrait être pas pire. Fait que, en tout cas, reviens-moi, je l'ai mis sur le hold, là. Fait que dis-moi qu'est-ce que t'en penses, toi, de faire d'écureuil volant avec Pascal Pedro. Bye!
0: Oh, je l'aime tellement, Corinne Côté, complètement folle. En même temps, j'aille pas ça, l'idée de sauter comme un écureuil. Maintenant, Pascal, ça, c'est le bouche moins convaincu, mais merci, ma coco. Je l'aime, mais elle, cette fille-là, croyez-le ou non, elle se trouve pas cool. Puis elle va nous expliquer pourquoi. Tout de suite après Green Day, ta musique, tes chums, ton fun, tes holidays sur Énergie.

0: J'ai commencé l'heure du lunch en vous demandant combien vous allez allier sur 10. Valérie, mon doigt va pas bien, Valérie. Valérie, elle va 2 sur 10. Elle me dit, je suis au bout de ma vie, brûle les têtes, mais elle est quand même positive. Elle dit, je travaille dehors, le soleil aide au moral, puis vos niaiseries à la radio me font bien rire. Ma Valérie, on te lâche pas jusqu'à 13h. Je te présente les meilleurs moments du midi show. Dans celui-ci qui met en vedette Corinne Côté, qui se trouve pas cool. Corinne Côté, comment ça t'es pas cool?
1: Ben moi là, c'est que, tu sais, de base, je traîne toujours un sac à dos. Tu sais, j'ai une gourde, des Gaviscon, des Tylenol, un petit manche long au cas où la clim me tanne. Même quand je vais dans un gala, j'ai mon sac à dos parce que je traîne mes souliers propres pour les photos parce que mes orthèses rentrent pas dedans. Fait que je me déplace toujours en running shoe. Puis quand je viens à la radio, ben là, j'ai mon lunch, un ice pack, mon ordi. Tu sais, dans mon cas, la sacoche n'est pas une option sans bursite. Je peux pas traîner ça. J'ai aussi un petit sac banane sur le torse. Oh, vous êtes témoin, tous les jours, j'ai ça pour avoir un accès rapide à mon téléphone, mes écouteurs, ma carte de métro, mes médicaments de prescription.
2: Ouais, ton arme aussi?
1: Mon arme, bien sûr, oui. non, c'est un genre de fil de métal pour étrangler. En tout cas, c'est
2: légal, en fait.
1: Oui, c'est ça.
2: C'est un cintre.
0: OK. Traîne son cintre.
1: Et là, quand j'arrive à la radio, je passe à mon casier chercher un autre petit sac avec mes écouteurs de radio. Mais moi, t'as un micro. Mathieu, notre collègue ici, il m'appelle le Sherpa.
0: Oui.
1: Je suis cette personne-là avec trop de sacs et de cahiers, là, tu sais, et qui n'échappe tout le temps à terre, là, puis là, les coups, ils marchent ses feuilles en la traitant. Hier, quand je suis partie, j'ai croisé Mario Tessier. Mm-hmm. Et il m'a dit, t'es belle avec ton sac à dos. Je pense que je n'ai jamais entendu ce phrase-là dans ma vie.
2: Ben, moi, je trouve ça, moi, j'ai le même problème que toi, j'ai trop de sacs.
1: C'est ça, hein.
2: Et tu es très belle avec un sac à dos.
1: Ben, c'est gentil, mais c'est pas une phrase qu'on entend souvent, je pense.
0: C'est rare.
1: T'es belle avec ton sac à dos? Mon Dieu. J'ai jamais entendu ça, mais ça m'a fait tellement plaisir parce que moi, je me considère pas comme quelqu'un de cool. Puis là, je dis pas ça, je dis pas que je suis pas le fun. J'ai dit que j'étais pas cool. Puis c'est correct, tu sais, c'est juste pas ce que je suis. J'ai des passe-temps de nerd avec des maladies de nerd. Je joue à des jeux vidéo, mais qui vont pas déclencher mon épilepsie, genre. Tu sais, je fais du pain sans gluten. Mon temps d'écran iPhone est 50% utilisé par mon application de scan de roche.
0: Je t'aime tellement.
2: Scan de roche.
1: Je peux souvent m'entendre dire, un basalte! Avec un ton beaucoup plus jovial que si j'avais eu un match Tinder. Tu sais, c'est un problème, là. Puis l'autre jour, je suis dans une loge avant un spectacle. Ça, c'est vrai de vrai. Puis moi, je prends du Laxadé tous les jours parce que je suis vraiment trop chaude. Ouais. Bref, je mets mon Laxadé dans ma gourde. Mm. Et là, j'ai pas apporté le gros pot. Tu sais, j'ai pris un petit plat Tupperware puis j'ai mis la quantité dont j'avais besoin. Mais là, l'ouverture de mon plat Tupperware est trop grande pour le goulot de ma gourde. Fait que là, il y a comme un peu de poudre blanche de Laxadé qui tombe un peu à côté. Puis là, je me dis, ah, shit. Faut que je nettoie ça. Les gens vont penser que j'ai fait de la poudre.
2: Ouais. Ouais.
1: Mais qu'est-ce que j'ai le plus envie? Pense que j'ai fait de la poudre ou qu'il sache que je bois mon bon grand Laxadé pendant mon spectacle. Sûr. Puis tout ça, la couleté, ça me dérange pas. Ça me dérange pas de pas écho. Moi, ce qui mérite de moi, c'est ma voix, ma face, ma façon de bouger, toute l'enveloppe, là, l'étui. J'aime bien le violon, mais son étui me gosse. Ce qui fait que, puis ça, je vous en ai déjà parlé, je me trouve pas particulièrement belle. C'est arrivé, là, une couple de fois sur des photos, quand je fais plein de sport l'été avec un temps, 3 verres dans le nez, puis une ovulation majeure. C'est là, je suis comme, tu sais. Je dis pas que je suis dégueulasse. C'est pas ça. Je pense juste que ma beauté, c'est un ensemble. Je pense qu'il faut que je sois bien habillée, que j'aie des beaux cheveux, un maquillage pas obligatoire, mais je te dirais qu'un petit cache-cerne, là, entre septembre et mai, pas plate. Si j'ai ça, puis que les planètes sont bien alignées, je suis plus, tu sais. Okay. Mais juste ma face toute seule, comme séparée, je pense pas qu'à faire job. Tu sais, ça prend de quoi pour la mettre en valeur? Puis je te dirais que mettre en valeur, pas ma force. Tu sais, je m'habille souvent comme si je travaillais dans la cour. J'ai les mains sèches, j'ai des sourcils qui poussent un petit peu n'importe où, les cheveux un peu grichoux. J'ai souvent de repousse parce que j'ai pas le temps de m'entretenir. Puis j'ai pas assez de magnifique face pour que les gens fassent « Oh mon Dieu! » Elle est d'une beauté. C'est mon naturel. Je me considère comme correct. Puis c'est correct. Là, je dis ça, y a rien de triste. Là, je suis bien. J'ai du fun. Je vois l'automne arriver. Puis je vais trouver que j'ai de plus en plus l'air d'une vieille chef de dos trouvée d'un vidange.
2: Oh,
1: le
2: Karine.
1: Fun que j'ai en trouvant ça.
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0: Dans 3 minutes, je vous présente un des meilleurs moments de la semaine. Ça a été en fait un bon moment pour vous, mais ça a été extrêmement honteux pour moi. On a joué à Bruit la toune. Je sais pas si vous vous rappelez, j'ai dû ronfler une chanson. Mais c'est ça, on va réécouter ce moment épique après Teddy Swims, Stones and I, David Guetta, c'est Gone, Gone, Gone sur Énergie. Oui, bon.

0: Je pense que quand tu travailles avec Patrick Gros et Corinne Côté, faut pas que tu aies peur du ridicule. Faut que tu sois prêt à tout donner pour être à leur hauteur. Et c'est ce que j'ai tenté de faire cette semaine quand on a joué à Bruite la toune. On essaie quelque chose de nouveau ce midi. On sait pas ce que ça va donner. Lâchez-nous pas.
1: Donnez-nous 20 secondes avant de décider qu'on fait plus ça jamais.
2: C'est ça. Vous pouvez aussi participer via la messagerie texte.
0: Mais non, ça s'appelle Bruite la toune. Oh, okay? Fait que là, on a chacun des tounes que les autres ne connaissent pas, qu'on doit deviner. Mais ça, on va pas juste les chanter, ça serait trop facile. On a une contrainte qu'on doit piger. Là, on a chacun des petits papiers. Et Corinne, tu vas être la première qu'on lance devant l'autobus qui va tenter ce nouveau jeu-là.
1: Puis au 6-12-12, vous pouvez nous aider aussi à deviner, évidemment.
2: OK. Alors moi, ma contrainte, c'est en faisant les onomatopées de ton choix.
1: Oh, wow! Okay. Quand même!
2: Brigade Goudistari pipi tau clap tau traditi chichu
1: T'es-tu un expert de la toune en plus? Ce serait tellement dynamique, Raph!
0: Non.
2: Raph, il est tellement bon en
1: plus. Ben oui, mais en plus, mais il nous le prouve pas tout le temps.
0: C'est une mauvaise idée.
1: OK, pas de
0: bourse
1: à toi.
0: C'est à
1: moi, OK, parfait.
0: Puis je contrainte.
1: Parfait, la toune, la chicane.
0: Non, faut pas te dire.
1: Je comprends pas le jeu.
0: Je suis tannée. Là, Pat, pige ta contrainte. Tu lis juste ta contrainte.
1: OK. En remplaçant tous les sons de la toune par bzzz.
0: OK. Puis là, tu nous dis pas la toune que tu piges sur ta feuille.
1: Non, c'est pas la chicane, sinon je l'aurais pas dit. Allô?
2: Voilà.
1: Bzzz, bzzz, bzzz, bzzz, bzzz, bzzz.
2: La chicane. C'est comme la
0: rage des calvaires.
1: Arrête.
0: J'haïs tout. OK.
2: Moi, j'ai fou l'aimer ça.
0: À mon tour, je l'essaie.
1: Oui,
0: c'est à ton tour. Ma contrainte, ça va être en ronflant.
1: Ah, wow.
2: Mon Dieu, c'est pas évident. Ça fait pas beaucoup de son.
0: Je ferme les yeux.
2: Ben, elle a le fait en relettes. Fait qu'elle va être capable d'assimiler la demande et de le sortir à la perfection.
0: Je joue le sommeil.
1: Tu dors.
2: Hey, c'est tough.
1: Mais c'est épouvantable.
2: C'est-tu bonne fête?
1: Non.
2: Mais c'est terrible!
1: Mais en vidéo, c'est encore mieux, je vous le dis. Vous irez voir nos réseaux sociaux. Oh! J'ai aucune idée. J'ai aucune idée. On va tous au 6-12-12 voir.
0: Y'a rien! C'était que j'essaie une dernière fois.
2: Oui.
1: Ah oui, pour vrai?
2: Attends, je me concentre.
1: T'es pas obligé. T'as un peu de sang dans les yeux aussi.
2: Mais si ça peut te rassurer, Andréane, tout le monde à la maison est chaud et ça sent pas bien en ce moment.
1: Oui,
2: c'est bien
1: exactement.
2: Correct.
1: Exactement. Hey, wow, okay. Mais c'était pas facile. À ta défense, là.
2: Bon, là, c'est à mon tour.
0: Ça va être au tour de Corinne qui va
2: Non, c'est pas celle-là, ça ressemble à l'autre. Okay. Ah.
0: OK.
2: En remplaçant toutes les paroles par le mot Blainville. OK. Blainville, Blainville, Blainville. Blainville! Blainville! Blainville!

0: Wow.
1: Bon, bon, bon.
0: Hey, je pense qu'on a plus de temps.
1: On a le temps. Ah, ah non,
0: y aller, on a plus de temps. Wow, merci.
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1: Je suis tellement désolée de vous avoir fait revivre ça, là. Chaïka Charrette au 6-12-12 dit, coudon, je fais-tu un AVC? Non, non, t'es juste dans le midi show. Il y a des affaires comme ça qui se passent dans notre émission. Et là, Patrick Gros vient de m'envoyer un message vocal, puis c'est weird parce que juste après, il m'a texté, Andréanne, comment on supprime ça, un message vocal? Oh, mon pauvre Pat, c'est impossible que je supprime ton message vocal. On va plutôt l'écouter tous ensemble après les vilains pingouins. C'est salut, salaud, ta musique, tes chums, ton fun sur Énergie.

0: dis rien. Mais
1: j'adore le violon de Louise Attaque. Vous êtes dans le Midi Show sur Énergie. Je veux saluer Seb Hébert et Benoît Lachaîne, des habitués de l'émission qui m'ont texté au Cézozoz. J'aime ça converser avec vous là pendant les tunes. C'est le fun d'avoir de vos nouvelles. Bon, parlant de conversation, Pat Groulx m'a envoyé un message vocal qu'on va découvrir ensemble.
2: Salut. Hey, je voulais juste te dire merci pour ce matin. Oh my God, que j'aime ça quand c'est cochon de même. Ça part bien une journée. Ben j'arrête pas de penser à toi. Puis là, je vais acheter le petit costume de cheval que tu m'as demandé. Avec les sabots, puis la petite crinière, si tu comprends ce que je veux dire. Hey, c'est le numéro d'Andréane, ça. Hey, Andréane, allô? Allô? Hey, je niaisais, hein? Est-ce que je suis malade? Tu comprends que... Je savais c'était toi, là, je niaisais, tu sais, je me demande comment, je me demandais comme, je sais pas comment t'as réagi, là, mais, hey, alright, hey, bon show, hein, on se parle lundi, ok.
1: Je peux pas croire Patrick Groulx. Ah, mon doux, on le retrouve lundi, reposé et en forme, je l'espère, à moins qu'il ait utilisé son costume de cheval toute la fin de semaine. En tout cas, on va le prendre comme il va être lundi. D'ailleurs, Pat Groulx, il adore la radio. Puis hier, dans l'émission, il nous a fait découvrir une émission de radio AM animée par l'homme le plus déprimé au Canada. On écoute ça dans quelques minutes. The Offspring aussi en musique au retour.
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7: Absolument également.
8: Le souci. Ah oui, les Gémeaux, là, c'est pas. C'est pas votre juin, ça, mois de mai, leur fête, eux autres. C'est pas.
7: Non, c'est pas pour les horoscopes, mon beau Diqué, c'est ceux qui gagnent des prix pour la télé au Québec.
8: Ouais,
7: c'est ça, le gala des prix.
8: Monsieur.
7: Ouais. Merci beaucoup pour l'information.
8: Tu ralentis le groupe.
7: Ouais, tu ralentis le groupe un petit peu.
8: 21 juin, les Gémeaux, j'étais pas loin.
7: Ouais. Mais c'est ça, on n'est pas dans les horoscopes.
8: OK.
7: Ça se passe bien, tu as un bel avenir.
8: Moi, ça?
7: Non, les Gémeaux.
8: Ah, je suis pas.
7: Suis, là.
8: Ben, Mars est en Vénus.
7: OK.
8: Et Pluton est perdu.
7: Bon.
8: Moi, je suis cancer.
7: Ah, OK, d'accord.
8: Ouais, c'est juillet, je suis cancer.
7: 16 degrés.
8: C'est fun, même ton signe l'a dit. Voilà. Ben,
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0: dans le midi show, le vendredi, je vous présente les meilleurs moments de la semaine. Puis il y a juste Patrick Groulx, je pense, pour faire de l'insomnie la nuit, puis décider comme ça d'écouter la radio AM pour voir ce qui se passe sur cette bande-là. Et puis il nous a ramené une émission de radio animée par l'homme le plus déprimé au Canada. On fait écouter ça maintenant. Merci de faire partie de la gang du Midi Show. Pat, toi, t'es un amoureux de la radio.
1: J'adore la radio, oui. Puis je dis souvent que la meilleure radio, évidemment, c'est Énergie.
2: Ben,
1: mon Dieu,
2: ça.
1: Vous avez pas dit, vous autres?
0: Ah, c'est un jeu de...
1: Oh, oui, il fallait, okay.
2: Ah, mais j'ai mal lu les signaux.
1: Radio, c'est...
2: Énergie.
1: Tu sais, tout le monde est bon à Énergie. Même Andréane est bonne à Énergie. On est chanceux de travailler ici. En plus, on a les meilleurs auditeurs, auditrices au monde.
2: C'est vrai.
1: Et ça vaut la peine de souligner ça parce que c'est pas toutes les stations qui sont aussi bonnes. Comme une station sur laquelle je suis tombé, écoute, au beau milieu de la nuit, sur la fréquence AM. Oui, ça existe encore, mais une radio déprimante, aussi déprimante que de chanter... Joyeux anniversaire tout seul, en attendant que ton micro-ondes finisse de te réchauffer un restant de pâte de la veille.
0: Oh, ça me fait de la peine.
1: Alors, Radio AM, soyez indulgents. Ce monsieur-là a l'air étonné. On va aller écouter un bout d'émission que j'ai enregistré sur mon tête-cassette hier soir.
0: C'est bon. Ouais.
3: Vous venez d'entendre Boum Boum Pow, qui est, je crois, une chanson de notre grand Gilles Vigneault.
4: Wow!
3: C'est drôle que je vous joue une chanson qui se nomme Boum Boum Pow, parce que j'ai justement eu envie de me sacrer une balle dans la tête à ma tête. Vous écoutez toujours Radio Insomniaque, la radio numéro 1 chez les 70-90 ans, qui se lèvent la nuit pour aller faire un petit pipi, ou encore pour vérifier si leur partenaire de vie respire encore. Sans oublier les travailleurs de nuit et tous les cocaïnomanes qui nous écoutent en textant leur ami pour leur proposer un nouveau projet de PME. Ah, Radio Insomniaque. La radio qui, contrairement à notre prostate, ne vous lâchera jamais. Et contrairement à vos petits-enfants, je serai toujours là pour vous. Et pas juste à Noël. Ben, je dis que je vous lâcherai jamais. T'sais, si je gagne à l'auto, je vous promets que je démissionne. Je brûle le studio puis je pisse ses cendres. Mais d'ici là, vous pouvez compter sur moi. J'en profite pour saluer Nicole qui m'a écrit pour me dire que son petit café qu'elle a commandé dans un restaurant de Saint-Lambert passé midi n'était finalement pas du déca. Non, mais quelle excellente anecdote et tellement intense. Cette histoire-là, puis se faire sucer dans une montagne russe, même feeling. Je salue également tous les autres auditeurs à l'écoute, c'est-à-dire Martine, Serge, mon gars de son et ma réalisatrice, qui sont aussi Martine et Serge. Qu'est-ce qu'on est loser. Oh, Serge vient de m'écrire pour me dire que sa femme Martine nous a paisiblement quittés dans son sommeil il y a 15 minutes. Chanceuse. Bon voyage, ma belle Martine. Serge, comme tu es le troisième homme à devenir veuf ce soir, tu mérites un rabais de 15% sur une couronne mortuaire. Lucky boy. Dernière fois que j'ai gagné une couronne, c'est une couronne de crevettes pis ça sentait le tabarnak. Au grand malheur de mes patrons, c'est toujours Patrice Proulx qui vous accompagne jusqu'à 4h du matin ou jusqu'à ce que mon vivant s'arrête de fonctionner. Oh! Vous venez d'entendre le chant du coq. Vous savez ce que ça signifie?
2: Non.
3: C'est le moment de participer à notre concours pour gagner un grille-pain presque neuf. Un peu pris lourd lors d'une période sombre de ma vie. Pour mettre la main sur le prix, il suffit de nous écrire en studio au www.radiolanuit.com et de répondre à une question toute simple. Dans la chanson Opium de Daniel Bélanger, que font les insomniaques? Oh. Du macramé. B, ils s'amusent. C, ils attendent la mort en faisant du macramé.
5: Est-ce que ça être un peu plus de bonne humeur?
3: Moi, essayez. Oh, j'ai reçu un texto de Émile qui salue son père Jean-Yves. Alors, Jean-Yves, Émile te salue. Oh, il m'écrit et je cite, je salue mon père Jean-Pierre. De mon côté, je ne dors pas puisque je suis enceinte. Oh, attends un peu, là. OK, c'est pas Émile, c'est Émilie. Tant bien que Émile pouvait pas être enceinte. Sauf si, bien sûr, c'est un hippocampe. Parce que oui, ce sont les hippocampes mâles qui portent les petits. Ayant la chance d'être seul et sans enfant, c'est le genre de fait inusité que j'ai le luxe d'apprendre entre deux crises existentielles et deux visites sur Pornhub. En même temps, je suis certain que ça existe du monde qui se prennent pour des hippocampes. De nos jours, tout le monde peut se définir comme il veut. Comme mon petit neveu, là. Lui, il dit être une toast depuis 3 mois. Tes parents sont obligés de le tartiner à tous les matins avant l'école. Le chest plein de beurre de peanuts. Le dos plein de confiture. Il doit avoir hâte la saison des mouches finissent. En plus, il se définit comme il veut à Val d'Or. Il y a du maringouin dans le bout de gars. Donc, pour résumer, Émilie salue son père Jean-Pierre. On poursuit maintenant en musique avec une composition du grand Beethoven. Et je ne parle pas du célèbre Saint-Bernard qui a fait carrière au cinéma, mais bien du compositeur aujourd'hui décédé. Juste avant de lancer ce gros beat des années 1808, je profite de ma tribune pour vous dire que si vous trouvez un cap de roue sur le boulevard d'Achereau, il s'agit probablement du mien et que vous seriez bien gentil de me le rapporter en studio. Allez hop, musique.
2: Oh. 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
2: Hey, il se passe quelque chose de gros demain à Montréal. Concert DCDC au Parc Jean-Drapeau. Puis vous êtes nombreux, nombreuses sur la route en ce moment en direction de l'île de Montréal pour assister à ce spectacle. C'est peut-être une dernière chance, en fait, de voir le groupe en show. Donc, je vous ai demandé qui allait être de la partie. Et on a un beau message vocal à écouter.
7: Voir DCDC à Montréal. C'est la troisième fois que je vais y voir. Je les ai vus dans les années 80 au cours de 1995. Puis les tunes qu'on veut entendre, ben c'est tout AC/DC. Regarde, ça va être super beau. Il annonce beau en plus. Fait que ça va être le fun. Let's go party!
2: Yes, party mon Yves. Merci d'avoir pris le temps de laisser ce message vocal via le micro iHeart. Puis je te souhaite une maudite belle soirée demain au Parc Jean-Drapeau. OK, dans quelques minutes, je vais vous expliquer le lien assez étonnant, merci, entre... le 11 septembre 2001 et Jackie Chan. Mais pour le moment, Mal Smith et Neil Horan sur Énergie.

0: Hey, allô, Andréane, ça va bien, toi?
1: Ça va bien. Je vais te raconter une histoire qui n'est pas très connue.
0: Oh.
1: Il existe un lien entre le 11 septembre 2001 et Jackie Chan.
0: Ah ouais?
1: Oui, monsieur. Jackie Chan a échappé aux attentats du 11 septembre 2001 parce que à l'époque, il tournait le film Nosebleed. Et cette journée-là, il devait tourner au sommet d'une des tours du World Trade Center. Mais on avait annulé le tournage à la dernière minute parce qu'il y avait un petit retard dans le scénario. Ils n'ont pas reçu le scénario à temps. Fait qu'ils ont dit, ben là, on ne pourra pas tourner aujourd'hui.
0: Ça, ces histoires-là, c'est fou, là.
1: Hey, t'imagines, il devait jouer un laveur de vitres sur une des tours du World Trade Center. L'équipe était attendue au sommet de la tour dès 7 heures le matin. Retard dans la livraison du script. On a fait, ben non, faut qu'on reporte la journée de tournage.
0: Aïe, aïe. C'est pas le groupe My Chemical Romance qui est né des attentats. C'est un

0: des membres qui a tellement été soufflé de cet événement-là qu'il a créé le groupe My Chemical Romance.
1: Wow!
0: Il y a plein d'affaires. Mais j'ai vu passer des trucs aujourd'hui. As-tu entendu le dernier message qu'un des passagers d'un, je pense, le premier avion qui a percuté la tour, il a laissé un message à sa femme de 2 minutes pour lui dire « Ça va mal tourner, je sais pas comment ça va, blablabla, ça dure à peu près 2 minutes. » J'ai vu passer ça aujourd'hui. C'est étourdissant. Là, il y a d'autres documentaires, des nouveaux documentaires qui sont sortis aussi sur Netflix.
1: Nouveaux documents aussi que le maire de New York a dévoilés. On en parlait hier dans l'émission.
0: C'est quoi, 170 000 pages de rapports pour expliquer comment depuis 25 ans, il y a eu plus de monde mort, des suites de l'air toxique et de la qualité de l'air de New York, que de gens qui sont décédés dans les deux tours.
1: C'est effrayant. 25 ans plus tard, ça continue de nous ébranler ce qui s'est passé le 11 septembre 2001 à New York. Bon, sur une note un petit peu plus jojo, toi, dans 5 minutes, tu nous dévoiles ta toune payante.
0: J'ai deux tounes payantes. Ouais. Évidemment, la première, je vais vous la dévoiler dans quelques minutes. Mais, Andréa...
1: Quoi?
0: Je peux pas croire. Ça a fonctionné. Tu sais, des fois, j'étais un peu... Moi, c'est des fois, quand je picosse sur quelque chose, je réussis à gagner mon point. J'ai encore une meilleure nouvelle que la toune payante à te dévoiler au retour.
1: Voyons donc.
0: Les autres vont capoter.
1: Ben, voyons donc. Dans 5 minutes. OK.
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26: All right! Bon début d'après-midi, belle et grande région du Saguenay-Lac-Saint-Jean, c'est Simon qui vous parle en direct du studio du 94.5 Énergie sur la rue Racine au centre-ville de Chicoutimi. Qu'est-ce qu'on fait cet après-midi? Je veux le savoir. 6-12-12, micro iHeart, téléphone 418-690-9400. On décolle la fin de semaine, on jase de sport parce qu'il se passe beaucoup de choses aujourd'hui, samedi et dimanche également, vous allez tout savoir. On fait le tour du web, mais surtout, on se fait plaisir avec la meilleure programmation musicale au Québec, celle des Weekend Energy. C'est vrai, faut que je dise ça, j'ai des billets pour le match d'ouverture des Sags à vous faire gagner toute la fin de semaine. Une paire cet après-midi, deux samedis, deux dimanches, partie vraiment cool, le match d'ouverture des Sags, parce que oui, on présente l'équipe, c'est là où est-ce qu'on découvre les nouveaux visages, les nouveaux numéros, c'est malade, mais en plus, c'est assez unique. Ça se passe une fois aux 30 ans, où on va espérer que ça revienne plus vite la prochaine fois. On va hisser la bannière de champion de la LHGMQ la saison dernière au plafond du Centre Georges. Ça va être un moment unique à vivre le 18 septembre. Ça, c'est vendredi prochain pour les gens qui auront la chance d'y être. Mes paires de billets en fin de semaine, j'en ai 5, je le rappelle. Je vais pas les donner à n'importe qui. Tu sais, quand même. Vous allez voir, dans les prochaines minutes, vous serez invités à répondre sur le texto 61212 à une question quiz pour les vrais de vrais connaisseurs. Reconnaisseuse de nos bleus, ça promet. On commence ce show-là? Moi, je dis qu'on y va. Séquence musicale d'une heure sans interruption, presque une heure sans interruption. Gorillaz, Kings of Leon, Benson Boone, mais ce sera après Come On, Feel the Noise, Quiet Riot. Bon vendredi au 94.5 Énergie, montez le son!

vendredi dans les week-ends énergie. Ça vous tente d'être au Sags pour le match d'ouverture et de vivre la montée de la bannière au plafond du centre Georges Vézina vendredi prochain? Vous allez devoir donner la bonne réponse à ma question sur le 6-12-12. Je veux savoir, Sago, la mascotte des Sags, c'est quoi son costume à Sago? Puis là, faites attention, OK, mise en garde, je ne suis pas en train de vous dire que Sago porte un costume. Sago, évidemment, il existe pour vrai, mais mettons que Sago était pour être déguisé, ce serait quoi son habit? Par exemple, la mascotte des Panthers de la Floride, c'est une panthère. Celle de nos Sags, c'est quoi qu'elle représente? C'est quoi l'identité de Sago? Je veux vous lire vos réponses sur le 6-12-12. Je lis ça, j'appelle mon gagnant, ma gagnante. Après un succès franco du Québécois cet après-midi qui a célébré ses 30 ans cette année, Jean Leloup, I Lost My Baby dans les Weekend Énergie. Bon vendredi!

Pour gagner votre paire de billets pour la partie d'ouverture des Saguenay vendredi prochain, ça tombe sur un 18 septembre, je vous ai demandé c'est quoi l'identité de Sago. Jean-Nicolas a été le premier de plusieurs à obtenir la bonne réponse sur le texto 61212. Sago, c'est une abeille. C'est elle qui vient polliniser nos bleuets, c'est pour ça qu'elle représente nos Sags. Dans les prochaines minutes, M&M, Without Me, Talk. On fait aussi un tour dans le monde du sport. Restez là dans les Weekend Énergie.

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1: C'est le temps de regarder qu'est-ce qui se passe sur la planète sportive. Et je dis bien la planète sportive parce qu'on commence par jeter un coup d'œil au US Open du côté de New York. Hier, c'était les demi-finales chez les femmes. Elena Rybakina, l'Ukrainienne, et Arina Sabalenka, la Biélorusse, se sont toutes les deux taillées une place en finale. Et fait intéressant sur cette finale-là, je vous explique. Soyez concentrés, là, c'est pas compliqué, là, mais faut juste écouter. Rybakina, elle est deuxième mondiale présentement. Sabalenka, c'est elle la meilleure raquette mondiale au classement de la WTA. Mais au terme du US Open, peu importe ce qui se passe en finale, peu importe c'est laquelle des deux qui gagne, il va y avoir un échange entre les deux joueuses de leur position dans le classement. Donc Rybakina va tomber première et Sabalenka sera reléguée au deuxième rang. Ce qui est quand même pas pire. Deuxième, c'est meilleur que troisième. C'est meilleur que moi en tout cas. Du côté des hommes, ce sont les demi-finales aujourd'hui. Première tête de série, Alexander Zverev va jouer contre le Russe Karen Khachanov, qui lui est classé 50e mondial. Faut dire, Karen Khachanov, si vous suivez le tennis, vous savez que c'est un joueur qui était très bon, qui était dans le top 10 pendant quelques années, là, vers la fin des années 2010, début 2020. Après ça, on l'a comme perdu de vue. Et là, il fait un retour parmi l'élite. Je trouve ça cool de voir ça. Et la deuxième demi-finale, c'est à 19h. Celle-là, c'est celle qui va vraiment attirer l'attention de bien des gens. Deux Américains qui s'affrontent en demi-finale. C'est la première fois que ça arrive depuis belle lurette. Francis Tiafoe et Ben Shelton vont se disputer tous les deux une place en finale. On se transporte maintenant dans notre capitale nationale, ma ville natale de Québec. Qu'est-ce qui se passe là aujourd'hui? Il y a pas mal de gens dans la région. J'ai vu des posts sur Facebook un peu plus tôt aujourd'hui. Des fanatiques de vélo, des cyclistes, des gars, des filles qui se sont déplacés là-bas du côté de Québec pour aller assister au Grand Prix cycliste. Un parcours qui totalise 206 km pour l'édition de cette année. C'est 20 boucles d'un circuit de 10,3 km. Et là, on est à un peu dépassé la mi-chemin. Là, on a presque 11 tours de fait. Et le départ et l'arrivée, ça se passe sur les plaines d'Abraham. C'est vraiment, vraiment très joli. Là, ça fait des belles images. Vous irez voir ça plus tard aujourd'hui. Vous allez voir passer de ça sur vos réseaux sociaux, assurément. Je termine avec le Canadien. Pourquoi le Canadien? Non pas parce que la saison commence. Ça, il faut patienter encore quelques temps. Mais c'est aujourd'hui que s'ouvrait le camp des recrues. 23 joueurs ont été invités et je termine les sports dans les week-ends énergie en vous disant que le camp officiel, le camp principal de l'équipe du Canadien va débuter, lui, le 16 septembre. Ça, c'est mercredi prochain. Oui, mercredi prochain. Restez parmi nous dans les week-ends énergie. Au retour, on repart en musique. Vous voulez pas manquer ça? C'est toujours ici la meilleure prog musicale au Québec le vendredi après-midi. Tout le temps, en fait. Bougez pas.

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14: Salutations pour mon chum Dom, ma chum Caro également sur le 6-12-12 qui passe un bel après-midi à l'écoute des Weekends Énergie. Qu'est-ce que j'ai pour vous dans les prochaines? Jet, Alex Warren après S.O.B. Nathaniel Rateliff and the Night Sweats au 94.5 Énergie. Montez le son!
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1: Dernière heure des Week-end Énergie, édition du vendredi PM. Quelques minutes avant 15h à Énergie, c'est le show du retour le plus divertissant de la province. J'ai nommé Ça rentre au poste. Aujourd'hui, ce sera Pierre Bruno dans la voûte à Mario. Ça promet.

À quoi est-ce qu'on lève notre verre ce soir? 6-12-12, texto, faites-moi part de vos réussites de la semaine, de vos bons coups qui méritent d'être célébrés. Je passe vos messages. Après Francis de Grandpré, je lève mon verre.

Bonne fête à Richard, 64 ans, c'est de la part de ton fils Dan. Maintenant, je vous parle d'un produit d'hygiène qui a enflammé Internet dans les derniers jours. Une brosse à dents de marque Dyson. Quelque chose d'ultra techno, ça va être après les trois accords. Les amoureux qui s'aiment au 94.5 Énergie.

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1: Ça a enflammé la toile cette semaine. Une brosse à dents de marque Dyson, ben sophistiquée. Qu'est-ce qu'a fait cette brosse à dents-là? Elle est intégrée d'une technologie d'intelligence artificielle et d'un jet d'eau ultra précis. Ce qu'elle fait, c'est qu'elle a une caméra qui va analyser vos dents pendant le brossage et qui va détecter les endroits où est-ce qu'il y a de la saleté, du tartre, des choses qui se seraient logées entre vos canines, vos palettes, je ne sais trop. Et avec son jet d'eau, va le cibler directement sur la saleté pour la déloger. C'est un produit qui se détaille à 700 $ canadiens. C'est cher. Puis ça a l'air, là, c'est un look vraiment spécial. Si vous suivez un peu les développements technologiques, les avancées en IA sur vos réseaux sociaux, que vous vous intéressez à ça, vous avez sans doute vu ça passer, dis-je. Sinon, vous irez voir à quoi ça a l'air. On dirait un gros tournevis. Ça tient dans une main, c'est un gros manche. C'est pas quelque chose d'habituel côté brosse à dents. Là. On n'est pas habitué de voir ça, c'est super imposant. Est-ce que vous payeriez ça, vous? 700 $ pour un produit, et je dois le spécifier, qui fonctionne même pas encore comme il faut. Parce que là, une semaine après la mise en vente de la brosse à dents qui porte le nom de Camera Jet, Dyson a été obligé de retirer son produit des tablettes temporairement parce que certains exemplaires du produit ont des problèmes d'oxydation et de surchauffe de la batterie qui pourraient faire un peu comme avec les téléphones Samsung il y a une couple d'années, là, ça pourrait exploser puis vous blesser au visage. Donc on a choisi d'être prudent, de corriger ce défaut-là avant de ramener le produit dans la vente au détail. 28 images par seconde, c'est ça le nombre d'images, la quantité qu'elle est capable de prendre en photo, cette caméra-là. Et le produit a pris 6 ans de développement, 38 brevets pour une brosse à dents. Je le rappelle, on n'est même pas dans un char électrique autonome ou une navette spatiale, une brosse à dents. Un objet bien simple qu'on a tenté de réinventer chez Dyson. Ça a été un gros coup marketing dans les dernières semaines. Une grosse mise en vente pour laquelle les gens, les plus crinqués, là, faisaient la file à l'extérieur des commerces pour être les premiers à pouvoir se brosser les dents avec une brosse à dents Camera Jet Dyson. Donc la question que je vous pose, seriez-vous game de vous acheter une brosse à dents à 700 $ si elle vous promet un brossage supérieur à tout ce que vous avez connu? Ou est-ce que vous allez, comme moi, rester avec les bonnes brosses à dents qui se vendent en paquets de 10, 12, 15 là, au Costco? Là? Les Oral-B, les Colgate, les classiques, celles-là font la job depuis ma naissance. Je pense pas que je vais changer. Je vais pas non plus changer la programmation musicale dans les Weekend Énergie parce que ça, c'est ici ta musique, tes chums, ton fun. C'est toujours des hits que je te présente. Taris, Boys of Summer, ça s'en vient. Et Mammoth, The Spell, ne bougez pas. Restez là avec moi dans les Weekend Énergie du vendredi après-midi.

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19: 6-12-12, micro iHeart et téléphone 418-690-9400 pour communiquer avec moi, Simon Paradis-Lacroix, en studio dans les week-ends énergie. Je garde la pédale au plancher pour vous mener jusqu'à sa rentrée au poste quelques minutes avant 15h. J'ai préparé une grosse séquence musicale. Dans les prochaines minutes, vous allez entendre les Red Hot avec Black Summer, Hootie and the Blowfish également. Only Wanna Be With You après Ataris, Boys of Summer.

Entre au poste vous attend de l'autre côté de la pause. Nous autres, on se reparle demain à partir de 11h. Même chose dimanche avec ta musique, ton fun et les billets des SAGs que je vous fais gagner. Je m'appelle Simon Paradis-Lacroix. Je vous souhaite une excellente fin de journée au 94.5 Énergie.

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6: Beaucoup d'occupations de
7: moi. Ah oui, hein?
6: Ah ouais, je vis par procuration. Il y a aussi, j'ai fait une vidéo là-dessus, puis là, mes chiffres ont fait ça, fait que je suis rendu une... Gadaille. Je
8: fais bien sûr, c'est bien correct. Oui. C'est ça ta job de faire du contenu. Voilà où ça pogne, mon gars.
7: Regarde,
8: puis si ça implique de rire de quelqu'un qui jappe. Parce que oui, Billy a jappé cette semaine.
7: Moi, j'ai juste regardé dimanche dernier. J'ai pas écouté la semaine.
8: J'ai pas écouté cette semaine, mais j'ai vu ça dans la vidéo de Tommy, justement.
6: C'est ça qui arrive, c'est qu'il y a des gens qui manquent la semaine puis qui se fichent sur moi. Billy a jappé sur une date.
7: Ça, Billy, c'est notre grand brillant.
8: Notre grand brillant, mais il est beau.
6: Le choix du public est arrivé sur une date, puis la fille a demandé, t'es plus chat et chien, jase, puis demandé, il a jappé.
7: Ben, comme tout le monde, je dirais non.
8: Ça me donne des frissons dans ma mâchoire. Voir l'extrait, comme moi, elle dit je suis plus chien, puis comment, ok, raf,
6: tu sais, je peux pas. C'est qu'en swing, t'as pas solide, c'est qu'il fait pas wouf wouf, il fait tu sais, il fait le swing, là, tu comprends? Tu sais, il va pas pour le miaou, il fait... S'il fait un bruit, il va à fond, puis il est solide. Il a fait un coq le lendemain aussi.
8: Ah, c'est tellement cringe.
7: Un gars de talentueux, là.
6: J'aime tout. Moi, j'aime tout.
8: André-Philippe Gagnon.
6: J'ai les adore toutes.
7: Ah oui?
6: Ah oui, okay. Je ne ris pas d'eux sur Internet.
7: Non, mais non.
8: C'est l'affection.
6: Vous en remarquerez, j'ai traite de con pendant une minute, mais il y a tout le temps un moment où je dis que je les aime, pis ça fait que leur famille, ils m'écrivent « Haha, drôle de vidéo » au lieu de m'envoyer chier.
8: C'est sage.
7: C'est un bon point.
8: C'est une bonne idée.
7: Wise. Très wise.
6: La sœur d'Alexa m'a écrit cette semaine, j'étais comme « Hihi, content que t'aies aimé la vidéo! »
7: Ben oui, c'est
6: la vidéo où je traite ta sœur de tarte pendant...
7: Mais ça, écoute... Hey, t'as occupation d'eau,
6: mais je les adore. Avec. Mais pour vrai, je les adore. Ils me font rire. Dans le sens, je me mets pas au-dessus d'eux. J'écoute au-dessus.
7: Mais oui, exact.
6: Fait que je juge pas. Je suis là pour ça. Je veux des moments de main.
7: Mais oui,
6: certainement. Si c'était du bon monde, si j'ai pas en date, je serais ailleurs, j'écouterais Découverte, quelque chose.
7: Exactement, c'est ça. Tu verras pas Charles Dessange japper à Découverte. Tu peux pas avoir ce contenu-là.
8: Hey, tu viens de me créer un nouveau souhait.
7: Oui, qui se met à imiter les animaux.
8: Oh mon Dieu, Charles Dessange qui jappe?
7: Oui.
8: Là, ben, tu sais, je pourrais pleurer de joie.
6: Là, je suis désolé, j'ouvre une parenthèse. Charles Dessange, quand j'étais nommé pour Découverte aux Oliviers, il faisait la vidéo de présentation.
7: Oui.
6: Il nous présentait comme si on était des Découvertes. Et il a fait la joke, c'est pas lui qui l'a écrit clairement, mais la joke la plus grossophobe à mon sujet, c'était Noël. C'est une espèce d'affaire de « je vais manger les autres, je braille de rire ». C'était grossophobe par 200 pieds.
7: Okay.
6: Tu sais, c'était... je trouvais ça malade que la plus grosse joke de gros que j'ai eu dans ma vie, c'est Charles Sainz me l'a signé.
7: Ouais.
6: Ben, ça paraît que je retrouve ça.
7: Ben oui. Ah, d'ailleurs, dans ton moment TNT, tu ne jases pas de ça, mais tu vas nous parler de conneries de certains sportifs, particulièrement la NFL, parce qu'il y en a beaucoup.
6: Ouais, c'est que dans la NFL, quand l'été commence, il y a des joueurs de hockey qui vont s'entraîner. Dans la NFL, certains commettent des crimes. On va faire le tour de tout ça.
7: Wow, puis ça a l'air c'est quelque chose. Il a fallu que t'aies peur tellement il y a eu d'action cet été.
6: J'aurais littéralement pu faire 3 chroniques là-dessus tellement il y a du stock. Mais là, à un moment donné, c'est que nommer des crimes. Là, ça
7: exactement.
8: Puis à un moment donné, vous arrêtez d'être drôle puis super inquiétant.
6: Ah, j'ai enlevé ceux qui nous faisaient mal.
7: C'est ça. Alors, on aura aussi la voûte à Mario pour ses 30 ans de carrière. C'est Pierre Bruno, quand il a annoncé sa retraite, il y avait des plans un peu particuliers pour l'après TVA Nouvelles, disons. On va dire ça comme ça. Et à 17 ans, tu vas nous lancer un sujet de jeune qui va être bien le fun, je pense.
8: Les choses qu'on fait semblant ou qu'on a fait semblant d'aimer par amour, justement. Parce que j'étais avec un de mes amis cette semaine, puis il y a une affaire que je me suis dit, tu sais, que je vois sur les applications de rencontre, je suis comme, ça, je pourrais jamais faire semblant.
7: Ben oui.
8: Je pourrais jamais faire semblant d'aimer ça. C'est trop contre nature. Il n'y a pas de chance. Mais il y a des affaires quand même que j'ai déjà faites. Tu sais, que tu fais comme, c'est sûr que qu'est-ce que je suis en train de faire là? Je m'entorche là de tout ça. Fait qu'on va se poser. On est tous coupables. On l'a tous déjà fait.
6: Non,
8: on va tous...
6: non pas moi. Hein?
7: Ah moi je vais me dénoncer. Puis,
8: franchement, Tommy, c'est sûr t'es le pire.
6: Miroir. Miroir. Ah, t'as rien à dire.
8: Mon Dieu, quand tu m'as cloué le bec.
7: Tommy, ça va être quoi ton mot de jour?
6: Ça va être retraite.
7: Retraite, Jen.
8: Back.
7: Ben moi c'est 11 septembre évidemment parce qu'on est le 11 septembre puis quand on pense au 11 septembre, automatiquement on voit des images, un effondrement, en fait deux effondrements. Et ben aujourd'hui, je vais quand même le souligner parce que ça fait c'est un chiffre rond aujourd'hui là, un anniversaire rond, c'est 110 ans. Depuis 100 ans en fait parce qu'en 1916 le pont de Québec est tombé pour la deuxième fois. Donc deuxième effondrement du pont de Québec dans évidemment le fleuve Saint-Laurent. Ça avait fait des manchettes à l'époque, ça fait exactement 110 ans aujourd'hui, puis je me dis c'est important de s'en rappeler. Donc le 11 septembre, on s'en souvient pour toujours pour c'est ça, ce deuxième effondrement du pont de Québec.
8: Ouais.
7: Mm. Yo.
6: John,
7: pas bien.
8: C'est tellement
6: drôle. Ben, y a-t-il quelque chose qu'on aurait manqué sur notre radar?
8: Non. Pour vrai, non.
7: Pense pas.
8: Vraiment, c'est juste que je pensais que tu parlais de la fête de mon cousin.
7: Ah non!
8: Finalement.
6: Mais je
8: Stéphane Collin, je le salue, son anniversaire. Je pensais que tu voulais parler de ça.
7: C'était pas ça.
8: C'était le pont de Québec. Je comprends.
6: C'est aussi la fête des jumelles Olsen.
7: Et de Pierre Rivard.
8: C'est-tu vrai?
7: Pierre Rivard aussi, c'est sa fête aujourd'hui.
8: Comment qu'il va, lui?
7: Il va bien, je pense. Parfait. Quoi, aux dernières nouvelles, ça va bien.
6: Aux dernières nouvelles, c'est sa journée à lui.
7: C'est ça.
6: Aux dernières nouvelles, tout le monde parle de Pierre Rivard. Oui,
7: exactement, en ce 11 septembre. Ton mot du jour, j'aime, c'est bac.
6: Pierre-Yves, c'est ton moment. Hey, on devrait tantôt prendre des appels.
8: Cassé, ça me fait rire.
6: On devrait prendre des appels tantôt pour savoir à quel point les gens, c'est quoi leur meilleur souvenir de Pierre Rivard?
7: Le 11 septembre.
9: Non, vraiment pas.
6: Fait que,
7: c'est sa fête à lui. Hey, s'il y a des gens qui pensent que je niaise pour le pont de Québec, c'est vraiment le 110e anniversaire aujourd'hui, là. Fait que, c'est ça.
6: Parfait. Alors, ceux qui pensent que je niaise à propos de PY, non, on a tous des souvenirs mémorables de lui.
8: Ok, bon. Ok, ben, mon jour, c'est bac. Mm-hmm. En fait, c'est que j'étais dans mon salon, je regardais la télé, puis je suis sur le bord de la fenêtre qui mène vers la rue, et j'avais pas rangé mon bac de récupération. Puis, il était encore là, il traînait là, sur le bout de mon driveway. Fait que, puis là, à un moment donné, j'entends comme le couvercle se refermer. Je me retourne, puis je vois une fille qui vient de lancer quelque chose, mettons, dedans.
7: Mais oui.
8: Puis que là, qui regarde partout autour, puis qui est un peu stressée, puis qui s'en va. Puis je suis comme, en dedans de moi, mm-hmm. J'espère tellement que ce soit genre comme une arme de crime.
7: Ah oui, okay.
8: Non, mais genre, j'espère qu'elle est en train de dissimuler des preuves de quelque chose, parce que comme, moi, je t'ai vu. Mm-hmm. Puis honnêtement, je suis tellement lourde que quand je l'ai vu partir, j'ai essayé d'enregistrer une description physique.
7: Ah, oh, wow, OK. Mais c'est bon, non, c'est une bonne réaction, pour vrai.
8: Honnêtement, je me suis dit, OK, cheveux bruns, longueur moyenne, elle avait, honnêtement, elle était quand même bronzée, des petites shorts de course, bref, j'ai remarqué exactement quand elle était habillée, elle avait des souliers jaunes.
7: Oh.
8: Fait que, j'arrive dans mon bac de récupération, je suis comme, tu sais, elle peut pas avoir été gênée comme ça de jeter autre chose que genre une dague, tu comprends?
7: Ben oui.
8: Un poignard. Ben non, j'ouvre un cœur de pomme. Mais je la comprends d'être fâchée, d'être gênée en fait.
7: Ouais.
8: C'est dans un bac de récupération.
7: En plus,
8: tu l'as mis dans mon bac de récupération, ta pomme, ça c'est illégal.
7: Oui.
8: Ça t'es une tout croche.
7: Oui.
6: Et c'est vrai que scraper à l'équipe d'autrui, c'est
8: c'est insultant. Je suis comme, moi je suis là, que je classe, en emballage, nanana. Ben non, elle vient toute foutre la merde avec sa pomme. J'étais vraiment fâchée, j'aurais préféré que ce soit une arme.
7: Mais dis-toi un coup, c'était une pomme empoisonnée, elle a tué quelqu'un avec la pomme, elle a récupéré le reste de la pomme pour pas que personne sache.
8: Elle est encore là. Si jamais je vois des policiers qui font des rondes puis tout ça à la recherche qu'il faut, je vais faire comme, honnêtement, si c'est celle que vous cherchez, la pomme est encore dans mon bac de récupération. C'est aux deux semaines. Fait que ça leur laisse simplement de temps pour faire ça, là.
6: Mais c'est vrai que c'est ordinaire. Elle aurait pu vider le bac à compost. C'est comme, tu sais, mettons que t'es dans la rue, t'as envie d'un numéro 2. C'est pas mon bac de récup.
7: Non.
6: C'est dans mon bac de compost. Ça sera de haut niveau.
8: Ben
6: aujourd'hui.
8: Oui.
6: C'est de la grande voltige. Écoute, on les entend-tu, mes billets de choses vendre?
7: Tommy, ton mot de jour, c'est retraite, toi.
6: Ouais, c'est parce que j'ai posté plus de vidéos là cette semaine, puis il y a des gens qui commentent tout ça. Il y a un nouveau profil TikTok qui a commenté une de mes vidéos. Tu sais, on a un nom de profil selon des fois ce que t'aimes, des fois c'est ton vrai nom. Et la personne a commenté, son nom, c'est retraite.2029. T'as-tu qui se met à ta retraite quand t'es en 2026, c'est ça ton Wendell.
8: Et puis ça va être long.
6: Là. Oui. Ouais, il reste un beau 3 ans.
8: Pis compter les jours sur 3 ans, là, c'est une trotte, là.
6: Tu sais, là, lui, c'est pas j'aime le skidoo, j'aime la charge, j'aime la pêche. Non.
7: Non.
6: Retraite 2029. Et il y avait la photo d'un gars qui a hâte à sa retraite.
7: Oui. Mais en fait, ça, ce qu'on sait, quand est-ce que le compte a été créé, parce que ça fait peut-être 6 ans que ce compte-là aussi, là.
8: Très pertinent comme question. Ça on met sur le dossier.
6: Ben, retraite, si tu nous écoutes.
7: Je te reconnais, là.
6: Écris-moi, là. Il y en a pas 12 des retraites 2029, là.
7: Exactement. Oui, mais ça, c'est...
8: C'est une bonne question.
6: Mais je trouvais ça drôle, en esti. Tu sais, tu lis ça de même, souvent, c'est genre Miss Capucine ou des enfants qui se peuvent pas, mais là, heureux.
8: Pourquoi t'as tenu pour acquis que Miss Capucine allait avoir cette voix-là? Franchement, là, je trouve ça vraiment, tu sais, tu généralises.
6: Tu veux-tu que je le refasse peut-être
8: en même temps?
6: Ben, je vais y aller plus loin. Miss Capucine.
8: Ouais.
7: Miss Capucine.
8: Ah, tu fais super peur. Finalement, j'ai pas aimé ça.
7: Non, hein, c'était comme épeurant.
6: Miss Capucine adore tes vidéos.
8: Ah! Et voilà.
7: Alors, c'est temps de commencer à nous appeler pour la ligne très ouverte de Ça rentre au poste. Je vais commenter des choses que vous avez entendues, ajouter de l'information, nous arriver avec un sujet. Je vous rappelle que là, il y a un finaliste aujourd'hui. Après ça, c'est vendredi prochain qu'on fait tirer le voyage au Club Med Québec Charlevoix. Fait que profitez-en, les lignes sont libres. 790-094-3, 1-800-665-5440. On attend vos appels. Et là, dans les nouvelles qui s'en viennent... Scandale entourant Cole Caulfield. On n'en dit pas plus, on va vous l'expliquer, mais...
8: Ah non, pas encore lui.
7: Oui, oui, ou encore lui. Mais ça va peut-être...
8: Mais ça en vient à une affaire personnelle, là, dans
7: parce
8: mon
7: qu'il y a des gens qui disent que tu y ressembles un peu, mais là, ça, en tout cas...
8: Aberrant.
7: Ça, on en jase après les colocs et Julie à Énergie. Libre,

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1: Ben, j'ai dit scandale entourant Cole Caulfield parce que, tu sais, c'est accrocheur, mais c'est entourant, en fait, le jeu NHL 2027 qui est sorti pour le grand public aujourd'hui, le jeu d'EA Sports, qui est un jeu légendaire. Oui. Et ça va pas du tout, là, les graphiques pour les joueurs.
2: Tu sais, on est en 2026, là.
1: C'est ça. C'est supposé s'améliorer et les joueurs qu'on voit, entre autres Cole Caulfield, ne se ressemblent pas du tout. Connor McDavid, c'est méconnaissable aussi. Alors, tu vois, là, les gens qui disent...
2: Ben, McDavid est pas si pire, je trouve.
3: Il est même comme si je les avais pas déjà vus.
2: Non, mais McDavid, c'est, je le trouve pas si pire, mais Caulfield, c'est aberrant. Comme moi, je parle parce que je sais que c'est mon frère, fait que ça y a fait la peine.
1: Exact.
2: Mais non, mais ça n'a pas rapport, il est défiguré.
3: Ouais, c'est une version micro-ondes.
1: Ah oui, non, c'est pas adapté.
3: Ça, c'est un bon 45 secondes au micro-ondes.
1: Exact.
2: C'est vers son micro-ondes.
1: Mais tu ressembles pas, en tout cas, dans le
2: merci,
1: jeu, c'est terminé.
2: Merci, t'es vraiment
1: là.
2: Smart.
1: Et tu ressembles pas en général, là, mais
2: non, ouais, merci.
1: Peut-être juste des... Le sourire, des fois. Mais,
3: tu y ressembles pas du tout, à part si on vous met côte à côte. Mais, hey, Jen, vous êtes complètement différent, mais la même personne.
1: Mais Jen est plus grande, par exemple. T'es plus grande que lui.
2: Non, il est plus grand.
1: Ah oui?
2: Il est 5 et 6, je pense.
3: Je pense
2: qu'il est 5 et 6, je suis 5 et 4.
1: OK.
2: Encore plus grand.
3: Ah, mais ça prend un beau petit coupe. ça sert.
2: C'est des enfants complètement avec des problèmes de cœur. Dans le fond, on est trop pareils. On va avoir des jeunes pareils.
3: Oh, ouais, c'est ça, il y a beaucoup de tapis sur les murs. C'est des enfants.
1: Jen, oui, vas-y.
3: Mais NHL en général, là, les joueurs, c'est pas juste... C'est dans toutes les équipes que c'est ça, mais ils ont toutes des... l'air d'avoir une maladie et les gens ne comprennent pas. Le jeu est 90$. Hein.
1: Ouais. Mm-hmm.
3: Et tu sais, il n'y a pas tant de joueurs. T'sais. Le jeu de soccer, c'est des photos. Le jeu de football, c'est des photos. Ça en revient à NHL. Sont comme, on les a fait en porte à modeler.
2: Mais c'est parce que l'affaire, là, c'est ça revient à chaque année. Mm-hmm. Fait que tu sais, ils ont comme moins de temps de préparation. C'est pas genre là, tu sais, GTA, là, que ça fait des mille ans là, qu'ils travaillent là-dessus puis que t'es comme les designs ont intérêt à être hot. Mm-hmm. Là, peut-être qu'ils ont moins de temps de. Non ok, parfait. Non.
3: Ils scannent les joueurs, tu sais.
1: Ils scannent. Ben,
3: toi, tu peux scanner ton visage pour le mettre dans le jeu. Là, toi, si tu le fais, ils vont dire « Are you Cole Caulfield?
1: » Are you Cole Caulfield? Voilà, puis il y a un autre joueur qui s'appelle Mason Lawrence, c'est comme ça que je le prononce.
3: Ouais, écoute, Mason
1: lui, le gars des Bruins de Boston, lui, je connais pas son vrai visage, mais il a vraiment l'air de manquer. Il manque
2: c'est un portrait robot. Il a été dessiné de mémoire.
1: On dirait.
2: Ouais.
3: Je te corrige, Chef, t'as dit « Il a l'air de manquer quelque chose. » Moi, je trouve qu'il a l'air d'en avoir un en plus.
1: Ça se pourrait, c'est ça.
3: C'est de la haute voltige.
2: C'est de la haute voltige.
1: Jen, tu me parles de quoi?
2: Ah ben écoute, il y a un gars en Géorgie qui s'est fait arrêter parce que... qu'est-ce qu'il y a?
3: D'habitude, on dit pas Géorgie.
1: T'as dit
3: Géorgie, puis j'ai trouvé ça mal.
2: Ben, Géorgie.
3: C'est pas moi qui vais expliquer comment vous parlez.
2: Géorgie. Ben, peu importe. Hey, le doute s'est fait arrêter parce qu'il faisait du plaisir avec un canard en caoutchouc. Après avoir trespassé là, dans une propriété, avoir chillé dans la piscine, dans le jacuzzi, sans permission, il est tombé amoureux du canard. Il lui a fait 6000 violences, mais tendresse à la fois. Vous comprenez bien ce que je veux dire. Il a volé pour 1000$ de serviettes de piscine en plus de ça.
1: Caroline, OK.
2: Fait que ben là, en ce moment, les autorités le recherchent.
1: Oh, OK.
2: Ouais, il aurait quitté à vélo, mais les caméras de sécurité l'ont vu. Puis je pense... Mais honnêtement, dans l'article, on dirait que la famille s'inquiète plus pour le canard. Puis t'es comme, hey, pour vrai, juste procure-toi un autre. Là,
1: okay, il est parti avec, là.
2: Non. Il l'a.
1: Ah, il l'a.
3: Comme on dit dans le jargon, il l'a bien sali, là.
2: Oui.
1: Dans le jargon.
3: Dans le jargon de la piscine, là.
1: Ah, ouais.
2: De type sali, là.
3: Ah, il l'a claré.
2: Il l'a claré.
3: C'est un canard bien plein de clore. Mais 1000$ de serviettes.
2: Mais qui est, il devait avoir, là, une belle pile de serviettes qui sèche vite. Tu sais, serviettes, là, qui, comme en chamois, là.
1: Oui.
3: Qui tient 1000$ de serviettes?
2: Ben, des gens qui ont un jacuzzi, puis aussi une piscine, puis qui s'inquiètent pour leur petit maudit canard.
3: Mais une serviette, c'est comme 15$ pour te rendre.
2: Non. Je te le dis, les serviettes qui sèchent bien, sont rendues genre 80$.
1: Hey boy, OK.
2: Ça fait 10 serviettes.
1: Sinon, ben moi, là, dans une autre nouvelle, un homme du New Hampshire, ben, il y a un incendie chez lui. Et il appelle évidemment ben, les policiers. Et pendant que les pompiers sont en train d'éteindre le feu, ben, il a volé leur camion.
2: je l'aime.
1: Ouais, c'est, il y a un gars de 30 ans qui s'appelle Nestor Roman. Il a pris la fuite à bord du camion de pompier. Évidemment, c'est assez facile à trouver un camion de pompier. Tu peux pas fuir loin avec ça.
2: Tu peux pas juste tourner dans la prochaine ruelle, fermer tes lumières.
1: Ben, en fait, non seulement ça, mais lui, il a commencé à conduire puis il a foncé dans le deuxième camion de pompier qui arrivait sur les lieux. Fait que il a roulé sur les tuyaux d'incendie, donc aussi. Fait que donc il a coupé l'eau qui servait à éteindre sa propre demeure. C'est un champion, là.
2: Mais
1: vraiment.
2: Mais c'est lui qui a mis le feu à sa propre résidence.
1: C'est ce qui manque comme information, mais c'est lui qui a appelé les pompiers. Fait que,
2: ben oui, mais s'il voulait après ça, mettons que son but, OK, il se lève un matin, il est comme, OK, moi, je voudrais voler un camion de pompiers, ça serait comme mon modus operandi. Mm-hmm. Première des choses, crisser le feu chez nous.
1: Oui, c'est ça.
2: Après ça, ils vont s'en venir. Oui. Après ça, quand tout le monde va être sorti, mais il faut que ça prenne un bon feu, là, pour qu'ils viennent au moins deux camions. Puis après ça, t'embarques, puis là, tu fly. Mm-hmm. Tu sais, tu peux pas aller le chercher dans la caserne. Lui est intelligent, il sait.
1: Ouais.
2: Fait que lui, la seule option, c'est de créer un feu chez lui.
3: Mais le pire, c'est que les portes des casernes sont souvent ouvertes.
1: Mm-hmm.
2: Ouais. Ah, mais non, juste quand ils lavent.
3: Ben, en tout cas, mes pompiers,
2: on pense combien, là?
3: Ben, il y a une caserne pas loin de chez nous, pis les pompiers, tu sais, c'est un quartier familial, pis je pense qu'ils recrutent des jeunes enfants. Les portes sont tout le temps ouvertes, pis les enfants sont proches des camions, pis tout.
2: Ben, moi, faut pas qu'il y ait un pompier qui soit comme, oh, pis que j'assiste à ça, là, qui sont en train de montrer le camion à quelqu'un, franchement.
1: Tu vas flancher, là.
2: Tu vas être comme, moi non plus, je connais pas ça.
1: Oui, exactement.
3: Là, ils vont faire.
2: Ah, c'est comme, je comprends rien.
3: Et là, il va te répondre. Tu sais pas c'est quoi un pompier?
2: Un camion.
1: C'est tout le temps qu'on a, fait que on va vous demander d'appeler. Il reste des lignes de libre pour la ligne très ouverte de Ça rentre au poste. Vous nous arrivez avec un commentaire sur l'émission, une question, une suggestion. Vous êtes peut-être célibataire, vous voulez vous matcher. C'est vraiment ouvert à tous et quelqu'un va jouer pour être finaliste pour le Club Med de Québec Charlevoix qu'on fait tirer vendredi prochain. Appelez maintenant 790-094-3 1-800-665-5440.
0: C'est le nom.
1: C'est 76. C'est arrivé à 76% des gens qui ont un iPhone. C'est beaucoup.
3: Être fraîchier.
1: Non.
2: Le tir au bout de ses bras parce que Siri est une grande tâche.
1: Ça pourrait être ça.
2: L'autocorrecteur est de la marge.
1: Ce n'est pas la bonne réponse. 6-12-12, donc, pour deviner, la réponse s'en vient au retour dans Ça rentre au poste. Donc, c'est arrivé à 76% des gens qui ont un iPhone. Et là, dans le moment TNT, tu vas me faire un... Écoute, les gens, les sportifs de la NFL ont eu un gros été, on va dire ça comme ça.
3: Comme à chaque été, les sportifs de la NFL, faut pas les libérer de leur chaîne, sinon ils vont avoir des chaînes au poignet. Puis c'est arrivé pour... Ouais, c'était fin.
2: Ça, c'était fin, ça.
3: Je suis un peu comme Sol. Sa réincarnation. Oui. Il ne faut pas les déchaîner. Gardez chaînes seront à leurs pieds.
1: Alors, manquez pas ce résumé assez intense de l'été de la NFL et Luke Combs en musique en plus. 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
1: 76, c'était le nombre du jour et c'est arrivé à 76% des gens qui ont iPhone. Qu'est-ce que c'est selon vous?
3: Je sais pas.
2: Dropper dans le bol?
1: C'est pas dropper dans le bol.
2: Se faire espionner par Apple, c'est le fun. Les gens ici sont pas...
1: Non, mais c'est... En même temps... 100%.
2: Ben, okay, oui, des trucs, des enjeux d'espace de... Ben, c'est sûr qu'on se fait espionner par rapport à passage niaise.
1: Ben, oui,
2: c'est
1: oui.
2: Comme c'est une évidence. Espace de stockage pas assez...
1: Non, non, c'est tout simplement un pocket call. Ben oui, c'est arrivé.
3: Mais ça arrive aussi aux gens qui n'ont pas d'iPhone.
1: Mais peut-être que l'iPhone, tu peux l'accrocher plus facilement. Je sais pas, parce que Luc, moi, il me fait des pocket calls sans arrêt. Là. C'est, non, ben, c'est déjà pas, qui m'appelle beaucoup. Là.
3: C'est pas le cellulaire, le problème.
1: Ah, c'est ça.
3: C'est les cuisses et le cul.
2: Honnêtement, moi, régulièrement, tu sais, comme quand, puis on l'a tous fait, là, tu sais, mettons, tu parles de quelqu'un.
3: Mm-hmm. Ouais.
2: Puis genre t'es comme deux petites secondes, je vais juste regarder mon téléphone.
1: Okay, oui, pour être sûr que t'es pas en train de l'appeler là.
2: Parce que ça serait absolument mon genre. L'autre fois, j'ai reçu un message, puis j'ai commenté le message avec mes amis, puis sans me rendre compte, j'étais en train d'envoyer une note vocale à la personne.
1: Ah, wow!
2: J'ai pu supprimer à la dernière seconde, mais tu sais, je veux dire, j'aurais pu...
1: avoir un moment embarrassant.
3: Ça m'aurait troué le cul d'entendre ce que tu dis à tes amis. Ah, c'est Tommy, mon collègue, il est lourd. Tu m'envoies ça.
2: Non, c'était pas toi.
1: C'était?
2: Ben non, c'était pas toi.
1: On a pas le temps.

0: Il reste deux lignes de libre. 790-094-1-800-665-5440. Et sur la ligne 2, on a quelqu'un qui cherche un chum, une fille qui cherche l'amour. On va y jaser, c'est Sophie. Salut Sophie.
1: Bonjour.
2: Allô.
0: Alors, ben parle-nous de toi. Là, tu cherches... t'as quel âge? Qu'est-ce que tu cherches exactement?
1: Oui, excusez-moi, je suis un petit peu nerveuse.
0: Ben non, mais ben non.
1: moi, je m'appelle Sophie, j'ai 24 ans. Puis, ben, je cherche vraiment quelque chose de sérieux dans ma vie. En fait, là, ça fait quand même longtemps. Mm-hmm. Mais c'est quand même une personne, tu sais, qui est le fun, qui est aventurière. Puis j'avais le goût d'essayer de quoi de le fun. Tu sais, je suis pas très Tinder, ces affaires-là. Fait que j'avais le goût d'essayer ça à la radio.
2: Est-ce que c'est un homme que tu cherches ou une femme?
1: Moi, c'est un homme que je recherche.
3: Un homme. T'as les yeux quelle couleur?
1: Moi, c'est les yeux quelle couleur?
0: Oui.
1: Vert.
3: T'as les cheveux quelle couleur?
0: Ben, en fait...
1: Les cheveux roux.
3: T'as les cheveux roux.
0: Ben, on peut te demander de te décrire un peu, puis en fait, tu ressembles-tu à quelqu'un qu'on connaît, mettons? Mettons, un joueur d'hockey.
1: Mais déjà, je ressemblais à Lindsay Lohan.
0: Ah, OK.
3: Hey, ben, Sophie, ton problème est réglé, je t'aime. C'est-tu le temps de régler des dossiers? C'est vrai, je viens de me faire une blonde. Je sais pas si mes parents écoutent, mais c'est fait.
0: C'est fait, avec.
2: Mais tu cherches quoi? Ce serait ça aussi, là.
1: Oui, ben moi, en fait, c'est exactement ce que je cherche, là. Je cherche quelqu'un qui a pas froid aux yeux, qui sait ce qu'il veut dans la vie, quelqu'un qui a de l'ambition, qui, tu sais, qui recherche... une femme qui se tient debout, là.
2: Oui.
1: Ouais, c'est ce que je recherche, là. Quelqu'un de sérieux, qui sait ce qu'il veut, ouais.
2: Ah ouais, parfait, je comprends. Ouais, ouais. Pas quelqu'un qui est en transition, qui sait pas ce qu'il veut, qui est comme, il y a un petit adolescent, finalement, genre, là.
1: Exactement. Quelqu'un de passionné, qui recherche quelque chose de fusionnel, c'est vraiment ce que je recherche.
3: Et, je vais m'inventer, mais moi, j'ai une base de lit.
2: C'est déjà excellent.
3: Je l'ai lavé cette semaine.
0: Ah ouais, hein?
3: D'ailleurs, cette semaine, je parlais à mon comptable. On plaçait mon argent.
0: Mais Sophie, tu cherches entre... Ta tranche d'âge, là, mettons. Là. Toi, t'as 24 ans, donc tu cherches un gars entre quel âge et quel âge?
1: Je dirais entre 23 et 35 ans, à peu près.
0: 23 et 35 ans. Il est en plein
3: dans le milieu. 29. All right.
2: C'est réglé, mon gars.
3: Hey, je viens de me faire une blonde. C'est ça tellement... start-tu ben chaud?
0: C'est fou.
2: Ah, ouais. Félicitations.
3: Y es-tu trop tôt pour dire je t'aime?
2: Je pense pas.
0: Sophie. Ouais. Voulez-vous qu'on vous laisse les deux jaser ou non?
3: Okay. Non. J'ai dit je t'aime. Là,
0: Sophie, on va prendre tes coordonnées, puis soit on les donne à Tommy ou on y va au 16-12-12 également.
2: Ouais, c'est un des deux, là.
0: Ben
2: on va demander aux gens les candidatures.
3: Oui, c'est ça. Oui. Ah, parfait. OK, fait que toi tu veux les candidatures du 16-12-12. Je casse, Sophie.
1: Oui,
3: t'es ma plus courte relation que j'ai eue. Ça a duré 11 secondes. Je regrette pas de t'avoir dompé. Ah oui, avouez, boy toy du 16-12-12. Mais oui, 5-4, ça doit être louché, ce gars-là.
0: OK. Donc Sophie, 16-12-12, on va communiquer avec toi si on a des nouvelles. À Montréal.
2: Hein? Montréal, parfait.
0: C'est ça? Oui.
1: Montréal,
0: parfait.
3: Oui, je te souhaite de tomber sur un gars qui a une double vie.
2: Okay. Ben, le grand amer.
3: Bien fait pour toi, briseuse de cœur.
2: C'est un bel exemple, ça, apprendre comment gérer le rejet comme homme. Mais c'est bien, c'est 10 sur 10,
3: oui.
2: Ça, Tommy.
3: Prends son bord. Girl be girl. Hey. Seb, on s'en va au tonton. J'ai une peine d'amour.
0: Ça, c'est
3: même qu'on gère ça, les émotions, nous autres.
4: Ouais.
0: OK, on prend ses coordonnées, on verra ce qu'elle va dire en dehors des ondes. Luc, tu vérifieras si peut-être elle a un intérêt, là, on sait pas, là.
3: Luc, je te vois, t'as essayé sur mon ex.
0: Oui. Alors, on va aller sur la ligne 3, quelqu'un qui veut nous faire découvrir une composition. Allô, Énergie.
5: Oui, bonjour. Première des choses, félicitations pour votre émission.
0: Merci.
5: Je l'écoute à tous les jours, je trouve vraiment drôle.
0: Merci. Super film, merci beaucoup.
5: C'est un petit peu nerveux aujourd'hui. Dans le fond, la raison de mon appel, moi, je m'appelle MC de Best.
0: MC de Best?
5: Effectivement, j'aurais une composition que j'aimerais ça vous faire écouter pour savoir qu'est-ce que vous en pensez.
0: OK, parfait.
3: OK.
0: On l'a sorti, je pense, Alex, c'est ça? OK, bien, on va l'écouter.

0: Ben oui, ça marche, c'est bon.
1: Tu veux-tu être ma blonde?
0: Tommy, décroche pas.
1: J'ai décidé que je chasse à la dynamite.
0: Fait que, donc, ton nom, c'est MC The Best, c'est ça?
2: MC The Best, oui, je suis disponible sur toutes les plateformes.
0: OK,
3: cool.
2: Dans le fond, je suis en préparation d'un autre album. Là, dans cette chanson-là, c'est un peu... C'est Simon qui m'a fait une joke, suite à un voyage qui a mal tourné. Puis depuis ce temps-là, j'ai commencé à composer, puis c'est ça, là, je suis en préparation d'un album. Puis...
0: Ben écoute, cool. la meilleure des chances,
3: bon
0: on invite les gens à aller te découvrir MC The Best.
1: Et moi, si je peux te donner un truc, il n'y a rien comme une bonne toune de peine d'amour.
0: C'est là.
1: Il y a un public pour ça, tout le monde.
0: Ouais, il y en a un, c'est sûr. Mais, merci beaucoup. Allons sur la ligne 1, on a une question existentielle. Là. On va être bon pour répondre à ça, j'apprends.
3: Ben oui, c'est sûr.
0: C'est sûr. Allô, Énergie.
4: Oui, bonjour, vous allez bien?
0: Ben oui.
4: Ouais, ouais. Comment à votre niveau, là, à notre niveau, là, qu'est-ce que vous feriez pour l'égalité dans le monde, là, dans le fond?
0: Attends,
4: ben, simple de même, là.
0: Pour l'égalité dans le monde, ben sûr, Tommy, t'avais un plan à ce niveau-là parce que tu fais beaucoup de travail humanitaire, hein?
1: Ben oui, évidemment, l'éducation devrait être gratuite.
0: C'est ça.
1: Moi, ben tu sais, je vous ai parlé que je plaçais mon argent, le place que pour des fondations. La Croix-Rouge, une belle fondation pour payer tous les frais reliés aux menstruations pour les femmes.
3: Vous n'auriez pas besoin de
1: payer vos tampons pis tout. Je place ça tranquillement. C'est sûr, si vous achetez des billets pour mon show, moi, ça va m'aider à acheter plus de tampons, plus de trucs comme ça.
3: Absolument.
1: Ça serait comme une pierre deux coups.
3: L'eau potable, excuse-moi.
1: L'eau potable, je suis en train d'acheter Olivier Primo.
3: Parfait.
1: Ouais. Ben, on dit adopter quand c'est un animal.
3: Mais
1: je suis sur le dossier. Fait que je suis en train de régler tout ça. Mm-hmm. Je veux l'égalité pour tout le monde, sauf pour Sophie.
0: Votre relation de 11 secondes, là, pour ceux qui n'étaient peut-être pas là.
1: Elle se débrouillera.
3: Éventuellement, tu vas être capable d'intégrer dans le groupe. T'as le cœur sur la main, mon gars, j'ai confiance.
1: Je pense que pour le moment, elle va payer ses affaires. Déjà que j'ai une pension inversée, là.
3: Oui, déjà, pour vos enfants.
0: C'est vrai, ça. Merci, je pense que ça a bien répondu à la question. Je pense qu'on a bien géré
1: ça. Surtout que c'est une question complète, tout.
0: Si
1: j'ai un verbe complément, maintenant.
0: On
1: fait ce qu'on peut avec les mots dans l'ordre que vous les mettez.
0: C'est sûr que je te l'ai envoyé, ça, je vais dire. Bonne réponse pour ça. OK, on va aller sur la ligne 802. Allô, Énergie.
5: Salut, vous allez bien?
0: Ben oui.
1: Ça va correct.
5: Question pour vous.
0: Oui.
5: C'est quoi votre plus gros malaise vécu avec un auditeur ou le public?
0: Ben là, Tommy, ça vient d'arriver, toi, hein, c'est ça?
1: Ben oui, tout le monde me rend... Le couteau dans la plaie.
3: Ouais.
1: Mais fait domper live à la radio puis le monde dit non, non, non, malaise, ça, elle est allée au 6-12-12.
0: Mm-hmm.
1: J'étais là, le genou à terre, prête à tout y donner. Hey man, elle aurait un bel abri tempo l'hiver, là. Besoin de déblayer son char.
3: Avec tout ton argent passé.
1: Puis elle a me chié sur le cœur pour aller au 6-12-12.
3: C'est ça, c'est violent.
1: Vous, c'est quoi sinon?
3: Rien qui va topper ça, mon gars. Je vais être d'accord avec toi.
1: C'est bonne compétition. Vous avez sûrement des anecdotes. Vous faites de la radio depuis tellement longtemps.
3: Mais
0: rien qui accote la sienne.
3: Honnêtement, c'est parce que c'était sévère, là, ce que t'as vécu.
1: C'était...
3: Quand la violence porte un visage.
1: Sophie.
0: C'est n'importe quoi.
1: Je vais peut-être écrire une série là-dessus.
3: Bonne idée.
1: Ah, c'est Radio bon. Cannes.
3: Ouais,
1: Sophie,
3: exact.
1: Le monstre de mes rêves. De quoi de même.
0: On va continuer dans ce domaine-là. Il y a quelqu'un sur la 2 qui a vraiment une question peut-être précise pour toi puis peut-être ton avenir. Allô, Énergie?
6: Oui, salut, ça va bien?
0: Ben oui. T'as une question pour Tommy?
6: Ben oui, j'ai une très bonne question pour Tommy.
0: Oui.
6: Là, on a entendu parler qu'il vient de déjà quitter son ex qui était sa blonde.
0: Depuis 11 secondes, c'est ça.
6: Ouais, depuis 11 secondes. C'est ça, je veux savoir, moi, Tommy, qu'est-ce que tu recherches, toi, chez une femme?
1: Parce que des fois, t'es juste... Tu sais, je chercherais quelqu'un comme Sophie, dans le fond.
0: Exact, c'est ça.
1: Parce que je suis pas prêt à passer à autre chose, tu sais, je m'étais attaché.
0: Mm-hmm.
1: Mais moi, ultimement, ce que je veux, c'est juste quelqu'un qui va m'aimer pour que... Qu'est-ce que je suis?
0: C'est ça,
1: Qui repose 6-12-12.
0: Prendre d'autres...
1: des hommes avec
0: Magic.
1: Des vrais métiers. Des hommes qui savent manier ça, une drill. C'est quoi que j'avais pas?
0: Ouais.
3: Fait que c'est tout ce que tu recherches, c'est quelqu'un qui t'aime pour ce que t'es.
1: Non, puis une fille avec des bonnes balles, peut-être.
0: Ah, attends, raccroche pas ça. C'était tout beau.
3: Wow. Ah ouais, fallait y aller.
0: Comment tu t'appelles?
6: Moi, je m'appelle Merlin.
0: Merlin, écoute, tu vas jouer, donc tu as le choix entre deux quiz pour être finaliste pour le Club Med Québec Charlevoix. Soit un quiz sur des comédies au cinéma, donc si tu connais bien les comédies, c'est assez facile. Ou un quiz de questions insolites où on va se coucher moins niaiseux. Fait que ça peut aller sur n'importe quoi, mais tu as des choix de réponse dans l'insolite et t'as pas de choix de réponse dans les comédies.
6: OK. Lequel que j'ai pas de choix de réponse?
0: Dans les comédies.
6: Dans les comédies, j'ai pas de choix de réponse.
0: Non, okay. Mais ça se fait bien. C'est pas... En tout cas, comme tu veux.
6: Tabarnouche. Je suis un fan de films. Je vois... OK, on y va avec... On y va avec les comédies.
0: Comédie, parfait. Dans quelle comédie de 1993 Bill Murray revit-il constamment la même journée?
6: Le jour de la marmotte.
0: Bonne réponse. Ça va être un peu plus difficile. Quel acteur joue aux côtés de Jim Carrey dans La Cloche et l'Idiot sorti en 1994 ou Dumb and Dumber?
6: Et tabarnouche de Colin Debin. Celle-là, elle m'a fait comme si je vais passer, je connais pas son nom.
0: C'est ça, c'est plutôt c'est Jeff Daniels. OK, celle-là, je pense qu'elle est facile. Quel acteur tient le rôle principal dans la comédie Mrs. Doubtfire, sortie en 1993?
6: Colin Debin, c'est lui.
0: C'est lui. C'était Robin Williams. OK, il faut que tu aies les deux autres. Mais là, je pense que encore là, ça se fait. Dans The Hangover ou Lendemain de veille, quel animal les personnages trouvent-ils dans leur chambre d'hôtel après leur folle nuit à Las Vegas? C'est dans la chambre de Mike Tyson.
6: Je vais dire un...
0: Tigre? Oui, bonne réponse! Ça se prend celle-là absolument.
1: Hey, mon gars, si on donnait le prix au nombre d'onomatopées, tu serais déjà gagnant.
0: Dans Anchorman, la légende de Ron Burgundy, quel acteur incarne Ron Burgundy?
6: Eh, tabarnak. Oh, excusez le sac.
0: Non, il n'y a pas trop.
6: La légende.
0: Il y a les cheveux frisés. Il n'y a pas dans le film. Malheureusement.
1: C'est
3: tout le temps qu'on avait.
0: C'est
3: passé tellement vite.
0: Attends, Luc me dit qu'il faut que... Oui, Luc, vas-y.
7: C'est une première. J'ai trouvé que ce participant-là est vraiment génial. Si vous êtes tous d'accord, je mets son nom dans le...
3: On le met, go.
7: Dans le chapeau. Parce que ses onomatopées m'ont beaucoup fait rire.
1: OK, mais attends. Ouais. Là, Jen a dit on le met, là, on est rendu l'école des fans, tout le monde gagne, même s'il faut.
7: Oui, on est comme ça. On peut être gentil, Tommy, dans la vie.
0: Attends, mais mettons qu'on lui donne une autre question, là.
1: Okay. Parce
0: qu'on
1: peut pas lui donner une autre question. On peut pas lui donner... S'il y a l'autre question, il embarque. Mais moi, je veux mes trois bonnes réponses pour être dans
0: Merlin, t'es-tu encore là?
6: Oui, je suis encore là. Ben oui.
0: On va trouver une autre question sur une comédie, là, que je vais inventer au fur et à mesure que je pense en ce moment. OK. Nomme un des co-acteurs, d'Adam Sandler dans soit Grown Ups ou pas le père de la mariée, là. The Wedding Singer, le chanteur de noces. Donc, quelqu'un qui joue.
6: Tabarnouche de Colin Debin. Absolument, je suis bon là-dedans. Tabarnouche. Celle qui a fait justement, avec Adam Sandler.
0: Oui.
1: Faut que
0: tu l'ailles là. Malheureusement, on n'a pas le choix.
1: Mais là,
0: on va au 6-12-12, donc une personne.
1: Est-ce qu'on pose la question de Anchorman parce qu'on n'a pas donné la réponse? Parce que la tienne, c'est comme choix multiple, ça va être rochant. Fait que c'est qui jouait Ron Burgundy?
0: Ça va être ça, puis 6-12-12, on vous laisse le temps de la toune. Après la toune, arrêtez de texter. Oui, Luc, vas-y vite.
7: Ben moi, je voulais le mettre, là, mais Tommy, il a pas le goût d'être gentil.
0: Non, mais pour vrai, faut...
7: Non, t'as raison. Remets-moi, là.
1: Moi, j'ai pas le goût que Grant Thornton mette une bombe dans mon char, là.
0: Le moment TNT s'en vient, manquez pas ça. Tu vas nous jaser des joueurs de football cet été qui n'ont arraché, là. Ça a été difficile.
1: Ils gèrent bien tout ce qu'ils vivent.
0: Oui.
1: Ils ont là de même. Il y a personne qui a été dans un char de police, puis ça, c'est le fun.
3: Non, exact.
0: Alors, ils vont nous faire un résumé de l'été. En quelques instants, on salue les gens qui iront à Saint-Tite en fin de semaine pour le Festival Country. Alors, on vous présente Luke Combs et Back in the Saddle. Merci d'avoir choisi le retour à la maison le plus fou. Ça rentre au poste jusqu'à 18h à Énergie.

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3: Septembre, évidemment, le gros sujet aujourd'hui, le retour de la NFL.
4: Oui.
3: J'ai-tu manqué de quoi au nouveau?
5: Non.
3: Non, mais ça a recommencé cette semaine. J'ai ma personnalité jusqu'en février. Moi, ça me rend zen à être écrasé sur le divan, à regarder des gars musclés se rentrer dedans avec passion. Il y a juste la NFL pis Ted Rivalry qui m'amène ça.
5: J'aime mieux le deuxième, quand même.
3: J'aime mieux le deuxième? Ça dépend. Moi, c'est parce que je les aime plus colosses. J'ai trop svelte, le petit russe pis l'autre. Ah non. Puis qui dit NFL dit fait divers, arrestations et décisions discutables. Voici le résumé de l'été dans la NFL. Le joueur Terrion Arnold fait face à 8 chefs d'accusation criminelle. Mais là, rassurez-vous, c'est juste 4 chefs d'enlèvement puis 4 chefs de vol en armée.
4: Tabarnouche!
3: Tu sais, au football, il y a l'expression « lockdown cornerback ». Je pense que lui, en kidnappant du monde, il a amené le concept un peu trop loin. Là, rassurez-vous, son équipe l'a libéré. Mais il y a une autre équipe qui a essayé de le signer. Ça va bien dans ce
5: série.
3: Ouais, c'est la ligue qu'il fallait qu'ils disent non.
4: Ah ouais, hein?
3: Caline. Il y a C.R. Wright, un joueur recru des Bengals qui a quitté l'équipe en plein camp d'entraînement.
4: Okay.
3: Pourquoi? Pour aller tourner un film. Il a reçu un appel d'Hollywood puis il a sacré son temps. C'est quand la NFL, c'est ton sideline.
4: Oui.
3: Lui, il fait ça en attendant. Fun fact, c'est le fils de LeBron James dans Space Jam. Il va peut-être revenir, c'est pas clair.
4: Ben oui.
3: Il y a Jackson Smith Njigba, lui, qui a reçu le trophée de joueur offensif de l'année. Par contre, la NFL s'est trompée puis ils ont donné un trophée sur lequel c'était écrit « Defensive Player of the Year ». Puis « The Year », il était écrit en un mot. Comme quoi, la NFL aussi souffre de commotion cérébrale. Mais au moins, ils ont écrit son nom comme faux.
4: Okay.
3: C'est le présentateur qui a eu l'occasion de le détruire.
6: Jackson Smith Njigba. Njigba.
4: Njigba. Oh non.
5: Non, je pense pas, non.
3: J'ai cru l'extrait, ça dure 14 secondes. Il se réessaye trois fois.
4: Oh boy.
3: La bonne nouvelle, c'est que la personne qui a présenté le nom est noire, comme il frôle le N-word souvent, mais
4: oui,
3: au moins lui,
4: ça,
3: il a le droit de le dire.
5: Oui, c'est ça. Oh mon Dieu, que je mortifié.
3: Ah oui. Le grand respect pour ton meilleur joueur offensif de la saison. Travis Kelce et Taylor Swift se sont mariés au Madison Square Garden. Il y avait 1000 invités, intimes, tout, c'est cool. Le fait le plus absurde du mariage, le célébrant, c'était Adam Sandler. Me demande pas c'était l'idée de qui, honnêtement. Je leur souhaite pas de mal, mais s'ils divorcent, c'est sûr que Taylor Swift écrit une tune qui s'appelle « No, the guy from Click is not supposed to celebrate a wedding ». Le receveur de passe des Steelers de Pittsburgh, DK Metcalf, a dit qu'il était devenu encore plus amateur de théorie du complot depuis qu'il côtoie Aaron Rodgers,
4: Ben là.
3: Capitaine Ayahuasca en personne.
4: Oui.

0: Tournez-vous, monsieur. Ah, j'ai coulé.
1: Mais quand tu dis, il s'est étiré avant, tu veux dire, physiquement,
0: il s'est un peu étiré avant d'essayer de marcher sa ligne. Tout était bon. Puis en plus, il y a l'intelligence artificielle qui s'en est mêlée.
2: Okay.
0: C'est grandiose, tout ce qui est sorti de tout ça. Il y a Mike Vrabel qui a amené les Patriots au dernier Super Bowl, lui qui s'est retrouvé au cœur d'un scandale entourant une relation extra-conjugale avec la journaliste Diana Russini. En fouillant, les internautes ont découvert plusieurs scoops qu'elle aurait probablement reçus sur l'oreiller. Mm-hmm. Mais ils ont surtout découvert une playlist qu'elle aurait fait pour un certain Mike.
2: Okay.
0: Puis ça devient encore plus bizarre. Dans une vieille publication, Russini demandait à ses abonnés, selon vous, le meilleur Michael à avoir coaché et joué dans la NFL. Mm-hmm. On s'appelle que Vrabel a déjà joué et les coachs maintenant. Et l'affaire la plus bizarre de tout ça, Russini a un fils de 5 ans qui s'appelle Michael.
3: Ah!
0: Leur relation aurait commencé en 2020. On salue le mari de Diana.
1: Oui. Non, elle a dit
0: que c'était en hommage à son frère, mais les autres
1: sont
0: comme...
1: Ben franchement, voyons, on n'est pas dupes.
0: Ah oui, puis la playlist aussi, c'était pour ton frère, connasse.
1: Non, mais ça ajoute à l'humiliation, voyons.
0: Puis je tiens à dire, aucun divorce dans les deux cas, hein.
1: Ah ben c'est correct, les gens peuvent passer les poches, ça c'est pas de problème, mais tu sais, t'étais-tu obligé de l'appeler Michael, notre fils, finalement? Oui.
0: T'as appelé mon fils Sébastien parce que tu fourres un Sébastien, je te jure, je pense que
1: Va
0: t'acheter un chamois, ma belle. T'as du stock à éponger. Et mon moment préféré, c'est Bryce Young qui me l'a offert. Le corps des Panthers à Caroline est en entrevue puis il se fait demander s'il rêve d'être au Hall of Fame. Oui. Bryce, il répond qu'il est dans le moment présent en utilisant l'expression « I focus where my feet are right now
2: okay. ».
0: Je suis là où mes pieds sont présentement. Oui. L'affaire, c'est que l'intervieweur qui a posé la question est né sans jambes.
3: Non!
0: C'est genre homme tronc.
3: Oh wow!
0: J'aimerais ça excuser Bryce, mais il était pas comme au podium, il était accroupi à côté de l'homme sans jambes. Il était à genoux pendant l'entrevue.
1: Oh mon Dieu!
0: C'est un nasty bon indice de pas parler de pied quand t'es deux pieds à terre.
1: Mais il a dû sortir de son corps, là. Il s'en est rendu compte, quelle horreur.
0: Ouais, mais il s'en est rendu compte 4 jours ouvrables plus tard parce que les coups à la tête, on s'entend.
3: Oui, oui.
0: Par contre, la bonne nouvelle, l'intervieweur l'a bien pris. Il a même dit après que ça y passait du pied par-dessus.
1: C'est sûr que c'est inquiétant.
0: C'est inquiétant.
2: Il y a eu de l'action, là. En un été seulement, en plus.
0: Ah, j'en ai skippé, en plus.
2: Ah oui?
0: Oui, il y a le propriétaire des 49ers qui a été pris dans un truc de prostitution. Le coach des 49ers qui a fait un accident d'auto, que ça a été couvert, puis tout, fait qu'on peut deviner qu'il était peut-être fou. Il y a des joueurs qui ont été arrêtés.
2: Ben oui.
0: J'ai tout enlevé les affaires de violence conjugale, parce qu'on est là pour rire.
2: Oui, oui, oui.
0: En septembre, bébé!
2: En septembre. Et d'ailleurs, t'es en show prochainement à La Tuque le 17 septembre.
0: Oui.
2: Le 1er octobre à Montréal, 16 octobre Saint-Hyacinthe, 22 octobre à Sainte-Thérèse et 23 à Saint-Jean-sur-Richelieu, tommyleron.ca.
0: Exact, pour toutes les dates.
2: Et voilà, les vendredis secrets s'en viennent. 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
4: On rajoute un énorme prix. Attention, tout le monde. Ouais. Roulement de tambour.
2: Ouais.
4: Une nuit d'amour avec votre producteur préféré.
2: Non, on veut que des gens téléphonent. On veut que des gens téléphonent, donc ça ne compte pas dans les prix.
0: Souviens-tu d'essayer d'ajouter dans les prix quelqu'un de sus? C'est quoi cette histoire-là? J'ai le goût de me plaindre au CRTC.
1: C'est la chose.
4: C'est une discussion.
1: C'est de mauvais.
0: Le gars, il est rendu à faire des appels à tous en radio.
2: Oui. Justement, si le boss écoute, théoriquement, il faudrait pas qu'il apprenne ça, mais s'il écoute, il va le savoir. Fait que c'est notre thématique, donc appelez-nous maintenant. Et puis, Somber avec Home Wrecker en musique. Bon début de week-end avec votre gang de Sarantropost à Énergie.
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3: également.
2: Il y a ça aussi. Ah, les Gémeaux, là, c'est pas...

0: C'est pas de juin, ça, mois de mai, leur fête, eux autres, c'est pas...
1: Non, c'est pas pour les horoscopes, mon beau disque, c'est ceux qui gagnent des prix pour la télé au Québec.
0: Oh!
1: Ouais, c'est ça, le gars, la dépêche.
0: Monsieur?
1: Ouais. Merci beaucoup pour l'information.
0: Tu ralentis le groupe?
1: Ouais, tu ralentis le groupe un petit peu.
0: 21 mai, 21 juin, les Gémeaux, j'étais pas loin.
1: Ouais, mais c'est ça, on n'est pas dans les horoscopes.
0: OK.
1: Ça se passe bien, as-tu une belle avenir?
0: Moi, ça?
1: Non, les Gémeaux.
0: Ah, je suis pas.
1: Suis, là.
0: Ben, Mars est en Vénus.
1: OK.
0: Et Pluton est perdu.
2: Ben, Gémeaux, toi, t'es-tu?
0: Bon, moi, je suis cancer.
2: Ah, OK, d'accord.
0: Ouais, 10 juillet, je suis cancer.
1: 16 degrés.
2: C'est le fun, mettre ton signe, le dit.
0: Pas long.
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23: 15h54, les vendredis secrets s'en viennent avec comme thématique. Faudrait jamais que mon boss apprenne ça. On a beaucoup de prêts à vous donner. 500$ chez Meubles RD, nuitée au Château Laurier. Un super restaurant, rien de moins. Il y a trois lignes de libre. On peut protéger votre identité, va changer votre voix, comme vous voulez. 800-665-5440. Le temps de vous dire qu'on aura aussi la voûte à Mario à 16h20, où on pige dans les archives de 30 ans de carrière de Mario. Et c'est Pierre Bruno qui a des drôles de plans de retraite. Mais là, on passe tout de suite au vendredi secret. Donc, faudrait jamais que mon boss apprenne ça. On part avec Monsieur X tout de suite. Bonjour, Monsieur X.
24: Ouais.
23: Oui. Bonjour. OK, donc qu'est-ce qu'il faudrait jamais que ton boss apprenne?
24: Que j'ai déjà fait un méchant party avec tout ce que ça implique dans ma dépanneuse poids lourd.
23: Dans ta dépanneuse?
25: Wow. OK, ça, c'est mon genre de secret.
24: Dans le fond, pour faire une histoire courte, une dépanneuse poids lourd, c'est comme un camion semi-remorque,
23: oui.
24: Mais équipé pour pouvoir faire du ce qu'on appelle du towing.
23: Oui.
24: Pour les véhicules lourds. Puis, ben, dans mon véhicule, ben, j'avais de l'espace en arrière avec une couchette, un bed et tout ça.
23: Mm-hmm.
24: J'ai invité deux danseuses, puis on a fait tout un party avec tout ce que ça implique.
26: Quand tu dis tout ce que ça implique, oui. Moi, je suis allé dans beaucoup de parties, je suis un gars cool. On parle de Twister ou plus de cocaïne, mettons?
24: On parle d'un débit de poisson un petit peu élevé, de la musique forte. Ils ont joué après mes poteaux, puis ils m'ont joué après le poteau.
23: Ben, c'est ça.
26: Ben moi, c'est pas lui qui est allé trop loin, j'ai demandé la question.
25: Oui, oui. Absolument. Mais ça, si tu dis...
26: Mais attends, il y a des poteaux dans ton truck?
23: Ouais.
24: Ouais, j'en avais fait installer pour le fun, puis finalement, ben, ils m'ont
26: salué. Je suis désolé, mais j'ai l'impression que ton boss était au courant qu'il se passait des affaires.
25: C'est comme, c'est quoi ces bottes-là, à terre?
26: Je vais accrocher mon linge, il est pas sur le bon sens.
23: Mais non, fait que t'avais un poteau dans ton truck.
24: Ben, en fait, les poteaux, c'était pour supporter un petit peu le toit, parce qu'on avait fait des modifications dans le camion.
23: C'était pas pour...
24: Les armoires et tout ça, là.
25: Pour la neige, là, puis tout ça.
23: Ces affaires-là. Hey, merci beaucoup, Monsieur X. Ça part quand même très bien.
25: Oui, mais c'est inoffensif.
23: Ben oui.
26: Si tout le monde est consentant là-dedans, moi, inoffensif. Ça me fâche pas. Par contre, le poteau dans le truck de danseuse... Ouais,
25: pas dans le truck de danseuse, dans dépanneuse.
23: Oui, c'est ça.
26: Dans ma tête, il dépannait des danseuses. Désolé, mon erreur.
23: Monsieur Y, salut.
27: Salut, ça va bien?
23: Oui, t'as fait quoi, toi? C'est plus ou moins illégal, mais même très illégal, je pense.
27: Ouais, mais quand ça a commencé, mon boss m'appelle une journée de congé. C'est le genre de boss qui déteste les affaires qui se font en dernière minute.
23: Mm-hmm.
27: Il m'appelle, puis il me dit, tu vas commencer à travailler, puis aujourd'hui, puis je suis en congé, puis il dit, je t'annonce que t'auras pas de salaire, je travaille dans un restaurant.
23: OK.
27: Puis je commence à n'avoir pas de salaire. Fait que là, en tout cas, c'est comme ça, tu fais trop d'argent. Puis lui, il s'était fait installer un ordinateur dans son bureau avec deux postes, genre à l'étage 1 puis à l'étage 2, puis il tripait sur ses ordinateurs solides, c'était ses amours.
23: Mm-hmm.
27: Mais mon chum, il a trouvé le code de tout ça. Fait que quand on était capable de rentrer sur l'ordinateur, faire sortir des assiettes en cuisine, sortir une facture, mais elle sortait pas dans son bureau à lui. Okay. Fait que la même recette, mettons, il y avait des repas qui revenaient tout le temps les mêmes. Genre, m'a donné un exemple, là, ben, je veux pas dire où ce que j'étais, parce que ça va être trop facile. Mm-hmm. Mettons, un repas corps cuisse de poulet avec un litre de vin.
0: Oui, on s'en doute pas.
26: Attends. Dans le fond, ce que tu voulais pas dire.
27: Puis, j'étais capable de remettre ça à chaque table que je servais. Fait que je sortais de là avec des pourboires de 700-800$ par soir, puis lui, il voyait rien de ça.
0: Okay.
27: Rien, là.
26: Je dirais pas l'animalerie, parce que ça va être trop évident. Exactement.
0: Fait que tu sortais avec 700-800$ par soir, t'as fait ça combien de temps?
27: J'ai fait ça pendant à peu près 3 semaines. Puis la journée qu'il a commencé à se douter, il m'a invité. Mm-hmm. Il m'a dit, là, je te donne un groupe à soir, puis tu t'as à l'œil, parce qu'il dit, il y a quelqu'un ici qui me faut. Ah. Il m'a donné un groupe de 25. Mm-hmm. Sur 25, j'ai swipé 13 factures, puis il a jamais rien vu.
0: Caroline, OK. Bon, mais coudonc. Hey.
26: Je dirais pas c'était quoi, parce que le brownie Saint-Hubert, c'est les gens.
25: Le volcano.
0: C'est ça. Le petit prix traditionnel crémeux.
25: Exact. Ben, voyons. OK. Oui.
0: Ben, écoute, c'est ça. C'est
25: Alain Choquette.
26: Oui, pis, toute la bouffe dont on n'était pas payé, pas trop compris ce bout-là.
25: C'est bizarre, c'est bizarre.
0: Ben, ça, écoute, on sait jamais.
26: Non, mais dans un cas comme ça, vous savez qu'il y a des ressources.
25: Oui.
26: Obligé de frauder, là.
25: Absolument.
0: Oui, tout à fait. Tu peux te plaindre au nom du travail.
26: Si demain matin, Belle décide que je suis bénévole, j'ai le droit de me défendre.
0: Oui, oui. Monsieur B. Salut, Monsieur B.
1: Oui, bonjour, ça va bien?
0: Oui, qu'est-ce que ton patron a jamais su? C'est une ancienne job, je pense.
1: Oui, dans le fond, moi, ce qui s'est passé, c'est que j'étais supposé avoir un bonus de la compagnie et tout ça. C'était avant les vacances de la construction. J'avais donné mon 2 semaines avant les vacances. Mm-hmm. Puis par la suite, j'y ai complètement dit, là, j'ai dit, écoute, pourquoi j'ai pas le bonus et tout ça?
0: Oui.
1: Là, ce qui s'est passé, c'est que j'ai ramené le véhicule à la compagnie, mais quand il m'a dit au téléphone que j'aurais pas mon bonus, j'ai démoli le radio du véhicule de location qu'il m'avait prêté à coup de poing et à coup de pied.
25: Ouais, non.
0: À coup de poing et à coup de pied. Ben là, il l'a su d'abord, j'imagine qu'il l'a...
1: J'ai jamais eu de retour, parce qu'après ça, moi, je suis parti, c'était ma dernière journée. C'était ma dernière semaine, puis cette journée-là, j'ai dit, OK, je reviendrai pas, puis j'ai jamais eu de retour de ça, comme quoi que le radio était brisé, mais il était vraiment démoli, le char, là.
0: Okay.
26: Mais d'après moi, il a deviné, il t'en a juste pas parlé, parce que c'est sûr que lui, ni un ni deux, il syntonise l'énergie, puis ça sonne pas comme d'habitude.
25: Exactement.
0: C'est ça.
1: C'est une très bonne question, mais comme je vous dis, j'ai des amis encore qui travaillent là, puis ils n'ont jamais entendu parler de ça nulle part.
0: Ah, ben quoi, OK. Tu t'en es sorti. Voilà, donc il y a quelques lignes de libre encore pour les vendredis secrets. Faudrait jamais que mon boss sache ça. Faut appeler maintenant 790-094-3 1-800-665-5440. Il y a des beaux prix à gagner en plus, fait que n'hésitez pas, on protège votre identité. Puis
26: dis... Et Seb, une anecdote au retour.
0: Oui, après Somber et Homewrecker dans sa rentre au poste d'énergie.

0: 16h04 minutes dans les vendredis secrets. Faudrait jamais que mon boss apprenne ça. On y va avec Monsieur D pour continuer. Salut Monsieur D.
1: Oui, salut la gang.
2: Salut.
0: Alors Monsieur D, toi t'avais une job de cascadeur.
1: Ben je l'ai encore là, okay. Mais je sais pas pour combien de temps ça va durer là.
0: Comment ça?
1: Ben non, c'est une joke.
0: Okay.
1: C'est juste parce que c'est ça, je me suis pas toujours présenté en pleine forme là, qu'on va plus dire là.
2: Ah oh, ben là.
0: C'est ce que ton boss c'est ça, c'est pas, mais mettons, tu veux dire quoi?
1: Ben je veux dire que j'ai moi je suis un, on va dire, j'étais un tripper là, puis c'est ça. Il est arrivé des moments où j'étais arrivé sur la job puis je tripais pas mal là, puis c'est un peu colon parce qu'on joue un peu avec la vie du monde. Là. C'est quand même assez dangereux ce qu'on fait comme cascadeur dans l'industrie. Là, mais somme toute, ouais. Hey. Il faudrait pas que ça se sache.
3: Mais ben c'est non, surtout mais... ta vie, non? C'est oui. Toi le cascadeur.
1: Pardon?
3: Mais c'est surtout ta vie qui est en danger ici.
1: Non, mais OK. Souvent, les stunts, on est autant garant de notre propre vie, mais de celle des autres alentours de nous. Fait que, je veux dire, ça sonne vraiment imbécile que ce que je vous dis, puis j'en conviens. Là. Mm-hmm. Mais somme toute, non, c'est ça. C'est surtout d'être très attentif à ce qui se passe autour de nous, là, mais c'est pas des substances, mettons, qui t'engourdissent, c'est deux substances qui te...
0: qui te réveillent.
1: Très alerte, là, mais
2: oui.
1: Ça reste...
2: Oui.
3: On va arrêter de tourner autour. Il neige!
2: Exact. Non, mais rassure-nous, en fait, puis j'espère que... Mais parce que tu le fais plus, là, ça, c'est arrivé dans...
1: Non. On parle de trucs du passé, puis c'est pour ça que je suis ouvert en discuter ouvertement.
2: OK, parfait.
1: Mais non, soyez rassurés, là... Je travaille encore, tout va super bien. Okay. Puis j'ai deux yeux dans le même trou, là. Puis ça y va, là.
2: Mais
3: t'as
2: ça,
3: deux yeux dans le même
2: dans
3: trou.
2: Dans le même trou,
3: c'est... Je pense qu'il faut que tu travailles encore sur toi.
2: Non, mais oui. Tu sais, il y a des enfants dangereux.
3: Ouais.
2: Mais c'est pas la torche humaine.
0: Ben oui.
3: Oui, mais comment
2: voici cette gang de personnes, de techniciens dans lesquels je vais foncer.
3: Je me mouille. Mm-hmm. Je vais y aller de mon préjugé. Mon préjugé, c'est que tous les cascadeurs font dans ma tête ils
2: mais
3: sont
2: non.
3: Est-ce que mais notre auditeur il est là,
0: oui,
3: c'est-tu réputé dans le milieu que
1: je t'écoute.
3: Vous réveillez tu sais t'étais sûrement pas le seul qui consommait là.
1: Ah non mais moi j'ai appris à consommer dans l'industrie là.
0: Ah oui.
2: Voilà.
0: Eh ben t'avais raison. Ouais.
3: Je suis non, le nouveau Paul Arcand.
1: On va dire les vraies affaires là, moi j'étais un doux là, mais Simonac quand tu regardes autour de toi, puis tu vois, Simonac, je veux pas commencer à
3: flaguer
1: des affaires qui sont déjà évidentes, mm-hmm. Mais ouais, ton jugement est pas mauvais, mon cher ami.
3: Et okay. Voilà, non. Jen a jugé pour rien.
2: Non, mais j'avais
0: Merci.
2: Le bénéfice du doute.
0: Merci, Monsieur Ding.
3: Je suis bullseye. Il y en a pas de bullshit avec moi.
0: Il y en a pas.
3: Je pose les vraies questions aux vrais
2: hommes. Moi, je l'appelle.
3: Ah, Maï.
0: Madame I, salut.
1: Salut, la gang.
0: Bonjour, c'est Madame I.
4: Oui, bonjour.
0: OK, non, on s'est trompé de ligne parce que je trouvais que tu avais une voix grave. OK, madame, on t'écoute.
4: Oui, bonjour. Moi, c'est ça. Je travaillais pour on appelle ça les maisons d'accueil pour les travailleurs.
0: Oui.
4: Sauf que vu que c'était dans le COVID puis c'était dans le temps des fêtes, moi, j'ai oublié ma carte magnétique dans mon auto.
0: Oui.
4: Puis tu peux pas sortir sans carte. J'ai été obligé de rester là 4 jours et 30 heures.
0: Quoi?
3: Hein?
4: Ouais, jusqu'au 27 décembre. Au soir,
0: attends.
4: Jusqu'à temps qu'un train arrive. Ben.
3: À quel point tu voulais pas déranger quelqu'un?
4: Non, j'ai tout essayé, puis ça, c'est toutes des affaires de le boss, tu sais pas c'est qui le boss, là.
0: Mais t'étais pogné où exactement, juste pour être clair?
4: On appelle ça une maison d'accueil, c'est pour les travailleurs qui travaillent sur les trains et les bateaux, ils ont fait la même. Là.
0: Donc, enfermé là-bas pendant 5 jours, avais-tu de la nourriture ou?
4: Ben oui. Ben oui, une chance, puis j'avais mon chien avec moi, une chance.
3: Ouais, mais
4: c'était vraiment... c'est là que j'ai commencé une crise d'angoisse.
3: Ben, oui, évidemment que t'as commencé à paniquer, mais
2: moi, c'est un peu mon rêve, juste dire. Là.
0: Ah oui?
2: Genre, j'écoute ça, puis je suis comme, c'est donc bien le fun. Tu sais, moi, quand j'étais jeune, j'espérais qu'il y ait quelque chose, qu'on soit obligé de dormir à l'école pendant 3 jours, puis de la faire de même. Là. Fait que c'est
0: oui,
2: je trouve.
3: Oui, mais on s'entend, t'as manqué Noël.
0: J'ai manqué Noël.
4: Ouais, ben ça, c'était pas si grave.
0: Puis t'avais-tu, mettons...
4: C'est juste que je commençais à paniquer, puis c'est quand j'ai ouvert une fenêtre, finalement, que c'était ma larme est partie.
0: Wow.
4: Là, ça a attiré, puis ils se sont plus grouillés, d'après moi. Parce que d'habitude, il y a tout le temps du monde. Mais là, il n'y a pas eu un chat.
3: OK, mais là, Madame I, là...
4: J'ai pas vu un
3: job. Ben non, t'as pas perdu ta job.
4: Ah oui.
0: Ben voyons.
3: Là, Madame I, toi, dans la vie, t'es une people pleaser. Tu veux pas déranger, mais là, il y a des limites. Tu peux pas manquer Noël parce que tu veux pas déranger quelqu'un. T'étais enfermé dans un endroit.
4: Ouais, mais tu sais, quand c'est du fédéral, tu niaises pas, tu fais pas les lois, puis
5: j'aurais fait pas ça.
3: J'aurais appelé Mark Carney direct.
4: Il était pas là dans ce temps-là.
2: C'est illégal d'avoir quelqu'un détenu contre son gré dans une installation fédérale, justement.
5: À la limite.
4: Ouais, exactement.
3: Mais pourquoi ils t'ont renvoyé?
4: Ah, parce qu'ils m'ont dit que j'étais trop écarté pour m'avoir oublié ça. Mais dans le fond, j'étais pas écarté. Hein. Ça venait de commencer les cartes magnétiques.
2: Ah, mais c'est ça. C'était pas écarté pantoute. Non,
3: tu veux-tu que je te dise quelqu'un d'autre qui a pas ses cartes magnétiques ici? Jen!
2: Tu vas passer Noël ici?
5: On prend pas de chance, mais ça faut pas que tu t'enfermes ici, là. Ça pourrait arriver.
3: C'est un sens bizarre pour barrer des portes.
5: Aussi.
3: Je comprends que t'es mort pour rentrer, non, mais pour sortir.
5: C'est spécial. On va finir avec M. G, qui aura une voix modifiée. Bonjour, M. G.
6: Bonjour.
5: Qu'est-ce que ton boss ne peut pas savoir?
6: Ben oui, mais faut vous faire une histoire courte. J'ai rentré dans un emploi. J'ai rencontré la fille du boss.
5: Oui.
6: J'ai sorti avec la fille du boss. Après ça, j'ai rencontré sa sœur.
5: La sœur du boss ou la sœur de sa fille?
6: La sœur de sa fille.
5: OK, donc
6: la deuxième fille du boss.
5: OK.
6: Mais là, ça se trouvait que le lundi, mettons, j'étais avec la fille que j'ai rencontrée en premier. Le mardi avec l'autre. Parce qu'on alternait.
5: Puis les deux filles le savaient?
6: Les deux filles le savaient, mais le père le savait pas.
5: Oh, bon.
3: T'es alternant entre les deux sœurs qui sont les enfants du boss. J'ai une chose à dire. Hotel, motel, holiday!
6: Un peu comme ça, là, mais c'était... Puis je vous le dis, je suis parti de mon propre gré parce que je pouvais plus gérer ce que ça contenait.
5: Ah ben, je comprends.
2: Mais non, c'est ça, c'est chargé, mais...
5: Oui. Parce qu'imagine la
2: réaction. En même temps... C'est une offense.
6: Ouais, oui. Non, mais tu sais, quand t'es jeune, là, avouez, là, tu sais, quand t'es jeune.
5: Quelle âge? Ouais,
6: j'étais dans, je dirais, de la 20, j'avais 25, il y avait 27 ans.
3: Les filles, il y avait de l'âge?
6: 27 ans? Mmh. Les filles? Les filles, 18, puis l'autre, je pense, c'est 22, 23.
3: Oh, oui, j'espérais que tu y avais l'âge. J'espérais que t'avais pas commencé par la plus vieille parce qu'on m'aurait coupé la pelle.
5: C'est ça. Ben, Caroline, puis est-ce que, donc, t'en as plus jamais entendu parler après ça?
6: J'ai entendu parler, j'ai coupé, comment qu'on dit, j'ai coupé les ponts, changé de numéro.
5: OK. Oh, ah, OK. Ben, okay, oui,
2: okay, voyons, il voulait.
3: Ouais. On dirait une tonne
2: franchement.
5: OK. Ben, merci, Monsieur G. Merci à tous pour vos appels. C'est ça pour les vendredis secrets. On va faire tirer les prix au hasard parmi ceux qui ont téléphoné. Écoute, il y en a eu des histoires,
3: Ouais, mais j'étais un peu déçu. Parce que moi, avant qu'on y allait à la pause, j'ai dit que t'allais compter de quoi, pis t'as rien compté.
5: Oui, je cherchais de...
3: T'as rien trouvé?
2: T'es un sale.
5: Ouais, ouais.
3: Ben non.
2: T'es un sale.
3: Ok, j'allais pas du genre à prendre cette de gros.
5: Quand j'ai ici, parce que j'ai commencé à Énergie très jeune, j'avais comme 18, là, ou en tout cas, je me souviens plus. Ouais. Et puis, mais évidemment, tu sais, à cet âge-là, ben, c'est comme, quand t'as 25 ans, c'était immature, là, c'est comme, il y a un animateur ici qui était un peu, je serais arrogant, mettons, avec les plus jeunes. Fait que, on a, à un moment donné, non, je vais pas le nommer, il est plus ici, il fait plus de radio, mais.
2: Plus ici dans ce beau monde, ou plus ici à Énergie?
5: J'ai pas de nouvelles,
3: d'habitude, quand ils ont trépassé, ils nomment.
5: Oui, puis bref, il y avait une émission, un mid, là, donc, une émission l'avant-midi ou l'après-midi, je dirais pas juste pour être plus vague, puis on avait juste, on avait modifié son image sonore pour ajouter des sons corporels. Fait que, mettons, ça disait son nom, il y avait des rottes ou d'autres sons corporels, et toute son image sonore, fait que lui, il arrive en nombre, puis il y a pas le contrôle de ça, c'est que lui, il met, mettons, ses identifications d'émission entre des chansons, puis là, il y a toutes sortes d'affaires qui se passent. Il fait qu'il s'est résigné, il était vraiment fâché, et puis là, les boss ici ont cherché c'était qui. Fait que tout le monde, on a joué un jeu parce que tout le monde était au courant, tout le monde s'est blâmé mutuellement. Fait que, ouais, moi, j'ai blâmé quelqu'un d'autre. L'autre personne m'a blâmé, fait que là, les boss n'ont pas jamais su c'était qui.
2: C'est du génie.
3: Hey, on fait ça quand on coupe les briques de Luc. Toi, tu dis que c'est de ma faute.
5: Oui.
3: Tu dis que c'est Alex.
5: Oui.
3: Tantôt, tu dis que c'est ça.
5: Oui, puis là, tout le monde s'en sort.
2: C'est tellement drôle.
5: C'était, ouais. Ben, il n'avait pas trouvé ça drôle à l'époque.
2: Non.
5: Là. Ça, immature et inapproprié.
3: Mais c'est vrai, toi, t'étais fou un peu. Non, mais t'arrives. C'est téméraire. C'est téméraire d'arriver à une jeune.
2: C'est
3: drôle,
2: là, comme qualificatif.
3: T'étais
2: fou, toi.
3: Ben, fou. J'avais pas trouvé le bon mot, c'était téméraire. Dans le sens où, t'as 18, t'arrives à une nouvelle job, t'es comme, moi, je m'attaque au plus vieux.
5: Ouais.
3: T'es fou.
5: Ouais, ben, c'est lui qui a commencé, mais ça, c'est pas mature de le dire.
2: Non, mais non. Voilà pour c'est dans le temps où la business allait bien.
5: Ouais.
2: Mais moi, là.
3: C'est ça. Je vais le dire, là.
5: Ouais.
3: j'aurais adoré être dans cette époque radio là. Mm-hmm. Les pranks, la poudre.
5: Non, c'était pas, ça c'était plus tôt que ça, c'est avant mon époque. Bon.
2: OK, ouais, parfait.
3: Ben, je vais te le dire, c'est pas okay. Ton époque qui m'intéresse, moi plus vieux que ça. Des lignes ouvertes en beden. Ah ouais.
2: Oui.
3: Des
5: lignes ouvertes en beden. Oui, vas-y, Luc, rapidement.
7: Hey, moi j'ai connu ça, j'ai travaillé dans les vendredis soirs sexy des porn stars et tout. Okay.
5: Non,
7: ça, c'est dégueulasse.
5: Ben,
7: oui, mais
5: ben,
7: j'ai connu ça.
5: Ben, son, c'est pas obligatoire. Je vais voir des holcans, s'ils se rappellent de ces moments-là. Bon, on va jouer à un jeu. On fait ça tous les vendredis, un jeu de société, comme dans un party, puisqu'on lance la fin de semaine, et c'est le jeu Tu te mets combien? Connaissez-vous ça,
2: jeu-là? Oui, oui.
5: Parfait. Alors, j'aurai des questions tough pour vous. On va voir si vous êtes confiant en vos connaissances. Vous allez pouvoir jouer aussi au 6-12-12. On fait ça après. Les Cowboys fringants. Merci, ben, énergie.

0: Et le jeu, c'est tu te mets combien? Alors, je vous nomme un sujet et vous me dites sur 10 ouais. à quel point vous connaissez ça selon vous.
1: Okay.
0: Et les numéros de questions, c'est de 1 à 10. Donc, 1 très facile et 10 très difficile.
1: Ouais.
0: Fait que je vais aller pour la personne qui sera la plus confiante, disons, de répondre
1: à ce sujet. Okay.
0: Alors, on commence avec occupation double. Tu te mets combien, mettons, John?
1: J'irai avec 7.
2: Je me mets 8.
0: Tu te mets 8. Donc, la question va à Tommy, mais Jen a un droit de réplique.
1: Ben
0: et
1: oui.
0: C'est 8 points en passant. Alors, comment s'appelle l'endroit où les garçons et les filles espèrent tous passer la nuit pour avoir des rapprochements?
2: La maison de l'amour!
0: Le compte les points. 8 points pour Tommy.
2: Jen, je te nais cette semaine. C'est plus de la musique. Tu passeras pas au travail.
0: Je te pose quand même la question. Tu as mis 7 points. Qui est l'interprète de la première version de Tes yeux ont croisé les miens, la chanson thème de l'émission?
2: Ça n'a pas rapport à comment ils ont classé les questions.
0: Mais c'est, non, ben oui, tu te rappelles. Non, tu t'en souviens pas?
1: Ima?
0: Malheureusement.
2: C'est un bon guess.
0: C'était Mitsu. Mitsu qui chantait ça.
1: Non, impossible.
0: Oui. 100%, tes yeux. Oui, ben oui,
1: j'avais
2: tes
1: yeux.
2: Ben oui.
1: Je connais
2: ça. C'était Mitsu. Oui, non, mais des fois, j'ai de la misère. Ouais, mais la nouvelle version de Fouki, moi, a commencé à take over.
1: Ah, je comprends.
2: Ouais. J'ai de la misère.
0: Attention, musique des années 90, Tommy, tu te mets combien?
2: Je me mets 5.
0: 5? Jen?
1: 6.
0: Tu te mets 6, on y va avec Jen. Quel est le nom du club? Le nom du club macabre duquel le chanteur Kurt Cobain fait partie?
1: Ah, Club de 27.
0: Exactement. 6 points donc pour Jen.
2: Je pensais que c'était le S Club 7.
0: Non, tu t'es mis 5 points, Tommy. Quelle célébrité a vendu 37 millions d'albums dans les années 90 avant même d'avoir 20 ans?
2: Répète le début, c'est un Ben ou un gars?
0: C'est une célébrité qui a vendu 37 millions d'albums dans les années 90, mais fin 90, avant d'avoir 20 ans.
2: C'était-tu comme... je vais nommer Michael Jackson, même si ça n'a pas rapport.
0: Ce n'est pas Michael Jackson. Britney Spears, en 99, voilà.
2: Mais je savais que ça n'avait pas rapport, mais moi, je tire au but.
1: C'est parfait, c'est correct, mon gars. Regarde, le net est là, tu passes pas à côté.
2: Non,
0: juste dans la bédaine
2: du
0: goaler, bitch. Il se renifle. Donc là, tu comptes les points, hein, parce que moi, je suis perdu déjà. Jen, tu te mets combien? Pour Forrest Gump, le film.
1: Ah! 5.
0: 5? Tommy?
2: Je m'en mets 1.
1: Ah,
2: un.
1: Non!
0: On y va avec Jen. Lequel de ces Oscars, le film Forrest Gump, n'a-t-il pas eu meilleur film, meilleur acteur ou meilleur acteur dans un second rôle?
2: Tellement facile.
1: Meilleur acteur. Meilleur film.
0: Malheureusement.
2: Ben là, t'as pas le droit. T'as 3
1: films. Meilleur acteur second rôle.
0: Dans un second rôle, c'était Gary Sinise qui n'a pas gagné. Tommy, tu t'es mis 1, toi.
2: Mm-hmm.
0: Quel acteur incarne Forrest Gump? Tom Cruise, Tom Hanks ou Tom Puss?
2: C'est Tom Hanks.
0: Et voilà.
2: Tom
0: un point.
1: Y avait-tu vraiment des choix de réponse?
0: Il y avait des choix de réponse, mais c'est 1, tu sais, c'est ça.
2: T'en avais trop. T'avais des choix de réponse aussi?
1: Pour le rôle principal, Tom Puss.
2: Franchement. Je me suis mis 1, j'ai pas vu le film.
0: C'est 9 à 6. C'est 9 à 6 en ce moment pour Tommy. Tommy,
1: ça me fâche.
0: Film d'horreur, tu te mets combien?
2: Je me mets 4.
0: 4. Jen?
1: 3.
0: Donc, on y va avec Tommy en premier.
2: Oh.
0: Qu'est-ce que Freddy Krueger et Edward aux mains d'argent ont en commun?
2: Des grosses griffes dans la main.
0: C'est une bonne réponse. C'est quand même assez facile. Quel est le titre du film d'horreur, Jen, de Robin Aubin, dans lequel Marc-André Gondin tient la vedette?
1: Sinon, c'est l'affaire de mort-vivant. C'est les...
0: Elle va le trouver.
1: Oui. J'ai genre, c'est pas ça, mais les rescapés, les affamés!
0: On l'accepte, c'est les affamés, oui. OK, donc,
2: ici. Là, je tiens à dire, là, un petit protest. Semaine passée, elle a fait une réponse qu'on a compris deux mots. Aux médias sociaux, on donne le point. Là, elle cherche, aux médias sociaux, on souffle. Toi, là, tu vas le perdre, ton téléphone, si tu continues de l'aider. M'a-t-elle rentré où il fait toujours noir? Tu comprends ce que je veux dire?
0: Oui, Luc, vas-y, oui.
3: C'est accepté. 13 en ce moment pour Tommy. Oui. 9 pour Jen. On poursuit.
0: Jen, tu te mets combien sur Marc Labrèche en général et sa carrière?
1: Excuse-moi, c'est 13 à combien?
0: 13 à 6?
1: 7?
3: 13 à 9.
1: 13 à 9. OK, ouais. Je vais mettre 7.
0: 7, wow, parfait. Tommy?
2: Je vais me mettre 6.
0: OK. Donc, Jen, de 1990 à 1994, dans le Club des 100 watts, Marc Labrèche a interprété le prof. C'est-tu le prof Boom? Le prof Bof, Paf ou Zouf?
1: C'est quoi le deuxième?
0: Le deuxième, c'était le prof Bof.
1: Je pense que c'est le prof Bof.
0: C'est une bonne réponse. Effectivement, c'est le prof Bof. Tommy, quels sont le prénom et le nom de famille de la talentueuse fille de Marc Labrèche?
1: Ah, oh, ouais, franchement.
2: Léane Labrèche.
1: Bébé Fafa, mais t'as pas les points.
2: De quoi j'ai pas les points?
1: Mais il y a les points aussi,
4: oui,
1: en
4: oui,
1: plus?
4: Oui, dans chaque catégorie.
2: Mais oui, ça a été ça depuis tantôt. En plus, quand t'as le gars des médias sociaux qui t'aide.
1: Oui, excuse-moi, non, excuse, c'est des graves allégations. Qu'est-ce que tu dis là?
4: Le, quel est le score?
3: Je veux juste savoir, il y avait misé combien?
2: 6.
4: Il y avait 6.
1: Moi,
4: 7.
3: Donc, on est à 19 pour Tommy. Et 16 pour Geneviève.
4: Donc, c'est quand même serré. Je pense que je vais piger au hasard parmi les quatre.
2: C'est la dernière question?
4: C'est la dernière question. Okay, oh boy. Je pense que ça vient d'avantager quelqu'un, là. J'ai vraiment pigé au hasard. Catégorie Friends.
2: Oh vieille chienne!
4: On commence avec... Tommy, tu te mets combien?
2: Non, pourquoi c'est pas elle qui mise en première?
4: Non, mais mise.
2: Je vais me mettre... Oh. J'ai 3 points d'avance. Fait que si elle pogne 10, ça me donne égalité. Je vais me donner 7.
4: 7? Jen?
1: Ben, je vais y aller
4: 8. 8? OK, on
1: ben,
4: commence donc.
1: Ben, je suis joue prudent, là, mais tu sais, check bien la question par rapport que je vais avoir, là.
4: Quel groupe de musique interprète le thème de l'émission?
1: Ah, je le sais même pas! Ça m'a jamais rentré dans la tête!
4: Oh, mon Dieu!
1: Je le sais même pas! C'est quoi le Christy de Ben qui chante ce tour-là? Hey,
2: ben, attends, peut-être qu'aux médias sociaux, on veut souffler la réponse.
4: Si, c'est rentré au 6-12, c'est The Rembrandts. The Rembrandts! Alors, Tommy, ben, c'est déjà acquis. Tu t'es mis combien?
2: Je m'étais mis 7 pour l'obliger à se mettre 10.
4: Dans quel quartier se trouve Central Perk, le café où ils se réunissent pratiquement à tous les épisodes?
2: Moi, je vais vous dire de quoi. J'ai jamais écouté Friends, mais ça doit être... Ça doit être à New York. Là, un quartier de New York, dans le fond, c'est pas le Bronx parce qu'ils sont tous blancs. J'ai plus d'autres quartiers de New York en tête.
4: Veux-tu
1: savoir la question 10?
4: Okay, c'était Greenwich Village de New York. La question 10, c'est vraiment pour le plaisir, Jem. Nomme 3 des 4 restaurants dans lesquels Monica a travaillé.
1: Son affaire que rétro, il y a chez... Oh non, je panique, là, je stresse.
4: T'as vu la série beaucoup de fois, là, en plus.
1: J'ai vu la série peut-être 10 fois.
4: Ah, on a plus de temps.
1: J'avoue.
4: Oui, j'avoue, ça marche.
1: J'avoue. Il y a aussi le... Emiliano...
4: Alexandro,
1: c'est ça?
4: Moondance Dinner.
1: Non, ça, j'aurais pas eu.
4: Indium.
1: Indium, j'aurais pas eu non plus.
2: Voilà. C'est tellement des beaux AVC que t'as fait, mais moi, je vois une chose sur mon écran et c'est écrit « Gagnant Tommy! »
4: Eh oui, Tommy l'emporte avec 19 points contre ça. Il y aura un match revanche, évidemment. Là, ce qui s'en vient, c'est la vôtre à Mario au spécial pour ses 30 ans. Et on va reculer au 27 mai 2022. Alors que Pierre Bruno annonce sa retraite et là, nous, il est venu nous annoncer ses plans après ça parce que c'est des plans assez audacieux, je vais dire ça comme ça. Après Clément Jacques et les espaces sans réponse, ça s'en vient, Nige.

Oui, pour les 30 ans de carrière de Mario, on vous présente des sketchs marquants. On remonte au 27 mai 2022, alors que Pierre Bruno a annoncé sa retraite. Et évidemment, il était là depuis 40 ans à TVA. Et là, on se demandait quels sont ses plans de retraite. Et M. Bruno est venu nous révéler tout ça en exclusivité ici à sa rentre au poste. On écoute.

0: 27 mai, tout le monde, ici Pierre Bruno, qui a bien hâte d'avoir plus de temps pour vivre ses passions, comme tirer des rats musqués à l'arbalète.
1: Mais voyons.
0: Ah, quel bonheur que de savoir que bientôt, je ne pourrai passer la journée au complet dans un pit de sable à faire du motocross, sans être obligé d'arrêter pour aller lire les maudites nouvelles de 18h.
2: Non, c'est
0: mérité. En effet, il me reste seulement 2 semaines avant ma retraite officielle et de partir avec ma Ginette en Espagne pour réaliser mon rêve de devenir toréador.
1: Ben voyons donc.
0: D'ailleurs, le 4 juillet à Madrid, j'affronterai un taureau de 700 kilos. Moi qui pèse seulement 127 livres. Et ça, c'est avec mon bureau. Vous allez peut-être assister à ma mort en direct. Je vous mettrai les stories sur mon compte Insta. J'ai hâte de voir combien de likes je vais avoir quand je vais le piquer d'un flanc, le tabarnak. TVA, c'est vrai. Aussi, dans le cadre des festivités entourant ma retraite, j'ai fait les auditions pour la prochaine saison d'Occupation Double. Ou en clin d'œil à J. du Temple, je suis arrivé avec les ongles turquoises et une robe de paysanne. La production a fait le saut quand ils m'ont vu en maillot et car ils se sont aperçus que j'avais une cicatrice de couteau.
1: Ah oui?
0: Oui, un souvenir d'une bataille quand j'étais full patch pour les papayes.
2: Les papayes?
0: Vous me verrez aussi sur les ondes de nouveau à l'émission Ça c'est drôle. Oui, l'émission où on passe des vidéos pas si drôles que ça, mal doublées à la va-vite. Personnellement, je garderai juste la voix de Dominique Paquet, mais j'enlèverai les vidéos.
1: Les vidéos, oui.
0: Ah, plus tard aussi, très bonne nouvelle, je ferai une apparition à l'émission Les Dragons.
1: Les Dragons?
0: Oui, où je demande 14 millions pour... pour 2% de ma compagnie qui fait des chandelles qui sentent la flashlight.
2: Wow, c'est l'entrepreneur.
0: Je suis également stand-by pour le gala Comédien de Marimé cet été à Québec.
1: Ben voyons,
0: on m'a proposé de faire un duo avec Patrice Roy où on referait ensemble Puppetry of the Penis. Oh. En imaginant l'actualité là avec nos membres. Disons qu'il faut être bien équipé pour s'afficher à côté de celle de Patrice.
1: Ah oui?
0: C'est pas pour rien qu'il échappe d'antenne.
1: Il échappe d'antenne.
0: Évidemment, une dernière apparition à sucré salé et de mise.
1: Oui.
0: Ah, ça sera probablement une entrevue en pédalo ou dans un parc de Montréal en tenant des nouilles de piscine. Ah, on connaît la recette, un lien boiteux avec l'été, des questions déjà répondues dans le séjour et Patrice beaucoup trop content pour rien. TVA, c'est vrai. Alors, oui, il m'en reste le temps. Je continue. Également, à la demande de Guy Jodoin, je ferai partie de l'émission spéciale Le Tricheur de la Saint-Jean.
1: Ah oui?
0: Oui, où je serai accompagné d'ailleurs de ma collègue, Colette, qui était la maîtresse de Champlain, qui a fondé Québec. Vous remarquerez la face de Guy lorsque je lui annonce que je garde l'argent au lieu de le remettre à une fondation.
2: Ah, mais non. Non,
0: mais vous savez, ça coûte cher, la vie de toréador. On n'y pense pas, mais c'est pas donné une cape rouge, un petit chapeau espagnol et des pantalons trois quarts en velours. Eh ben, voilà.
1: Oui.
0: C'est comme ça qu'on a vu ce vendredi 27 mai. Bonne fin de semaine, tout le monde. Olé.
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1: Et voilà, la vôtre à Mario. Prenez, on prend d'ailleurs vos demandes spéciales de sketch marquant au 6-12-12 et il est en spectacle partout au Québec. MarioTessier.ca pour toutes les dates. Il y a un nouveau jeu qui s'en vient et ce sera le Deal Breaker, c'est-à-dire des situations en couple qui vont peut-être mettre fin à votre relation. Vous allez faire, je suis capable de passer par-dessus. Mettons, on donne un exemple. Vous êtes sur une date avec, mettons, une première date, là, puis la personne paye le souper en certificat cadeau. Ça passe-tu? C'est un deal breaker.
4: Fait qu'on est en première date au McDonald's.
2: Oh, mon Dieu!
1: Ben, hey! Regarde, pensez-y. Votre réponse au 6-12-12 également. Participez. Dites-nous si ça brise l'affaire ou non. Il y en aura plein d'autres et on va jouer à ça donc dans les prochaines minutes. On reste branchés. Ça rentre au pas. Ces actualités s'en viennent à
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9: Énergie. Des situations en couple où est-ce que tu arrêtes ça là ou tu continues quand même malgré des choses un peu moins le fun. Mais juste avant, Jean-Luc Legendre, Nouveau Info. Jean-Luc, il y avait de nombreuses commémorations aujourd'hui.
10: Oui, ben d'abord aux États-Unis, diverses commémorations pour célébrer les 25 années des attentats terroristes. Il y a aussi une grande commémoration à Gander, à Terre-Neuve, où plusieurs avions ont été redirigés le 11 septembre 2001. Jean Chrétien, qui était premier ministre à l'époque, a pris la parole pour rappeler les liens qu'il y a entre le Canada et les États-Unis.
11: Vive les États-Unis! Et vive le Canada!
10: En présence notamment de l'ambassadeur des États-Unis, M. Chrétien en a profité pour faire évidemment référence aux menaces de Donald Trump qui rapproche les Canadiens.
11: And the more we are insulted or threatened and abused, the more we will stand up for ourselves and stand united.
10: Toujours pour ce qui est des relations entre le Canada et les États-Unis, ben semble-t-il que les conversations ne sont pas complètement rompues. C'est ce qu'a confirmé ce matin le ministre canadien du Commerce, Dominique Leblanc. Il affirme avoir discuté avec ses homologues américains, Jameson Greer et Howard Lutnick, depuis la fin des négos.
12: On a tous les intérêts au monde de maintenir ces communications et d'être prêts si on voit à un moment donné qu'il y a une entente possible.
10: Pour ce qui est de la campagne électorale, trois montants annoncés par le PQ retiennent l'attention. Le PQ qui estime d'abord que la tenue d'un référendum coûtera 130 millions de dollars. Le chef du PQ annonce aussi renoncer annuellement à 700 millions de dollars en taxes sur l'essence. Il veut aussi envoyer des chèques de 125 dollars annuellement aux Québécois qui gagnent moins de 40 000 dollars.
13: On va aider les moins bien nantis avec une remise. Mais on va aussi reconnaître que pour les entreprises et tous les automobilistes qui sont à la pompe, le prix n'a pas de sens et qu'il y a des taxes sur les taxes.
10: La Ville de Montréal et le syndicat des cols bleus regroupés va amorcer un processus de conciliation dans l'espoir d'éviter les journées de grève qui sont prévues durant le championnat du monde de cyclisme sur route. Et puisqu'on parle de cyclisme, c'était aujourd'hui à Québec la 15e édition du Grand Prix cycliste et c'est le Belge Remco Evenepoel qui a remporté cette course. La course qui est prévu à Montréal aura lieu dimanche.
14: Bonne nouvelle, je l'avais dans mon pool.
9: Ah oui, hein?
14: J'ai l'air de rien, mais je viens de faire 200 bières.
9: OK. Merci, Jean-Luc. À tantôt, là, ce qui s'en vient, ben, je vous nomme des situations qui arrivent en couple et vous me dites si c'est un deal breaker. Autrement dit, si c'est la fin de la relation ou vous pouvez passer par-dessus ces affaires-là.
15: OK.
9: Oui, oui. Il y a des situations, il y a des gens qui sont cheap, des situations, niveau, c'est plus dégueulasse, là, au niveau de
14: là, tu parles juste de John cheap,
9: on va jouer après Bob Bissonnette et la machine à scorer dans sa rentre au poste. Bon début de week-end à Énergie.

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1: Et aujourd'hui, c'est une nouveauté. Deal breaker. Est-ce que tu continues la relation si ça arrive ou si c'est automatiquement terminé? Et on a lancé une avant la pause. Payer le souper lors de la première date avec un certificat cadeau, pardon. Donc, mettons, il sort ses coupons, là. Est-ce que il ou elle, évidemment, là, est-ce que c'est un deal breaker ou ça peut continuer pareil?
2: Moi, si la fille veut payer, je m'en vais bien fâcher. C'est moi qui paye.
1: Oui.
2: Non, ben honnêtement, peu importe là, on paye pas avec des coupons au restaurant là. Mais c'est parce que anyway, je vois pas dans quel monde.
1: Mm-hmm.
2: Notre resto de première date, il n'y a pas de coupons pour ça.
3: Ben, c'est ça. Le type de restaurant qui vient avec des coupons ou des cartes cadeaux, tu y vas peut-être plus dans une 10e date.
1: Oui.
3: Après, t'es allé jouer au mini-pot.
1: Oui, oui.
3: Tu comprends? Première date, t'es comme, pis c'est pas tant que moi, j'ai des goûts fancy, peu importe, mais t'es comment? Je ferais pas ça, justement, avec un corps-cuisse, là.
1: Oui, non, oui,
3: mais,
1: c'est ça.
3: Sans vouloir nommer rien, là.
2: Non, non.
3: Mais
2: ma limite de première date pour un restaurant, ça n'a pas besoin d'être chic. Mais il y a un serveur, de un.
1: Ben oui.
2: Et ce gars-là a une chemise. Après ça, je suis ouvert. Mais c'est pas vrai qu'on va aller goûter le hot dog du Subway sur une première date.
3: Non, exactement.
2: Ça peut pas être ça, la première date.
3: Mais au-delà de ça aussi, c'est mettons, là, justement, deuxième, troisième date, tu me dis, hey, là, j'ai une carte cadeau de ça, mais je vais jamais là, puis je me cherche quelqu'un avec qui la dépenser, puis t'es comme, OK, petite façon de comme faire une deuxième, troisième date, parfait.
1: Ça, ça marche.
3: Cute. Première date, non, on est capable de faire mieux tout le monde, là.
2: Puis là, je tiens à dire, parce qu'il y a quelqu'un qui dit ça existe, des, tu sais, certificats cadeaux de tel resto, on a dit coupon rabais.
3: Mm-hmm. Ouais, mais moi, non, certificat cadeau. OK, certificat cadeau, tu es à l'aise?
2: Ben mon père, il a déjà gagné à sa job un certificat cadeau de 1000$ pour un restaurant fucking chic, ça pas de problème.
1: Ça vaut.
3: Ouais.
2: Des coupons, c'est vraiment
1: c'est
2: un Subway là 2 pour 1. Ouais. J'en ai un gratis, puis j'ai amené mes propres chips. C'est quoi ça là?
3: T'as raison. Mais je pense pas qu'on faisait référence dans ce scénario là à genre un chèque cadeau que t'as reçu au party de Noël de ta job quand qui venait également avec un spectacle à l'opéra.
2: Okay. C'est beaucoup de millage sur une question.
3: Ouais.
2: Hein?
1: Oui, parce que l'autre, je vais arriver à l'autre parce que l'autre, ça m'est arrivé moi pour vrai. Moi, j'ai une blonde qui me disait à un moment donné que pour sa santé, elle allait manger une gousse d'ail à tous les soirs. Une gousse d'ail crue, là. Puis là, j'ai fait, ben là, tu vas sentir l'ail. Puis moi, c'est pas une odeur que j'aime. Puis elle a commencé à le faire. Puis comme de fait, elle se sentait l'ail. Puis là, elle dit, ben t'as juste à faire la même chose. Je dis, mais moi, je veux pas sentir l'ail. Fait que moi, ça a presque été un deal breaker avant qu'elle arrête, finalement.
3: Bien sûr, c'en est un deal breaker.
1: Oh, good, OK.
3: Ben voyons donc.
2: Ah, okay. Parce que
3: moi, je suis sensible aux odeurs, là. Mm-hmm. Je suis comme, amenez-moi en prison. J'aime ça, le monde qui sent bon. Qu'est-ce que je dis?
2: Ah ouais, mais moi, l'ail, c'est, tu sais. Si tu sens l'ail, tu pues pas pour moi. C'est ça le problème.
3: Mais je trouve que la laine d'oignon crue est pire.
1: Oui.
3: Moi,
1: une haleine
3: d'oignon crue, je me défenestre.
2: Moi, une haleine d'ail, il y a une chance sur deux que je tacote dans le fridge. Pour l'ail, j'aime ça à ce point-là. Mais là, moi, j'ai une question. C'est est-ce que l'ail faisait sentir d'autres parties de son corps?
1: En fait, oui, c'est que tu l'ail, à un moment donné,
3: oui, c'est ça.
2: Je parlais pas de la sueur.
3: Je comprends, mais...
1: Ça, ça allait.
2: Down there.
1: Non, ça, il y a pas de problème.
2: Mais j'ai déjà vécu.
3: Ah oui? C'est l'ail?
2: Pas l'ail. Un autre aliment que la personne mangeait beaucoup.
1: Quel aliment?
3: Juste
2: l'oignon.
1: Ah mon Dieu! Ouf! Non. Ah non, ça c'est dégueulasse.
2: Et ça m'a surpris.
3: Ça t'a surpris?
1: Ah oui.
2: Un gars de main.
1: Non. Ça c'est un deal breaker.
2: Ah, ça goûtait le shawarma.

0: OK, si votre conjoint-conjointe a besoin de bruit pour dormir, mettons, laisser la télévision ouverte toute la nuit.
1: Non.
0: Ça passe pas, ça dit, donc c'est non, c'est non.
2: Ben, fini. Fort ou juste en petit fond?
0: Ben, mettons, hein, c'est pour qu'ils entendent de quoi, là, tu sais.
1: Non.
0: C'est non?
1: Ça vient avec un éclairage, ça vient avec ben des enfants. Il y a pas un spécialiste du sommeil qui va dire, c'est bon, là. Puis, ces personnes-là, c'est le moment de l'endormissement qu'ils ont besoin. Si t'as besoin, je vais te flatter le dos 10 minutes. Je vais attendre que tu partes. Ouais. Mais c'est pas vrai que ma nuit, je vais passer à me faire réveiller par un vieux Friends qui joue dans le fond de la chambre. Pis là, tu te sens attaqué
0: oui, parce que
2: c'est ça que... Tu fais-tu ça? Non, je fais pas ça. Pour okay, vrai, okay. Mais ça me dérangerait pas tant que ça.
0: OK, ben c'est ça.
2: Dans le sens où je vais mettre des bouchons au pire si ça m'agace oui. Vraiment. Pis sinon, au pire, on fera chambre à part, là, mais... C'est pas si pire.
1: Comprenez-moi, si t'as des bonnes balles, tout passe.
0: Mais c'est une référence à tantôt dans l'émission, là. Pour ceux qui écoutent en
2: des
0: direct.
2: Des bonnes balles.
0: Allez écouter le podcast, là. Ça rentre au poste, disponible à 18h15. OK. La personne refuse catégoriquement de mettre une photo de vous deux sur ses réseaux sociaux. C'est-tu un deal breaker?
2: Non.
1: Si la personne refuse?
2: Ben, refuse en mode, non, il n'y en a pas question.
0: Je suis pas à l'aise avec ça. Je veux pas qu'on, tu sais, que les gens sachent, tu sais, mettons quelque chose de même.
1: Moi, ça fait mon affaire. C'est ça le problème.
0: Ah oui?
1: Moi, un moment donné, j'ai pesé le pour puis le contre. C'est que j'ai deux collègues qui se sont fréquentés une petite période de temps puis ils l'ont dit fort. Tu sais, ils s'appelaient Cathy pis c'est pis là, monde de stars, là, tous les articles. Là, après ça, ils se séparent. On repart pour une autre ronde de monde de stars. Fait que des fois, je me dis que dans nos métiers, c'est peut-être mieux de garder ça secret que...
2: Ben, un certain temps, mais peut-être quand c'est rendu, OK, ça a du sens, là, tu peux faire un petit lunch, là, tu sais, mais non, mais moi, ça me bêche. Ça dépend, là.
1: Okay. Je suis ça pas pour, je suis pas contre.
2: Tu sais, si c'est une fréquentation, pis là, t'es comme, OK, ça a tout pris pour être en couple. Pis là, il veut encore pas, pis t'es comme, t'es-tu juste un... fuckboy, là, dans
0: c'est
2: le fond.
0: Ça, là.
2: Fait que, mais sinon, ça me dérange pas. Il y a certains qui soient juste pas actifs sur Instagram.
0: C'est ça. Ah, j'ai pris des notes, Tommy, sur ce que t'as, ce que t'as dit. C'est une belle leçon.
2: Ouais,
1: non, mais Seb, ça me dérange pas, puis vraiment, je sais que Jen est fait fort, fait que tu réussiras pas à sortir avec elle.
2: Okay.
0: Non. Bon, mais c'est tout le temps qu'on a déjà. On a besoin de quelqu'un pour jouer au mini-jeu. On va jouer à ça, on avait plein d'autres, là.
1: Ah, on joue semaine prochaine. Je m'en fous des règles.
0: On peut.
1: On joue semaine prochaine.
2: On peut. T'es pas mon père.
0: On va faire comme Jean-Marc Parent, on défonce l'heure. T'sais, on n'a plus de timing dans l'émission, tout le monde va être content. Alors, appelez-nous pour le mini-jeu. 790-094-3-1800-665-5440. On doit deviner qui est-ce qui se rend, et puis c'est des gens qui se rendent en gang. En tout cas, si tu as entendu ça hier, c'est important. Et Jen, tu vas nous lancer notre sujet qui va être le fun, je pense.
2: Est-ce qu'on a déjà fait semblant d'aimer des trucs par amour?
0: Ben oui.
2: Des passe-temps. Tu sais, c'est plein d'affaires, là, tout ça. Là.
0: Ben oui, comment aller au...
1: Hey, Jen, juste une petite question. Jen, petite question, là, en tant que collègue. Est-ce que Seb t'aurait pris de cours?
0: Ben non.
2: Non, c'est parce que j'ai réalisé que passe-temps pis passe-temps, dans le fond, juste... C'est juste ça, là.
1: Passe-temps. Mais... des affaires que t'aimes, d'autres affaires que t'apprécies, ou il y a des affaires que t'adores. Ouais, là, t'es beaucoup dans le synonyme, ma belle.
0: Oui, oui. Ben non, mais t'sais, on a tout fait semblant, pis on va se dénoncer nous-mêmes.
2: On l'a tous fait.
0: Ne serait-ce qu'aller aux pommes, là, pour vrai. Arrêtez-moi ça, là.
2: Ah, mais c'est ça, c'est intéressant. Ouais, c'est pas, à moins, tu peux pas aller aux pommes sans enfant.
0: Ben, il y en a qui le font, là.
2: Mais ça, c'est pas
0: non.
2: Possible.
1: Ah ouais. Sans enfant, il y en a qui le font juste avec leur blonde. Moi, je vais seul. Ça inquiète le monde.
0: Ça, c'est inquiétant. Alors, tout ça, ça vient rester branché. Et c'est d'ici, en musique.
2: I'm dynamite.
0: Bougez pas de Ça rentre au poste, énergie.
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4: 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Absolument également.
0: Mais ça aussi. Ah oui, les Gémeaux, là, c'est pas... C'est pas juin, ça, mois de mai, leur fête, eux autres, c'est pas...
4: Non, c'est pas pour les horoscopes, mon beau disqué, c'est ceux qui gagnent des prix pour la télé au Québec.
0: Oh!
4: Ouais, c'est ça, le gala des prix.
0: Monsieur?
4: Ouais. Merci beaucoup pour l'information.
0: Tu ralentis le groupe?
4: Ouais, tu ralentis le groupe un petit peu.
0: 21 juin, les Gémeaux, j'étais pas loin.
4: Ouais, mais c'est ça, on n'est pas dans les horoscopes.
0: OK.
4: Ça se passe bien, tu n'as pas l'avenir.
0: Moi, ça?
4: Non, les Gémeaux.
0: Ah, je suis pas.
4: Suis, là.
0: Ben, Mars est en Vénus.
4: OK.
0: Et Pluton, il est perdu.
5: Ben, Gémeaux, toi, t'es-tu?
0: Bon, moi, je suis un cancer.
5: Ah, OK, là.
0: Ouais, c'est juillet, je suis cancer.
4: 16 degrés.
0: C'est le fun, même ton signe l'a dit. Pas long.
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4: mini-jeu, mini-jeu. Il y a juste une seule question. Tu vas voir, ce sera pas long. Mini-jeu, mini-jeu. La voilà.
5: On doit deviner qui est-ce qui se range et c'est pas une seule personne, c'est je dirais trois personnes qui se rangent en gang. C'est un peu bizarre, mais Jonathan de Saint-Adèle, tu vas tenter de deviner. T'es prêt?
6: C'est ça, les chums.
5: C'est parti.

0: des longues barbes, les Bee Gees à l'époque, là. Fait que,
1: oui, exact. Ça, c'est long, là, le rasage.
0: Oui. Ben oui, c'est ça. Jen, tu vas nous lancer notre sujet. Oui. On parle de couple.
1: Ben, les choses qu'on a faites semblant d'aimer, soit pour essayer de charmer quelqu'un, mm-hmm. pour essayer d'être en couple avec la personne, ouais. en couple, puis qu'on a toffé peut-être trop longtemps pour un moment donné réaliser que, hey, ça me plaît pas, cette ouais. affaire-là. On l'a tous vécu, on est tous coupables. Fait ben que, oui. Ouais, absolument.
2: Un gardera plein de côtes de mort à la maison. Non, oui. c'est pas pour moi, le grandeur mature. C'est pas pour moi, mais j'en ai acheté de la ferraille.
0: Ça me tente de commencer à me texter avec ce que vous avez fait semblant d'aimer pour plaire à votre chum ou votre blonde. Commencez à nous appeler 790-094-3-800-665-5440. Juste avant, ce sera ceux qui sont au parc Jean-Drapeau. Demain, samedi, d'ailleurs, notre ami Anto va être sur place. Il est très excité par le concert. Voici AC/DC, TNT Energy.

0: On parle de couple aujourd'hui?
1: Ouais, je suis pas avec un de mes amis cette semaine, on parlait des applications de rencontre, puis on se dit, tu sais, même si quelqu'un te plaît, des fois faut réaliser que tu regardes son profil, puis tu fais OK, on n'a pas les mêmes intérêts du tout. Mm-hmm. Puis moi je suis vraiment celle qui va quand même, tu sais, développer un intérêt pour des choses que, mettons, si j'ai un chum puis oui. Il aime une affaire ou il est intéressé par ça, je vais quand même développer une curiosité. Je m'en torche, là, moi, de genre DC Comics puis de super-héros. Mais si, mettons, je tombe sur un chum que c'est ça son affaire, oui. Ben, je vais être en mode, OK, ben, parfait, je vais l'écouter puis là, attends, c'est qui, lui? Puis attends, puis là, je vais être investi puis je vais essayer de suivre la patente. Là,
2: je vais résumer ça. Messieurs, vous méritez pas de gêne. Oui, elle va être là pour regarder votre demi-marathon. C'est ça que j'essaie de dire.
1: Ben oui, un peu. Non, mais tu sais, ça, c'est des affaires, c'est pas souffrant. Avec moi, mettons, justement, là, les affaires de super-héros, même si je connais rien,
0: oui. Même
1: si je m'en fous un peu, ça sera pas souffrant de m'y intéresser, puis je vais peut-être développer un intérêt ou peu importe. Autre exemple, la grande majorité des gars avec qui soit je suis sortie ou bien que j'ai fréquenté tripait sur le baseball.
0: Oui.
1: La vérité, mon Dieu, que je trouve ça dole, mm-hmm. Du baseball.
2: Ah, t'es vraiment une personne spéciale.
1: Mais, non, mais il y en a vraiment beaucoup des gars qui adorent ça, le baseball.
0: Ben oui.
1: Honnêtement, tu sais, je suis allée les voir jouer, puis je suis allée au Fenway Park plusieurs fois pour aller voir les Red Sox, mettons, puis j'adorais ça, puis j'ai trouvé ça full of fun.
0: Ben oui, c'est
1: ça. On embarque, c'est sympathique. Moi, je suis comme, OK, on s'en va voir du sport, ma tête, une casquette, puis ça y va, là, tu comprends?
2: Au stade, ça va. Est-ce que t'étais forcé d'en écouter à la télé?
1: Ben, c'est là. Y a aucun Christine monde où je vais regarder une game de baseball à la télé, à moins que ce soit en finale des séries mondiales, comme j'ai fait, mettons, avec les Blue Jays.
0: Oui.
1: Tu comprends ça? Même, j'étais seule, là. J'étais pas avec un gars, puis j'étais comme, non, je vais le regarder, ben c'est le fun, y a quelque chose qui se passe, faut que je le suive.
2: Mais tu sais, début de saison, y a 182 matchs.
1: Non, c'est éternel.
2: La game 3, je pense qu'on peut se mettre un film.
1: Non. Ben oui, exactement. Ce sera pas possible.
2: Oh, oui.
1: Mais y a une affaire que je pourrais jamais faire semblant d'aimer. Le grand plein air puis le camping.
0: Ah, je comprends.
1: Non, mais puis il y en a beaucoup sur les applications de rencontre. Mais tu sais, je me respecte trop et la vie est trop courte pour que je m'achète genre un sac de couchage momie.
0: Oui.
1: Ça va pas arriver.
0: Non,
1: là.
0: Je comprends.
1: Je n'irai pas de mon plein gré acheter des crampons.
0: Tu vois, c'est centre d'intérêt, mettons, c'est marqué hiking, plein air, kayak.
1: T'as beau être la plus belle personne sur Terre, je suis comme, mais non, on se rejoindra jamais. Moi, d'ailleurs, sur mon profil d'application de rencontre, c'est écrit genre, dimanche idéal, ne pas être sur le top du Mont Saint-Hilaire au lever de soleil.
2: Oh, wow. Moi, si au top
1: que ce soit clair.
2: Si au top d'une montagne, il y a Billie Eilish, je vais être avec une
1: moyenne
2: en bas de la pente.
1: Non.
2: Ah non, j'irai pas non plus, mais moi, OK, je vous pose une petite question, là. Je pense que les gens mentent. Ils ont une photo en
1: non, les gens aiment ça pour vrai.
0: Ah oui,
2: il y a vraiment du monde que chaque dimanche, je vais faire attention.
1: Oui, soyez prudents.
0: Ils m'ont proposé, mettons, c'était peut-être cet été, mais tu sais, d'aller monter le Mont-Royal. c'est juste 800 marches.
1: Hey, c'est rien le Mont-Royal, par contre.
0: 800 marches, y a-tu un bar en haut? Non, mais pourquoi?
1: Mais le lac des Castors, tu peux peut-être t'amener une bouteille de vin puis ouvrir
0: même
1: ça sur une grande serviette.
0: Non, faut que je monte 800 marches, faut que je sois récompensé avec quelque chose de plus fun.
2: Puis le problème, c'est que si moi je monte ma récompense, je peux arrêter à tout moment pour me récompenser mi-chemin.
1: Oui, c'est vrai. T'as tout à fait raison, mais c'est ça. Fait que tu sais, moi ça c'est rien contre les gens qui aiment le plein air. Moi c'est pas ça. Puis ça, j'ai pas ce qu'il faut, je l'ai pas en moi pour faire semblant d'aimer ça. J'ai déjà pour comme à un gars que je trouvais cute, j'ai fait comme ah ouais mais du snowboard je serais sûrement capable. Ça m'a pris 3 heures descendre une
0: piste.
1: Tu sais, puis j'étais comme en panique, puis tout le long je me disais quel niaisage, je suis misérable. J'ai une amie qui s'est équipée pour faire du vélo de route. Hey, c'est des milliers de dollars. Elle s'achète un bike, des souliers avec des clips, le saut, tout le kit. Finalement, elle l'a fait 2 fois, puis elle a haïssé ça, puis elle un moment donné, elle a avoué, elle était comme hey, je pense ce sera pas pour moi, faudrait que tu le fasses. Ton vélo de route, tu sais, ta passion de tous les week-ends.
2: Mais ça, c'est une bonne affaire à nommer parce que le gars avec qui t'es allé en snow, mettons, lui non plus vivait pas le rêve, là.
1: Mais non, mais.
2: c'est faut accepter de m'amener qu'on n'est pas obligé d'être tout le temps ensemble. Toi, de un, c'est pas cool parce que t'es pas à ton best quand tu paniques sur une planche, puis lui, probablement, qui est comme, là, j'aurais descendu 12 fois, là.
1: Non, mais c'est ça, mais moi, j'ai fini de ça. Ça n'arrivera plus, là. Je vais plus faire semblant d'aimer quelque chose pour quelqu'un. J'ai une de mes amies, là, qui est déjà allée dans des Comic-Con. Avec un gars qu'elle fréquentait.
0: Okay.
1: Mais elle, ça peut pas être moins son genre. C'est quelqu'un qui va au World Press Photo. Tu comprends-tu, là?
0: Oui.
1: Les expositions.
0: Oui.
1: Là, elle fait, OK, ben, je vais aller au Comic-Con. Puis elle était là-bas, elle connaissait personne. Puis elle était comme, je m'emmerde.
0: Je suis déjà allé chez une médium parce que ma blonde blonde, elle disait, non, mais elle est vraiment bonne. Wow! Ouais, mais moi, je m'en, OK, je vais rester dans l'ouverture, puis là, je m'en vais là-bas, puis c'est n'importe quoi, puis là, je reviens, je fais comme, ben, c'était n'importe quoi, là, je dis, ouais, ça, c'est...
1: Mais ça, c'est de l'amour.
2: Je pense que j'ai le plus gênant de tous.
1: Vas-y.
2: Tu sais, on a déjà parlé de mon seul et unique tatou, qui oui. est la date de mon premier show avec un espace.
0: Oui.
2: Fait qu'à chaque fois, tout le monde est comme, c'est ton code permanent, qu'est-ce qui se passe? Eh bien, ça, c'est parce que je parlais à une fille, comme de dating app, puis elle mm-hmm. avait des tatous, puis elle me disait, ah, y a rien comme un feeling de se faire tatouer, blablabla. Ah,
1: oui. J'ai appelé tu niaises.
2: J'ai appelé à 4 heures dans
1: non,
2: un
1: c'est
2: tatou
1: pas vrai.
2: Shop.
1: Tu niaises.
2: À 6 heures, j'étais tatoué.
0: Oh, wow!
2: Cette fille-là, je l'ai jamais datée.
0: Non, même pas. Fait que c'est juste par message, là.
2: Ben, je pense qu'il y avait, là, je tiens à dire, on va le diviser en deux, il y avait une partie de moi qui était comme, je veux vivre des affaires, je suis dans Simone, tu sais. Mais, non, mais tu comprends, tu sais.
1: Oui.
2: Mais il y a une autre partie de moi qui était comme, est-ce qu'elle va me trouver spontanée, ce fille, là?
0: Oui, oui, oui.
2: Et,
0: oui.
2: Elle a pas compris l'espace.
0: Elle a pas compris.
1: Hey, ça, fait. Là, non, mais c'est ça, on l'a tout fait.
0: Fait qu'appelez-nous avec les choses que vous avez fait semblant d'aimer par amour, 790-094-3, 1-800-665-5440, ou 6-12-12, évidemment. On va aller jaser avec Julien de Val-David. Salut!
3: Oui, bonjour, la gang, ça va bien?
0: Oui, qu'est-ce oui. que t'as fait par amour? T'as fait semblant d'aimer une ville.
3: Oui, moi, dans le fond, moi, je viens du Nord. J'ai été élevé dans le bois, dans le fin fond des montagnes de Laurentides. Là.
0: Oui.
3: Je suis du trappeur, chasseur, survivaliste. Et okay. J'ai rencontré oui. Ma blonde présentement sur un site de rencontre. Et j'ai vu qu'elle était à Montréal. Fait que j'ai fait semblant d'aimer, de tolérer Montréal pour oui. elle. Que depuis 6 ans, ben, je suis pogné à Montréal.
0: Oh. Oh.
2: Mais eh oui. pour vrai, mon gars, on fait tous un peu semblant.
0: C'est ça.
3: Oh ouais. Pour moi, ben mettons, non, c'est comme l'opposé de mon habitat naturel.
0: Je comprends.
3: Ça me donne des boutons d'être en ville.
0: Ben oui, ben oui, ben,
1: ben oui.
0: Oui.
1: Ben oui, mais c'est pas contre nature, là.
0: Ça fait combien de temps que tu passes par-dessus quand même?
3: Que je passe par-dessus ça?
0: Oui.
3: Ben, 6 ans.
0: Ouais, quand même.
1: C'est long.
3: Je suis constante à toutes les crises de jour, là, mais bon,
2: Mais au moins, t'as pogné les 6 bonnes années parce que ça va bien, là, les travaux, les réparations.
0: Oui, à Montréal, tout va bien.
3: C'est écœurant comparé à pas un Chris de chat qui te klaxonne à bord oui. pour te dire bonjour, là.
0: C'est ça.
2: Oui.
0: Ça
2: rend parfait, mais dans ta région, quand tu roules sur une route, y a-tu un risque que tu perdes un pneu? Non.
0: Exact. C'est ça. C'est ça. Oh, je comprends ça. Merci beaucoup, Julien. Guy de Gatineau. Salut, Guy.
4: Oui, salut.
0: OK. Donc, qu'est-ce que t'as fait semblant d'aimer par amour?
4: Ben moi, j'étais un bon vieux gars qui aime bien gros le rock, le heavy metal
0: okay.
4: et tout. Puis ma conjointe, elle, c'est une country, mais vendue country.
0: OK. Elle est à Saint-Tite en fin de semaine, genre.
4: J'ai acheté un beau chapeau de cowboy.
1: Oh, c'est fin.
0: Ah, pour toi-même?
4: Ouais.
0: OK.
1: OK.
0: Puis là?
4: Donc, je le porte dans les occasions que je vois avec elle pour quelqu'un qui va chanter du country, là.
0: Oui.
4: Et à part de ça, le chapeau de cowboy, il est stationné.
1: Ah, mais écoute, moi aussi, j'ai un chapeau de cowboy que j'utilise une fois par année dans un événement ouais, thématique, oui. là. C'est bien ouais, correct. Ouais. Par amour, c'est pas trop prenant,
2: ben,
1: là.
2: Surtout, tu sais, la distance entre le rock et le country, je serais pas prêt à dire que c'est Roméo et Juliette.
1: Non, exactement.
2: Ah, l'amour inaccessible.
1: Non, non.
2: C'est deux styles de musique qui aiment la bière, qui aiment les festivals.
0: C'est oui. ça.
2: Ça va, je pense.
1: Ouais, ouais.
0: Fait que tu le portes encore une fois de temps en temps?
4: Country, là.
0: Hein?
4: Le bon vieux western, pas écoutable,
1: ouais.
2: Okay. OK. Elle est plus genre caillouche. Hey, western. Que récemment, là.
1: Oui.
4: Ben, caillouche, t'es original, toi. C'est vraiment western, là.
0: Jean-Willy Lamotte,
2: ben, oui, mais
0: c'est ça?
4: Juliette Lafonte, qui chante une chanson de Roger Poitras.
0: Ah.
4: Okay. Oh, mes vieux.
1: Rome. Attends, excuse-moi. Rome, mes vieux, je la connais pas. T'as-tu, peux-tu nous faire un exemple?
4: Non, c'est un exemple.
0: Oui, je te laisse une expression.
2: Ok, ok, fait
4: c'est vraiment n'importe ouais. quoi, là.
0: Je comprends, fait que tu t'aimes pas.
4: Tout le monde connaît Ozzy Osbourne, par exemple.
0: Oui.
2: Oui.
4: Mm-hmm. Bon.
0: Exactement.
2: Mais là, moi, ma question, est-ce que c'est facile de joindre le milieu country et ton métier de docteur?
4: Oh, non, pas en tout.
0: OK, ça fait
4: ça. On perd pas en tout.
0: Ça, on perd pas en tout. Hey, merci beaucoup, Guy. Merci. Bonne chance avec ça. On a encore de la place pour les appels. Donc, qu'est-ce que vous avez déjà fait semblant d'aimer par amour? 790-094-3, 1-800-665-5440. On a même des prix à vous donner si
1: ben
0: vous
1: oui, appelez. Absolument.
0: José de Carignan, salut.
5: Hey, salut, ça va bien?
0: Ben oui, qu'est-ce que t'as fait semblant d'aimer pour un de tes ex?
5: Moi, c'est ces hosties de patates pilées pas mangeables, là.
0: Ah oui.
5: Jusqu'à virer en code, ça c'est quand il n'y avait pas trop de lait, là, c'était dégueulasse, mais j'ai jamais pu dire. Mais Steve change ta recette.
1: Oh oui, mon Dieu, c'est là que tu y annonces.
5: Et voilà.
0: Ah, tu as jamais dit pendant combien de temps tu as caché que sa bouffe était pas bonne?
5: Ben écoute, on a sorti ensemble, je te dirais 2 ans, là, mais okay. Les patates, c'est non, là, mais coudonc, tu sais.
0: OK, ben oui, ça se peut.
1: Hey, c'est drôle, ça.
0: Mais ça, le faire.
1: J'aime pas tes patates pilées.
0: Oui, ouais. C'est ça. Mais si en fait tout le temps, en plus, puis tu as dit une fois que t'aimais ça, ben là, t'es dans le trouble.
1: Là, t'es con, non, complètement. Ben, tu vois, il y a du monde qui aime pas leur... dans Friends, d'ailleurs, il y a une scène très drôle où Chandler, a, comme secrètement, dit à quelqu'un qui aime pas les massages que sa blonde lui fait depuis 4 ans.
0: OK.
1: Puis elle l'apprend devant tout le monde, puis elle est comme, mais non, il adore mes massages. Puis
0: ben
1: il est comme, tout à fait. Ça, c'est insultant de faire ça après.
0: Ben oui. Alors, on va aller au téléphone, j'ai avec Stéphane de Montréal. Salut.
6: Salut.
0: Qu'est-ce que t'as fait semblant d'aimer par amour, Stéphane?
6: J'étais allé l'année passée au centre d'elle voir la tâche à Guillaume Dulude, le supposément psychologue. Là.
0: J'ai pas la référence, excusez là.
2: Oh, là, c'est parce que tu m'emmènes sur un terrain glissant.
0: Hey, ben, expliquez-moi, c'est qui?
2: C'est un gars qui est un communicateur, semi-coach de vie. Tu sais, il est déjà allé voir, il est déjà allé connecter avec des tribus qui n'ont pas contact.
0: Ah, oui, oui, je sais c'est qui.
2: Okay, ouais, c'est ça.
1: Ouais, il est du genre, c'est un non, mais tu sais, dans le sens, c'est un bien-pensant.
0: Mmh.
1: Ça serait ma façon de le décrire.
0: OK, d'accord.
2: Ce gars-là, c'est loin centre belle.
6: Oui, c'est Louis Sandel comme Anthony Kavanagh comme animer ça. Il y avait la joueuse de tennis qui est venue parler aussi. Puis quand il est venu sur le stage, tu aurais dû voir toutes les madames de 50 ans comment qui ont quasiment toutes tombé sa connaissance.
2: Stéphane, tu lis des cartes de l'hostie de jeu, là. Guillaume Dulude avec Anthony Kavanagh puis une joueuse de tennis au Sandel.
0: C'est qui, Jeannie Bouchard?
6: Hein? Non, c'est la noire, là.
1: Mboko?
6: Non. Voyons,
1: Fernandez?
6: Non, elle a une sœur, là.
0: Serena Williams. OK.
2: Attends, Serena Williams est venue parler à un événement de Guillaume Dulude au centre d'elle.
6: Ouais, puis il y a l'ancien astronaute aussi qui est venu parler aussi, qui était là à Atfield.
0: Atfield, ah! Mon Dieu, c'est une belle brochette, ça, quand même.
2: Mais tu nous niaises, c'est pas arrivé, ça, là.
6: Ben, je te le jure.
1: OK.
0: OK, ben, écoute...
1: je comprends d'avoir regretté.
0: Oui.
2: Hey, ben ça c'est un sujet clos.
1: On est tous d'accord avec toi.
0: Hey, non, tu m'amènes voir un coach de vie, ça le fera pas.
1: Il n'y a pas
0: là.
1: De monde.
0: Ça, non, même par amour.
1: Non.
0: Non, ça c'est non.
1: Okay.
0: Oui, c'est arrivé pour vrai. On a tout confirmé ça. Là, et ces gens-là étaient au Centre Bell ensemble. Donc, Serena Williams, Anthony Kavanagh et un dénommé Guillaume Dulude que je ne connaissais pas avant, vaguement.
1: Alex semble complètement choqué en
0: oui,
1: ce moment.
0: Oui, il est choqué d'avoir manqué ça. Il était comme, il voulait y aller.
2: C'était ma gang, ça. C'est chiant, Nosto. Tout ton monde se réunit dans ton dos.
7: Ben, c'est ça. Ça m'avertit pas. Tabarnak, Guillaume, baisse mon micro.
0: Ben, ça, parfait. OK, là, ce qui s'en vient dans l'émission, on vous présente le meilleur coup de la semaine et ça implique quelqu'un en télétravail mais qui a également un problème d'alcool maintenant vu qu'il a été laissé par sa femme manquer sur du poisson au retour. Les actualités aussi s'en viennent dans sa rentre au poste.
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1: Mais là, il a créé 2 nouveaux salons avec des gens qui ont des ongles longs et pointus.
7: Mais ça, c'est pas payé pour te faire gratter le dos, là.
1: Non, ça m'écœure tellement, là.
7: Moi, je me suis acheté une main en plastique avec des doigts, là, me gratter le dos parce que mes filles étaient écœurées de me gratter le dos.
1: C'est tellement chargé, ce que tu viens de dire.
7: Non! Mais ton chum, mettons, t'as un chum. Hey, chérie, ça me pique dans le dos, peux-tu me gratter le dos?
1: Arrange-toi. Tu sais que tu grattes fort, là. C'est pas genre juste comme les petits ongles qui passent. Puis... Non, ça gratte, là.
7: Mais ça sert à quoi d'être en couple si tu me grattes pas le dos?
1: Je peux te faire une liste, mais...
0: Mario.
7: Oui?
0: On t'offre 200 000 piastres pour manger juste du tofu pendant 1 an. Est-ce que tu relèves le défi à tous les repas, évidemment? Hein?
7: Non, mais la vie est trop courte. Je vais peut-être mourir, tu comprends? Puis je peux pas mourir en mangeant du tofu pendant 1 an.
0: Je comprends.
7: C'est sûr que le gars impliqué puis engagé en moi te dit que j'ai le goût de prendre le 200 000 puis lui donner une bonne œuvre.
0: Ah, ben oui!
7: Mais
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9: Hey! Salut les chrétiens!
0: Salut Ron!
9: J'allais dire, j'appelle la grosse pomme, mais le gros larac l'a mangé d'une croquée. Ouf! Plus de pomme!
0: Ben oui!
9: J'avais après-midi, je voulais l'amener le gros Georges à Ground Zero, là, oui. Voir le site du 11 septembre.
1: Ouais.
9: Mais Georges voulait pas, vu qu'on est juste le 9, il m'a dit, oh, ça sert à rien d'aller là, ça sera pas encore commencé.
0: 29% des gens possèdent cet objet dans leur cuisine, mais ne l'ont jamais utilisé.
1: Mélangeur sur socle.
0: Non, c'est pas
1: t'sais,
0: ça.
1: Le, tout
7: mélangeur?
1: Le monde en
7: achète. Ah, je le sais.
1: Non, mais attends, là, le mélangeur sur socle, tu sais, tout le monde achetait ça, les KitchenAid, là, tu sais, il y avait plein de couleurs super belles avec le truc pour, tu sais, c'est quoi, un mélangeur sur socle?
7: Oui, oui, je sais.
1: Il y a plein de gens qui ont ça puis qui l'utilisent jamais.
7: Moi, je disais juste un mélangeur, là, j'ai jamais dit sur socle.
1: Mais parce que c'est pas la même chose, un mélangeur, c'est un blender.
7: Ah oui? Et sur socle, il fait quoi?
1: Ben, c'est comme un bol, puis là, tu peux mélanger, c'est comme pour faire des pâtes à biscuits, des gâteaux. Okay.
7: Mais c'est sur socle que je comprends pas.
1: Et s'il y a quelque chose qui le tient, là.
0: Ben oui, mais
7: ça, OK.
1: Non, mais vous comprenez. Non.
0: J'ai rien sur socle à la maison.
7: Non, moi non plus. J'ai rien sur socle.
1: Un blender, ça a un socle. Un robot culinaire, ça a un socle.
7: J'ai pas de socle.
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0: Allô, Énergie?
10: Hey, salut la gang. Moi, je vous appelle, puis je joue la petite batterie.
0: Ah oui, je me souviens de toi.
10: Hey, je vais vous faire deux, trois petites tunes.
0: Okay. Bon, ben oui, vas-y. Ben oui.
10: OK?
7: Ouais, vas-y avec la première.
0: Pas au
7: vas-y.
0: Complet, là, mais... Oh. Ça, c'est...
7: Entrée!
0: Ça, c'est... Craig Crazy Train. Je sais pas.
7: Ah,
0: c'était
7: ça!
0: Wow! Écoute, on écouterait jusqu'à 18h, mais là, il va falloir prendre un autre appel.
7: Je sais qu'on n'est plus là, mais moi, j'ai encore un vieux lecteur CD. Tu peux-tu me faire un enregistrement? Ouais, un genre de
1: mixtape, là.
7: Mais, ouais, de genre 90 minutes. Moi, je fais beaucoup de route. Fait que...
0: Oui, 90 minutes de ça, ça... Oui.
11: Geneviève, je sais que t'as longtemps été dans une station de radio concurrente.
1: Oui.
11: On a d'ailleurs très, très hésité là avant de t'engager parce que les Big Boss à Toronto étaient convaincus que t'étais là pour faire de l'espionnage industriel.
1: Oh, ben non.
11: Ah, puis je les comprends de penser ça. T'as de l'air d'une espionne russe.
1: Ah, super.
11: Non, mais pour vrai, Geneviève, t'as tout d'une espionne. T'es belle, t'aimes la boisson. C'est sûr que t'as déjà tué un collègue en ski dans les Alpes.
0: Oui, oui.
11: Avouez que t'es une agente du KGB au sol du Kremlin qui veut du mal à tout le monde. Hein? Da ou niette? Quand tu frappes sa table à répétition, à rien faire, penses-tu que je l'ai pas compris que t'envoies des infos en code morse à confusion?
0: Ah, oui,
11: on
0: hein.
11: T'a démasqué, Nikita.
0: 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Ben oui, mais là, il y a encore beaucoup de soupçons. Hein,
1: ah, je sais, c'est je fou. M'en sortirai pas. Là.
0: Ben non.
1: Je vais essayer de me tenir drette. Là.
0: Jean-Yves Simard, un fer renard quand même.
1: Exact.
0: 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Au retour, notre coup préféré de la semaine, ça implique Simon Legros en télétravail. Maintenant pour la SAQ, ça se passe pas exactement comme prévu parce qu'il est un peu en état d'ébriété en télétravail. Oups. Évidemment, tout le temps. Restez branchés à Énergie.
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2: OK, surtout pas ça. Juste avant, Jean-Luc Legendre de Nouveau Info, ben évidemment, le monde s'est rappelé aujourd'hui de la tragédie du 11 septembre 2001, Jean-Luc.
3: Oui, aux États-Unis, diverses cérémonies ont eu lieu. Il y a aussi une grande commémoration à Gander, Terre-Neuve, où plusieurs avions avaient été redirigés le 11 septembre 2001. La solidarité et l'accueil des Terre-Neuviens avaient alors été grandement appréciés par les Américains, mais on sait que le contexte a changé depuis ce temps-là. Et Jean Chrétien, qui était premier ministre à l'époque, a voulu rappeler aux Américains aujourd'hui que cette générosité ne doit pas être interprétée aujourd'hui comme la faiblesse.
4: Never mistake our generosity for weakness.
3: D'un premier ministre à un autre ancien premier ministre, Justin Trudeau se lance officiellement dans le monde du cinéma en tant que producteur. Il en a fait l'annonce ce matin dans le cadre du Festival de films de Toronto. Oui, il suit d'ailleurs les traces de Barack Obama et de sa femme Michelle qui avait fondé les productions Higher Ground. Dans la campagne québécoise, vous savez, hier, Christine Fréchette a refusé de dire si elle voterait oui ou non à une question référendaire. Et 24 heures plus tard, elle a finalement exprimé sa position, qu'elle a mentionné à plusieurs reprises dans son point de presse.
5: Moi, je suis autonomiste. Je suis autonomiste. On est tous autonomistes. Je suis autonomiste. C'est vraiment ça que je suis. Autonomiste. Autonomiste. Moi, je suis autonomiste. Je suis autonomiste. Ma position, elle est claire. Je suis autonomiste.
3: T'as compris?
6: Mais le gars à côté qui faisait des bulles avec sa
3: Il y a eu aussi beaucoup de répétitions du côté conservateur, mais du côté des journalistes. Au moins 10 fois ce matin, le chef Éric Duhaime a dévié ses réponses à des questions sur son candidat dans Mégantic. C'est que dans un jugement rendu en 2024, Jimmy Gagnon a été reconnu coupable d'avoir vandalisé l'érablière de ses voisins septuagénaires. Le juge qui a même affirmé que Jimmy Gagnon a menti au tribunal. Donc, Éric Duhaime a esquivé 10 fois la question. La 11e question a été formulée autrement. La réponse est assez spectaculaire.
7: Si un candidat ment devant le tribunal, est-ce qu'il peut siéger représenter des électeurs à l'Assemblée nationale?
8: Là, si les gens qui mentent ne pouvaient pas siéger à l'Assemblée nationale, je vous dis tout de suite qu'on n'aurait pas 125 députés au moment où on se parle.
2: Ben, il vient de le caler en disant ça?
3: Il vient de caler tous les députés. Là.
9: Ah, okay, c'est parce qu'il y a aussi une différence entre mentir puis mentir en cours en tribunal.
3: Est-ce que je peux te terminer une histoire extraordinaire? Tu connais peut-être le film Rudy?
2: Oui, ben 100%. Ben, oui,
3: exactement. C'est une histoire qui est tirée d'une histoire vraie au football. Mais ce soir, on a un scénario presque identique au baseball. Les Blue Jays qui ont rappelé un joueur qui a été repêché il y a 12 ans en 25e round. Et 12 ans après avoir joué dans les mineurs, il va jouer son premier match ce soir. Et son nom s'appelle Rudy.
2: Rudy. Okay.
3: Rudy Martin.
9: Ben voyons, là,
3: tout
9: cute.
3: Est dans...
2: Tout. Et voilà. Merci beaucoup, Jean-Luc. Bon week-end. Ce qui s'en vient, ben, c'est le meilleur coup de 16h20 de la semaine. Et c'est Simon Legros en télétravail, encore une fois, mais maintenant pour la SAQ. Et on va voir qu'il prend son travail à cœur, même qu'il boit pas mal sur la job. Après Québec Redneck Bluegrass Project, voici tout seul dans sa rentre au poste.

0: On vous présente notre coup préféré de la semaine, c'est Simon Legros qui est toujours en télétravail, mais on va se rendre compte qu'il y a un nouvel emploi à la SAQ, puis il en profite pour boire un peu trop sur la job, ce qui amène des problèmes de couple, et la pauvre personne qui est poignée avec ce mauvais service à la clientèle, on écoute tout de suite dans sa rentre au poste.
1: Oui, allô?
0: Oui, bonjour, est-ce que je parle à M. Francis Côté de Trois-Rivières?
1: Oui, exactement.
0: Je me présente, moi, chez Jim Jimison. Je suis directeur de la provenance canadienne des alcools du Québec à la SAQ. Monsieur Côté, je passerai pas par quatre chemins et je vous conseille de pas me mentir, là. Est-ce que vous m'entendez bien? Monsieur Côté?
1: Monsieur... Oui.
0: Ouais, écoutez-moi, c'est un appel important, là. Je suis directeur de la SAQ, là. Est-ce que vous avez encore de l'alcool américain chez vous?
1: Ben oui, une coupe de bouteilles, là, pourquoi?
0: Parce qu'on a eu des informations comme quoi vous hébergiez de façon illégale des ressortissants américains liés à l'alcool. Si je vous dis Jacques et Daniel, vous me dites quoi?
1: aucune idée, là, pourquoi?
0: Ah ah! Voilà, je le savais, le chasseur de la sac. Monsieur, vous avez des bouteilles de Jack Daniels à la maison, c'est ça? Il vous en reste?
1: Ben oui, il m'en reste une.
0: Vous savez que vous pourriez être accusé de haute trahison par le département de la justice, là? Parce que la justice, monsieur, c'est comme un adolescent sale brelon. OK? Là, je vois dans mes dossiers que le 3 mars 2025, vous avez acheté une caisse de 12 bouteilles de Jack Daniels. Ben là, il va falloir nous les retourner parce que le lendemain, soit le 4 mars 2025, c'était interdit d'acheter de l'alcool américain et d'en avoir en sa possession sous peine d'extradition.
1: Ben voyons donc, là, arrête-moi ça, là, Chris, voyons.
0: Vous le buvez comme... Ben oui, c'est pas tout. Vous le buvez comment, votre Jack Daniels, vous? Vous le mélangez avec quoi?
1: Ben, je mélange avec du coke.
0: Ah-ha! Du coke, c'est américain. Bravo, monsieur. 3-3. Je vois que vous avez payé votre achat avec une carte Visa ici, donc pour l'amende liée à la violation de la frontière. Est-ce que je mets le 2 000 $ sur la carte qui finit par le 2 et le 7? C'est les chiffres de votre carte, je pense, ça.
1: Ah non, écoute, je sais même pas qui c'est que t'es, là. Chris, arrête-moi ça.
0: Je me suis présenté, j'ai dit que j'étais directeur à la SAC, et puis là, j'ai votre carte de crédit, vous avez de l'alcool illégal. Vous voulez pas le payer, le 2 000 $? Parce que moi, je le mets sur votre compte tout de suite, là. Regardez, tu passes sur le bouton,
1: ben
0: c'est fait,
1: Chris,
0: là.
1: Ça ne paierait pas 2 000 $, si, voyons-le. Bon. J'ai acheté ça légalement, ici, dans une
0: non,
1: SAC.
0: Non, c'est pas légal de le posséder. Okay, si vous voulez pas payer, il va falloir que je vous transfère à notre contrôleur de provenance des spiritueux, qui est présentement en télétravail. Là, je vous avertis, si vous raccrochez, monsieur Côté, on va vous charger le 2 000 $. Je vous rappelle qu'on a votre carte, là, je l'ai ici, elle finit par 2-7. C'est ça.
1: Ben okay. Arrête-moi ça, là.
0: Bougez pas.
1: J'ai acheté une coupe de bouteille.
0: Ben, vous pourrez contester, je vous transfère.
2: Bonjour. Vous êtes bien à la SAC.
3: T'es assis.

0: Ah ouais, donc, retourne à la sac. Retourne à la sac.
1: Oh, oui, bonjour. Mon nom est Simon Legros, contrôleur de la province des spiritueux. Je suis présentement en télétravail et j'attends également l'approbation des ressources humaines pour tomber en arrêt de travail. Comment puis-je vous aider?
2: Alors, Chris, comment tu peux, là? Il me dit que je vais payer 2000$ d'amende parce que j'ai acheté une coupe de bouteille de Jack Daniel's, puis là, il me dit que c'est pas légal. Voyons, Chris, qu'est-ce que c'est que ça?
1: Juste un instant, monsieur, je suis en télétravail. Quel est votre nom, monsieur?
2: Mon nom, c'est Francis Côté.
1: Juste un instant, Francis Côté, mais avant... Oui, j'ai... OK. Avant de continuer, permettez-moi de m'ouvrir une petite frette, car je suis en télétravail. Juste un instant.
2: Ben voyons donc.
1: Une bonne Molson canadienne, brassée franchement par des Anglais de chez nous. Déjà ma cinquième de la journée. Elle rentre bien aujourd'hui. Donc, c'était quoi déjà votre nom, monsieur? Désolé, j'écoutais pas car je suis en télétravail et je commence à être légèrement un peu coquetaire. Alors, quel est votre nom, monsieur?
2: Francis Côté,
1: écrit,
2: je m'appelle Francis Côté.
1: Juste un instant. Oui, monsieur, allez-y tranquillement, je suis en télétravail. Ah oui. Je viens de vous trouver le traître qui boit du Jack, c'est ça? Hein?
2: Non, c'est pas le traître qui boit du Jack, là. Écoute, j'ai acheté ça, puis non. Là, l'autre, il me dit que Chris, c'était pas légal d'acheter ça.
1: Monsieur, vous savez qu'on trouve des équivalents ici purement québécois comme spiritueux, comme ce bon Canadian Club que je suis, je me suis versé pour me shaker. Canadian Club distillé à Windsor par des Ontariens bien de chez nous depuis 1858. D'ailleurs, laissez-moi prendre quelques petites gorgées de ce Canadian Club.
2: Oh. Écoute, ça n'a pas de bon sens ton affaire, là.
1: Mais j'en prends pas beaucoup, monsieur. Je suis quand même en travail. J'ai pris juste deux doigts. Mes deux doigts de Kildare Roy. Alors, peut-être un petit coup cul sec. C'est drôle qu'on dise ça, cul sec, j'ai quand même un peu le cul humide. C'est drôle, la vie des fois. Mais parlons de vous maintenant. Comment vous voulez payer cette amende-là, monsieur, de 2000$?
2: Je paye pas d'amende, tabarnak, j'ai acheté ça quand c'était légal. Fait que là, Chris, j'ai pas patience avec ça, là.
1: Juste parler moins fort, monsieur, j'ai vraiment mal à la tête, là, je suis en télétravail, un peu en boisson. Monsieur, vous deviez 2000$, ça, c'est en date du 4 mars 2025. Mais là, avec les tarifs de monsieur Trump, font ajouter 50%, donc on est à 3000$, plus les contre-tarifs de Mark Carney, le premier ministre du Canada, de 50%, on est rendu à 4000$. Oh, ça va vite. Sans oublier l'amende de 1000$. Monsieur, juste un instant, je suis en télétravail. Laissez-moi finir, monsieur. Plus une amende de 1000$ du mot anglais utilisé sur l'étiquette de votre bouteille. Vous, c'est Jack Daniel Hole Number 7 Tennessee Whiskey. 7 mots fois 1000$, c'est 7000$. Plus votre 4000, on est rendu à 11000$. C'est payable immédiatement. Est-ce que je mets tout ça sur votre visa Desjardins qui termine par le 2 et le 7?
2: Ben non, Chris, tu mets rien sur la visa, tabarnak. J'ai acheté ça légalement. Chris, je m'en vais à Saint-Tude dans pas long, là, Chris. J'ai facté ça dans mes affaires, moi, pis je m'en vais au festival de Saint-Tude, tout, là. Arrête ça, là.
1: Mais monsieur, vous allez baisser. Non, vous allez baisser le ton, monsieur, car je suis pas payé assez cher pour me faire crier après. En plus, je viens de me faire sacrer là par ma femme qui dit que je bois trop, ce qui fait que non seulement je suis en télétravail, bientôt en arrêt de travail, mais me voilà maintenant en instance de divorce. Alors, slackez, s'il vous plaît, non, monsieur. D'ailleurs, c'est trop d'émotion, tout cela. J'ai le goût de noyer ma peine avec un bon sourpuss de chez nous. Juste un instant. Bougez pas, je vais peut-être me faire aussi un petit shotgun, là, juste ici.
2: Ben voyons, tabarnak!
1: Un petit shotgun.
3: Non.
1: Oui, mon amour.
3: Qu'est-ce qui se passe ici, là?
1: C'est ça.
3: Des T'es-tu encore en train de voir? Tu m'as dit que j'arrêterais tout pour
1: faire ça. Juste un instant. Désolé, monsieur Côté, je suis présentement en télétravail et ma femme vient de me surprendre de façon impromptue. Non, mais nous, c'est pas ce que tu penses.
3: Gros crise de menteur. Regarde ce que je vais faire de ta bouteille de sourpuss. Hey!
1: Non, c'est pas, mais
3: ta crème de menthe, Isabelle. Hey!
1: Non, mais bébé,
3: arrête. Ton château Pétrus 71.
1: Non, non, mais non.
3: Tes deux moutons Rothschild. Hey! Ton magnum de Romané comme si.
1: Mais non,
3: ton cognac Louis XIV.
1: Non.
3: Ta dernière bouteille de Bud Light Lim.
1: Non, pas la Bud Light Lim!
2: Ben là, tabarnak, qu'est-ce que c'est ça, man? Et ça marche pas ton affaire, là?
4: Non.
2: Chris,
4: Francis? Francis, c'est pas vraiment c'est pas vraiment des gens de la SAQ qui te parlent, Francis. T'es en onde à la radio. Dans l'émission, ça rentre au poste, à l'énergie. Dans le coup de 16h20.
2: Non, tabarnak, arrête ça, là.
4: Mais non, j'étais sérieux. C'est l'idée de ta blonde Caroline Demers qui nous a dit. Ben oui. Oui, elle nous a écrit parce que t'avais encore de l'alcool américain pour se dire que c'était une belle occasion de te piéger. Juste un coup de téléphone, il n'y avait rien de vrai. Tu parlais avec Mario Tessier.
1: Salut, mon ami.
4: Puis moi, c'est Seb Trudel.
1: C'est un coup de
2: téléphone.
4: Et voilà, pour tout rattraper ce que vous avez manqué, évidemment, le balado de Ça rentre au poste, le podcast est disponible sur Air Radio et toutes les autres plateformes. Si vous n'êtes pas encore abonné, allez-y, là, c'est le temps, en fin de semaine. Là, ce qui s'en vient, c'est le moment de TNT. Tommy, tu t'es intéressé à ce que les joueurs de football ont fait cet été, puis c'est pas s'entraîner, finalement.
5: Ah non, il y a des joueurs de football qui partent sur la dérape, comme on dit dans le jargon, et pour déraper, ou que ça dérape.
4: Ouais.
5: Tu sais, des fois, il y a eu des scandales au hockey, genre Carey Price avait posté une photo avec un gun,
4: Oui.
5: La NFL, ça, ils appellent ça un lundi matin.
4: Lundi matin. C'est ça. Alors, vous serez au retour dans Ça rentre au poste.
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20: Les 30 joueurs invités au camp des recrues des Canadiens ont sauté pour une première fois sur la glace du centre d'entraînement à Brossard. Les espoirs du CH vont disputer deux matchs ce week-end contre ceux des Jets et des Sénateurs à Gatineau. Dylan Larkin s'est fait retirer son titre de capitaine des Red Wings. L'attaquant de 30 ans va se présenter au camp d'entraînement de l'équipe, même s'il a demandé une transaction cet été. Le choix de première ronde au dernier repêchage des Alouettes, Rohan Jones, prendra part à son premier match samedi contre les Lions. L'ailier rapproché vient de terminer sa première semaine d'entraînement avec l'équipe montréalaise après avoir participé au camp d'entraînement des Rams de Los Angeles. 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Lors des essais libres, Kimi Antonelli a été le plus rapide. C'était Antonin Vesner dans la salle des nouvelles de RDS.
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22: 11 septembre, évidemment, le gros sujet aujourd'hui, le retour de la NFL.
23: Oui.
22: J'ai-tu manqué de quoi en ouvrant?
23: Non.
22: Non, mais ça a recommencé cette semaine. J'ai ma personnalité jusqu'en février. Moi, ça me rend zen à être écrasé sur le divan, à regarder des gars musclés se rentrer dedans avec passion. Il y a juste la NFL pis Ted Rivalry qui m'amène ça.
24: J'aime mieux le deuxième quand même.
22: J'aime mieux le deuxième? Ouais. Hein, c'est un

0: moi, c'est parce que je les aime plus colosses. J'ai les trop sveltes, le petit russe pis l'autre. Ah non. Puis qui dit NFL dit fait divers, arrestation et décision discutable. Voici le résumé de l'été dans la NFL. Le joueur Terrion Arnold fait face à 8 chefs d'accusation criminelle. Mais là, rassurez-vous, c'est juste 4 chefs d'enlèvement puis 4 chefs de vol en main armée.
1: Tabarnouche!
0: Tu sais, au football, il y a l'expression « lockdown cornerback ». Je pense que lui, en kidnappant du monde, il a amené le concept un peu trop loin. Là, rassurez-vous, son équipe l'a libéré. Mais il y a une autre équipe qui a essayé de le signer. Ça va bien dans cette ligue-là. Ouais, ouais, c'est la ligue qu'il fallait que tu dises non.
1: Ah ouais, hein? Colin.
0: Il y a C.R. Wright, un joueur recru des Bengals qui a quitté l'équipe en plein camp d'entraînement.
1: Okay.
0: Pourquoi? Pour aller tourner un film. Il a reçu un appel d'Hollywood puis il a sacré son temps.
1: OK.
0: C'est quand la NFL, c'est ton sideline.
1: Oui.
0: Lui, il fait ça en attendant. Fun fact, c'est le fils de LeBron James dans Space Jam. Il va peut-être revenir, c'est pas clair.
1: Ben oui.
0: Il y a Jackson Smith Njigba, lui, qui a reçu le trophée de joueur offensif de l'année. Par contre, la NFL s'est trompée, puis ils ont donné un trophée sur lequel c'était écrit « Defensive Player of the Year ». Puis « The Year », il était écrit en un mot. Comme quoi, la NFL aussi souffre de commotion cérébrale. Mais au moins, ils ont écrit son nom comme faux.
1: Okay.
0: C'est le présentateur qui a eu l'occasion de le détruire.
2: Jackson Smith Njigba. Njigba.
1: Oh non.
3: Non, oui. Je pense pas, non.
0: J'ai fait l'extrait, ça dure 14 secondes. Il se réessaye trois fois.
1: Oh boy.
0: La bonne nouvelle, c'est que la personne qui a présenté le nom est noire, comme il frôle le N-word souvent, mais
1: oui,
0: au moins lui,
1: ça,
0: il a le droit de le dire.
3: Oui, c'est ça. Oh mon Dieu, que c'est bon.
0: Ah oui, le grand respect pour ton meilleur joueur offensif de la saison. Travis Kelce et Taylor Swift se sont mariés au Madison Square Garden. Il y avait 1000 invités, intimes, tout, c'est cool. Le fait le plus absurde du mariage, le célébrant, c'était Adam Sandler. Me demande pas c'était l'idée de qui, honnêtement. Je leur souhaite pas de mal, mais s'ils divorcent, c'est sûr que Taylor Swift écrit une tune qui s'appelle « No, the guy from Click is not supposed to celebrate a wedding ». Le receveur de passe des Steelers de Pittsburgh, DK Metcalf, a dit qu'il était devenu encore plus amateur de théorie du complot depuis qu'il côtoie Aaron Rodgers, capitaine ayahuasca en personne.
1: Oui.
0: D'ailleurs, Metcalf dit croire qu'il existe une autre civilisation à l'intérieur de la Terre, en Antarctique. Moi, personnellement, je crois qu'il devrait frapper moins de monde avec sa tête. Mais on a tout
3: You do you.
0: C'est selon, hein. Tony Romo, ancien corps vedette et analyste à la télé, a été arrêté pour facultés affaiblies. Sa mugshot est sortie sur Internet, puis tout le monde était comme, je sais pas c'est quoi qu'il a pris, mais je veux essayer.
3: Ça avait
0: ça a l'air d'être la bonne. Non, il a l'air heureux. Fini, mais souriant. Ça a l'air solide.
1: Okay.
0: Malheureusement pour lui, la caméra corporelle des policiers a aussi fait le tour du web. C'est le pire test de sobriété que j'ai vu de ma vie. Il s'est étiré avant et Tony avait quand même espoir d'avoir passé le test parce qu'il a demandé...
4: Did I pass this test?
5: You turn on?
4: No, I didn't, huh?
1: Ah, j'ai réalisé. Non, hein. Non, ça n'est pas passé. Pas.
0: Tournez-vous, monsieur. Ah, j'ai coulé.
3: Mais quand tu dis il s'est étiré avant, tu veux dire physiquement,
0: il s'est un peu étiré avant d'essayer de marcher sa ligne. Tout était bon. Puis en plus, il y a l'intelligence artificielle qui s'en est mêlée.
1: Okay.
0: C'est grandiose tout ce qui est sorti de tout ça. Il y a Mike Vrabel qui a amené les Patriots au dernier Super Bowl, lui qui s'est retrouvé au cœur d'un scandale entourant une relation extra-conjugale avec la journaliste Diana Russini. En fouillant, les internautes ont découvert plusieurs scoops qu'elle aurait probablement reçus sur l'oreiller. Mais ils ont surtout découvert une playlist qu'elle aurait fait pour un certain Mike.
1: Okay.
0: Puis ça devient encore plus bizarre. Dans une vieille publication, Russini demandait à ses abonnés, selon vous, le meilleur Michael à avoir coaché et joué dans la NFL. On s'appelle que Vrabel a déjà joué et les coachs maintenant. Et l'affaire la plus bizarre de tout ça, Russini a un fils de 5 ans qui s'appelle Michael.
1: Ah!
0: La relation aurait commencé en 2020. On salue le mari de Diana.
3: Oui.
0: Elle a dit que c'était en hommage à son frère, mais les autres
3: ben,
0: sont comme...
3: franchement, voyons, on n'est pas dupes.
0: Ah oui, puis la playlist aussi, c'était pour ton frère, connasse.
3: Non, mais ça ajoute à l'humiliation, voyons.
0: Puis je tiens à dire, aucun divorce dans les deux cas, hein.
3: Ah ben c'est correct, les gens peuvent penser les ponches, ça c'est pas de problème, mais tu sais, t'étais-tu obligé de l'appeler Michael, notre fils, finalement? Ben oui.
0: T'as appelé mon fils Sébastien parce que tu fourres un Sébastien, je te jure, je pense que
3: t'en pas. Je la ligne là,
0: Va t'acheter un chamois, ma belle. Et mon moment préféré, c'est Bryce Young qui me l'a offert. Le corps des Panthers à Caroline est en entrevue puis il se fait demander s'il rêve d'être au Wall of Fame.
1: Oui.
0: Bryce, il répond qu'il est dans le moment présent en utilisant l'expression « I focus where my feet are right now
1: okay. ».
0: Je suis là où mes pieds sont présentement.
1: Oui.
0: L'affaire, c'est que l'intervieweur qui a posé la question est né sans jambes. Non. C'est genre homme tronc.
1: Oh wow.
0: J'aimerais ça excuser Bryce, non. Mais il était pas comme au podium, il était accroupi à côté de l'homme sans jambe. Il est à genoux pendant l'entrevue.
3: Oh mon Dieu.
0: C'est un nasty bon indice de pas parler de pied comme tes deux pieds à terre.
3: Mais il a dû sortir de son corps. Là. Ah. Il s'en est rendu compte, quelle horreur.
0: Ouais, mais il s'en est rendu compte 4 jours ouvrables plus tard parce que les coups à la tête, on s'entend.
1: Oui, oui.
0: Par contre, la bonne nouvelle, l'intervieweur l'a bien pris. Il a même dit après que ça y passait du pied par-dessus.
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1: Ah, elle va le repartir sur son skateboard, hein, je pense, c'est ça l'histoire dit. Oh mon Dieu, attends, on a la photo. Oh mon Dieu, ok, ouais. Oh mon Dieu, c'est.
3: Attends, excuse-moi.
1: Le voir, ça fait mal pour vrai, là.
3: C'est effectivement, tu sais, l'amputation a eu lieu à la hanche.
0: C'est un demi-homme et demi-homme, là. Puis, je dis pas ça pour rire.
1: Le gars,
0: il fait sa job, fait. C'est un bon reporter, pis tout. Mais il est comme... D'un, je savais même pas que tu pouvais te déplacer de même.
1: C'est ça. Il
0: a les petits shorts qui dépassent sur la pelouse.
3: Mais OK, là, ça va aller.
1: Mais y a-tu... fait que c'est vraiment le tronc ou...
0: Ben là, c'est ça, je l'ai pas appelé pour en jaser, mais j'ai risqué, j'ai scillé.
1: Attends, remonte-moi là juste pour voir.
3: Ben, c'est juste que il est... C'est ça, et ça a assez... Ça,
1: mais je pense que c'est quand même...
3: Il y a peut-être un, deux, trois... Okay. Un 2-3 pouces de cuisse, là.
0: Il y a un 2-3 pouces de cuisse et là, il y a un fourré qu'on essaie de pas avoir. Je vais vous le dire, Bryce Young, il fait 6 pieds. Il est accroupi et il regarde quand même par en dessous. Tu sais, dans le sens, ça fait beaucoup d'indices.
1: Je sais pas. C'est sûr que le gars, il est à terre dans le gazon pis c'est un tronc, là. L'indice, c'est pas mal là, je te dis.
0: Tu sais, haut comme 3 pommes, c'est audacieux pour parler de ce reporter.
3: Ouais, ouais, ouais. Okay. T'sais, l'idée était drôle à la base, là. C'est bizarre. Ouais, c'est les gens qui ont peut-être, au contenu, on a pris de mauvaises décisions.
1: C'est ça. OK, bon ben, le Rock Show avec Martin Tremblay, je t'en viens, c'est le seul show rock en ville avec la meilleure musique, alors manquez surtout pas ça.
0: Et Martin fait pas ça dans demi-mesure.
1: Non, exact. Vraiment. OK, parfait. Tommy, on va se dire à vendredi prochain.
0: Oui.
1: Jen, à mardi.
3: Mardi.
1: Cathy va être là lundi, puis passez-nous un beau week-end, on vous retrouve à 14h55. Salut!
0: Bye!
5: Dans quelques secondes.

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2: C'est la vendredi, vous autres. Merci de vous joindre à la seule heure pure 100% rock. Là, j'ai ben du stock à vous raconter. Premier segment, à venir, on ouvre ça fort. Les Red Hot Chili Peppers. Anthony Kiedis a traîné longtemps la belle Dani dans Californication. Dans, by the way, ça y prenait son Dani California. Spoonman, le monsieur existe vraiment. Soundgarden a même intégré, vous l'écouterez dans le bridge, l'artiste Spoonman qui jouait la cuillère dans le centre-ville de Seattle. Puis on part ça avec la chanson qui fait exploser la formation écossaise, pardon, Franz Ferdinand. Ça part le Rock Show. Take me out partout au Québec sur Énergie. Let's go, ça part. Bienvenue.

Vous êtes dans le Rock Show partout au Québec. Mon nom est Martin Tremblay et on a une maudite belle veillée de rock pour vous autres. Surtout si vous vous préparez à venir faire un tour à Montréal. Je sais pas où vous êtes, je sais pas si vous avez vos billets pour le parc Jean-Drapeau demain. AC/DC débarque. 19-20 degrés en soirée. Wow! Vous êtes chanceux parce que moi, je peux pas être là. Ça m'écœure ben raide. Mais là, vous allez voir un groupe, je peux pas croire qu'ils sont encore sur scène. Ils sont encore aussi énergiques. Le show de Toronto, en passant, a été annulé parce que le Rogers Stadium a été détruit par une tempête il y a quelques jours. On ne peut pas tenir le show d'ici d'ici. Fait, si vous êtes au parc Jean-Drapeau, vous êtes des maudits chanceux. On retourne au premier album avec Brian Johnson après la mort de Bon Scott. On avait enregistré ça au Bam, vous pouvez vous croire. Voici Back in Black, AC/DC, dans le Rock Show.

Le pop-punk à son best, à son meilleur. Godchild, 2003, 24 ans plus tard, le groupe est toujours sur la route. Ils nous ont offert Lifestyle of the Rich and the Famous. On se moque un peu des gens avec trop d'argent qui n'ont pas de se plaindre. On les salue. Simple Plan, à venir avec Nothing Changes, la chanson qui un peu soulignait les 25 ans du band pour dire qu'il n'y a pas grand-chose qui a changé. Les gars qui étaient de passage au Vans Warped Tour de Montréal il y a quelques semaines et aussi à Gatineau, les jeunes Gatineau, étaient là au FMG la semaine dernière, donner tout un show. Et ceux-là, c'est Young the Giant, Evergreen. Le batteur, d'ailleurs, est originaire de Montréal, François Comtois. Il a déménagé dans le comté d'Irvine, là où s'est formé Young the Giant, en Californie. Il avait 15 ans, c'est incroyable. Ça ouvre l'album Victory Garden. Je l'aime solide, c'est Evergreen.

partout au Québec, c'est le Rock Show. Martin Tremblay vous parle jusqu'à 19h et on lève pas le pied, vous le savez. J'aime particulièrement la formation Imagine Dragons qui continue de rouler fort. Ils étaient d'ailleurs à Toronto au printemps dernier avec Radioactive, toujours bien installé dans le show, et dire que celle-là remonte déjà à 2012, avait passé 87 semaines dans le Billboard Hot 100, un record à l'époque. Un des morceaux qui a complètement changé la carrière du band de Las Vegas. Et je vous les offre ce soir, Imagine Dragons, Radioactive sur Énergie.

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0: Et c'est pas terminé. À venir au retour dans quelques minutes, parce qu'il faut prendre une pause un peu. Faut se calmer, non? Le Cage the Elephant s'en vient. Beaches in Tennessee. Je vous en ai parlé, cette chanson-là, je l'adore. Elle est entrée directement numéro 1 au palmarès Rock Alternative du Billboard. Matt Scholes, le leader et chanteur, s'inspire d'une période très, très sombre de sa vie et parler du retour à la maison et de la reconstruction de sa santé mentale. C'est vraiment excellent. Billy Talent va vous demander, avez-vous un petit démon sur l'épaule, vous autres? Et j'ai aussi The Struts, une chanson qui refuse de vieillir. Ils l'ont même réenregistré, la formation, récemment avec Brian May de Queen à la guitare. Et en show, Could Have Been Me reste leur moment final, leur punch-out du vrai glam rock britannique comme on l'aime. Et c'est ça qui s'en vient au retour des chums.
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C'est juste moi qui est fatigué dans le show-là. Tabarnouche, c'était une très, très grosse édition du vendredi. Encore une fois, un gros merci à Vincent Garneau et son équipe de nous monter des rock shows impeccables. Une offre unique partout au Québec, tous les soirs, 18h. Et je suis très, très fier de l'animer. On termine aujourd'hui un band qui est loin de vivre dans le passé. Evanescence, qui vient de sortir son 6e album, Sanctuary. Ils sont en pleine tournée mondiale et ils font encore cette chanson-là. Elle est complètement indestructible, la Bring Me To Life, qui vient d'être certifiée Diamond, Diamant aux États-Unis, c'est-à-dire 10 millions d'écoutes ou de ventes, peu importe. Emily l'avait écrit, elle avait seulement 19 ans et elle ferme le rock show aujourd'hui, Evanescence. Moi, je vous dis ciao, bon week-end.

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